Et nous revoilà pour votre service public, lecture de votre premier message, avis de décès au clan utérin, Pouma, aux familles pas moins longues, Yaïva, Divi, Boakivi, Giovanelli, Luc, Massima, Honorine et leurs familles. Pas moins long, Colette et sa famille à Tontouta, à Madame Tiavoine Chantal, au clan Allié, aux familles Napoléon, Gotipou, Thia, Théori, Néoutine, clan et Allié, aux familles Tendao, Poidoui, Onkès, Ablézo, Goroi Pewe, Utiou, Nautioué, Peranimou, Domoneou, et clan et alliés. Au comité paroissial de Thiers, avis de décès à son époux Amabili Poiranimou, ses enfants, petits-enfants et arrière-petits-enfants ont la douleur de vous faire part du décès de Madame Félicienne, point pas moins long, épouse Poiranimou, survenue dimanche 12 juillet dans sa 76e année. Une veillée se fait à son domicile, à la tribu de Tieta à Pauvillain. L'inhumation aura lieu le jeudi 16 juillet à 8h du matin à son domicile. La famille s'excuse auprès des parents des familles qui n'ont pas pu être citées. Un avis de décès que je reprends, on nous prie de vous annoncer le décès de Madame Félicienne, pas moins

0: épouse Poiranimo, survenu le dimanche 12 juillet, dans sa 76e année. La veille mortuaire aura lieu le mercredi 15 juillet à son domicile à la tribu de Tieti à Pauvillain. L'inhumation se fera le jeudi 16 juillet à 8h du matin. La famille signe cet avis de décès.
1: De décès.
0: Aux familles d'Evat, Pidjo, Wejio, Yebemwa, Pouanouande, Poiran, Bilou, Guyoné, Walua, Marie-Reine, à Madame Boulaoua, à Monsieur Bouaoula, Boulaoua, Landry, ses frères et sœurs, à la famille Soloy, voilà, à Puebo et à Nouméa, Théouvet à Nouméa, Dioboa, Kamoui, Porcheron, Payandi, Dein, Wamiton, Simon, Wamiton, Léon, à la famille Wakanengo, à Madame Duvivier-Madeleine, à la famille Guyoné à Nouméa, aux familles Wamiton, Tonia, Dou. Nous avons le regret de vous faire part du décès de M. Théouvet Noël, survenu le samedi 11 juillet 2026, dans sa 75e année. Une veillée se tient à son domicile à la Conception à partir de 14h ce mercredi 15 juillet 2026. La cérémonie religieuse sera célébrée en l'église de la Conception le jeudi 16 juillet 2026, puis se suivra l'inhumation au cimetière de la Conception. On nous prie de vous annoncer le décès de M. Théouvet Noël, survenu le samedi 11 juillet 2026, dans sa 75e année. La veillée se tiendra au domicile familial à la Conception le mercredi 15 juillet 2026 à partir de 14h. La cérémonie religieuse sera célébrée en l'église de la Conception le jeudi 16 juillet 2026, puis sera suivie de l'inhumation au cimetière de la Conception. Avis de décès au clan Uterin et Alliés, à ses amis, au clan Dumois, à la famille Bouéreux, sa compagne, ses enfants, ses petits-enfants, ont la tristesse de vous faire part du décès de leur frère, père, grand-père, M. Bruyreux, Luc Maurice, survenu le 7 juillet 2026, à l'âge de ses 59 ans. Une veillée se tient au domicile familial à la tribu de Bouyreux le mercredi 15 juillet à partir de 18h30. L'inhumation aura lieu au domicile à la tribu de Bouyreux le jeudi 16 juillet à 9h du matin et c'est un avis de décès signé de la famille Bruyreux. On nous prie de vous annoncer le décès de M. Bruyreux Luc Maurice, survenu le 7 juillet 2026 à l'âge de ses 59 ans. La veillée se tient au domicile familial à la tribu de Bouyreux le mercredi 15 juillet à partir de 18h30. L'inhumation aura lieu au domicile à la tribu de Bouyreux le jeudi 16 juillet à 9h, signé de la famille Bruyreux. Avis de décès. Ses sœurs Corinne, Muriel, Karine, Laura et Lisa, ses fils Sylvie ont l'immense peine de vous faire part du décès de M. Bernard Maire, survenu le 9 juillet 2026. La famille l'accompagnera pour son dernier bord vendredi 17 juillet. Ceux qui le souhaitent peuvent se joindre à la famille à partir de 10h jusqu'à la crémation prévue à 12h le vendredi 17 juillet au centre funéraire de Nouméa. On nous prie de vous annoncer le décès de M. Bernard Maire. Décès survenu le 9 juillet 2026. La famille l'accompagnera pour son dernier bord vendredi 17 juillet. Ceux qui le souhaitent peuvent se joindre à la famille à partir de 10h du matin le vendredi 17 juillet jusqu'à la crémation prévu à 12h au centre funéraire de Nouméa. Avis de décès.
1: Les avis de décès.
0: Aux familles Aramoto, Napera Voin, Pour peda oui apet kateko me andu na uchue gunyari pwe a poire endemera oui amou au clan parents et alliés à madame kateko leoni madame aramoto elisabeth à la tribu de mère aînée mekanala à madame nauchue béatrice nera wailou à madame célé martine madame poire poire roberta à point bout à madame Tepa Awai Tai Paris, Eliane, Madame Aramoto, Jessilia et Judicaël, à Ninao Point Dimi, à Madame Chaounian, à Monsieur Chaounian Patrice et ses sœurs, à Fadom Raymond, ses frères et sœurs sur Koumac, à l'église de la Grâce à Caillou Bleu, on nous prie de vous annoncer le décès de Madame Aramoto Julia, survenue le 18 juin 2026 à Stratfield. La veillée se déroulera le vendredi 17 juillet 2026 de 8h à 20h. Une veillée qui se fera au centre funéraire de Nouméa. Elle se poursuivra le samedi 18 juillet de 8h à 9h. Une cérémonie sera célébrée à 9h15 le 18 juillet en la chapelle du centre funéraire avant l'inhumation prévue à 10h. Et les familles s'excusent auprès des personnes qui n'auraient pas été prévenues ou citées. On nous prie de vous annoncer le décès de Madame Aramoto Julia, survenue le 18 juin 2026 à Stratfield. La veillée se déroulera le vendredi 17 juillet de 8h à 20h au centre funéraire de Nouméa. Elle se poursuivra le lendemain, samedi 18 juillet de 8h à 9h. Une cérémonie sera célébrée ce jour à 9h15 dans la chapelle du centre funéraire avant l'inhumation prévue ce samedi 18 juillet à 10h du matin. C'est un avis de décès signé de la famille. Et on nous prie de vous annoncer le décès de M. Falema Tania Kelekolio Osokalanga, survenu le 28 juin 2026, dans sa 68e année à Toulouse, France. Le corps est arrivé de la métropole le lundi 13 juillet. Un recueillement privé se fera le vendredi 17 juillet de 8h30 à 12h en famille, suivi de la veillée publique à 13h30 à 19h30, toujours le vendredi 17 juillet, dans le salon privé du centre funéraire de Nouméa. Samedi 18 juillet, la veillée reprendra au salon privé à 8h30. Une messe sera dite dans le salon à 9h30, suivi de l'inhumation dans le caveau du cimetière du PK5 à 11h du matin. On nous prie de vous annoncer le décès de M. Felema Tania Kelekolio Osokalanga, survenu le 28 juin 2026 dans sa 68e année à Toulouse, en France. Le corps est arrivé le lundi 13 juillet. Un recueillement privé en famille a lieu le vendredi 17 juillet de 8h30 à 12h, suivi de la veillée publique de 13h à 19h30 le vendredi 17 juillet dans le salon privé du centre funéraire de Nouméa. Le samedi 18 juillet, la veillée reprendra au salon privé à 8h30. Une messe sera dite dans le salon à 9h30, suivi de l'inhumation dans le caveau du cimetière du PK5 à 11h. Et c'est un avis de décès qui est signé de la famille. Et on referme ce premier volet avec les avis de décès et je demande à toutes les familles, parents, membres et alliés de faire preuve de leur compréhension si certains noms de famille ont été mal prononcés pendant la lecture de ces messages. On vous remercie grandement pour votre compréhension.

Et nous avons deux communiqués. La province Nord informe la population de la commune de Wawilou de l'arrivée prochaine d'une mission médicale de l'Ordre de Malte jusqu'au 24 juillet 2026. Une équipe médicale mobilisée pour la population dans le cadre de cette mission humanitaire. Un médecin généraliste, un infirmier de l'Ordre de Malte se rendent sur cette commune afin de proposer à la population des consultations médicales et des soins infirmiers de proximité. Consultations médicales assurées par le médecin généraliste, soins infirmiers assurés par l'infirmier de l'Ordre de Malte. Mission ouverte à l'ensemble de la population de la commune de Wawilou. Les consultations médicales et les soins infirmiers se tiennent au dispensaire de Wawilou depuis le 13 jusqu'au 24 juillet 2026, du lundi au vendredi de 7h30 à 11h30 et de 13h30 à 16h30 au dispensaire de Wawilou. Cela va de soi, de 7h30 à 11h30 et de 13h30 à 16h30 du lundi au vendredi. Les inscriptions auprès du secrétariat du dispensaire de Wawilou ou par téléphone se font au 47 75 40. Et bien entendu, la population est vivement invitée à venir donc se faire soigner, ausculter et surtout profiter de cette opportunité. C'est un communiqué qui nous vient de la province Nord et qui poursuit avec cette information, cette fois-ci du côté de Yaren. La population de cette commune est informée de l'arrivée prochaine d'une mission médicale de l'Ordre de Malte jusqu'au 24 juillet 2026. Avec, pour cette mission humanitaire, un chirurgien dentiste et un infirmier de l'Ordre de Malte qui se rendent dans la commune afin de proposer à la population des consultations et des soins dentaires ainsi que des soins infirmiers de proximité. Aucune consultation médicale ne sera assurée durant cette mission. Par contre, consultations et soins dentaires assurés par le chirurgien dentiste et les soins infirmiers assurés par l'infirmier de l'Ordre de Malte. Hors consultation médicale, la mission est ouverte à l'ensemble de la population de la commune et les consultations dentaires et les soins infirmiers se tiendront jusqu'au 24 juillet, du lundi au vendredi, de 7h30 à 11h30 et de 13h30 à 16h30. La province Nord invite la population de Yangen comme la population de Wawilou à se mobiliser et à profiter de cette opportunité pour bénéficier de ces soins de proximité. De communiquer signé de Madame Milenka Oudare, directrice adjointe de la direction des affaires sanitaires, sociales, de la prévention et de la solidarité de la province Nord. C'était la lecture de vos avis et communiqués. Allez, on fait un retour à la musique.

on a largement dépassé cet horaire pour la présentation des titres du journal de 12h. Les impératifs de l'antenne et hors antenne des fois. Nous vous remercions pour votre compréhension, pour ce retard qui s'est glissé. Coupe du Monde 2026, immense désillusion. Pour les Bleus battus 2-0 par l'Espagne. Pour Steve Laigle, président de la FCF, la rencontre a tourné la bataille tactique entre entraîneurs remportée par le sélectionneur espagnol. Série d'actes de malveillance à Coahuila, le maire apporte son soutien plein et entier à la communauté éducative et au groupement des parents d'élèves. Profondément éprouvé par les vols, cambriolages et les intrusions survenues ces dernières semaines. À Genève, l'ONU renforce le droit à l'autodétermination des peuples autochtones. Une nouvelle reconnaissance internationale pour les Kanaks et Papouasie-Nouvelle-Guinée. Vaste remaniement ministériel et refonte de l'appareil d'État annoncé par le Premier ministre James Marape pour renforcer la gouvernance, la responsabilité et l'efficacité des institutions nationales. Voilà tous ces titres qui vous seront développés pendant le journal complet et un journal que vous retrouverez, et vous le savez, à partir de 12h.

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et la musique du Pacifique. Là, nous sommes du côté de PNG, Papouasie Nouvelle-Guinée, avec Saliyo. Et le groupe, c'est Mongaye.

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4: Le journal est tout d'abord les titres. Coupe du monde 2026, immense désillusion pour les Bleus, battus 2-0 par l'Espagne. Pour Steve Laigle, président de la FCF, la rencontre a tourné à la bataille tactique entre entraîneurs, remportée par le sélectionneur espagnol. Série d'actes de malveillance à Kouawa, le maire apporte son soutien plein et entier à la communauté éducative et au groupement des parents d'élèves profondément éprouvés par les vols, cambriolages et intrusions survenus ces dernières semaines. À Genève, l'ONU renforce le droit à l'autodétermination des peuples autochtones, une nouvelle reconnaissance internationale pour les Kanaks. Et puis, Papouasie-Nouvelle-Guinée, vaste remaniement ministériel et refonte de l'appareil d'État annoncé par le Premier ministre James Marampé pour renforcer la gouvernance, la responsabilité et l'efficacité des institutions nationales. Bonjour à tous, bonjour Kanaki, bienvenue dans ce journal. On parle bien sûr football avec la Coupe du Monde 2026. Je vous le disais en titre, immense désillusion pour l'équipe de France, stoppée net aux portes d'une troisième finale mondiale consécutive. Les Bleus se sont donc inclinés 2-0 mardi soir à Dallas, dominée par une Espagne plus inspirée, plus disciplinée et surtout mieux organisée tactiquement. Pour Steve Laigle, président de la Fédération calédonienne de football, cette demi-finale a illustré une véritable bataille des entraîneurs. Selon lui, le duel stratégique a tourné en faveur du sélectionneur espagnol dans le plan de jeu, pressing haut, transition rapide et maîtrise du milieu a étouffé les intentions françaises. Steve Laigle, président de la FCF.
5: Oui, une déception parce que l'équipe de France a été pour moi la favorite, c'est une très belle équipe. Mais il faut reconnaître que l'Espagne, qui jusqu'à présent n'a encaissé qu'un seul but lors de ce mondial, est très bien organisée défensivement, pardon, et c'est ça qui a mis à mal l'attaque française. Le penalty, qui est quand même pour moi généreusement sifflé, parce que bon, c'est comme ça, c'est les règles, les lois du jeu. Mais bon, Lucas Digne ne voyant pas arriver le joueur, ça aurait pu ne pas être sifflé, mais ça a été sifflé, c'est comme ça. Et puis après, sur une action, l'Espagne qui marque le deuxième but. Donc non, rien à dire. Déçu, mais rien à dire. L'Espagne méritait de gagner ce match. Et puis, ça fera un bon finaliste. Cette équipe de France, c'est la première fois depuis le début de la Coupe du Monde qui tombe contre une équipe très, très bien organisée défensivement, qui laisse aucun espace aux attaquants. Mais malheureusement, le trio d'attaque là, de feu de l'équipe de France n'a pas réussi à trouver l'ouverture. Donc c'est simplement ça. Je dis peut-être que Tchouaméni qui revenait au milieu de terrain, on n'a pas trop vu non plus, même s'il a été bon, mais peut-être qu'il aurait fallu laisser Koundé continuer comme il avait commencé. Lucas Digne qui était peut-être un peu, on va dire, la pression du match peut-être, qui était pas très à l'aise aussi, et puis qui a pas peut-être pas les qualités physiques pour résister à la mini-amale. On a vu que Hernandez, quand il est rentré, il a été beaucoup plus à l'aise pour défendre sur la mini-amale. Mais quoi qu'il arrive, la mini-amale était très peu vue dans ce match quand même, donc c'était plutôt pas mal. Non, franchement, c'est l'équipe d'Espagne qui est très bien organisée. Et je pense que l'attaque de l'équipe de France a buté sur une très belle défense espagnole. Didier Deschamps, qui a d'habitude trouve toutes les clés pour déjouer l'équipe adverse, apparemment n'a pas su trouver le bon schéma tactique pour pouvoir déjouer la défense espagnole. Donc c'est plutôt, pour moi, je pense, c'est plutôt malheureusement une petite défaite, hein, parce que malgré tout ça reste

0: grand entraîneur, mais c'est Didier Deschamps qui n'a pas su trouver le bon système pour sauter ce verrou espagnol. Et puis bien du courage à celui qui sera en finale, parce que s'ils défendent comme ça en finale, ça va être très difficile, que ce soit l'Argentine ou l'Angleterre, de trouver la solution, parce que voilà, l'Espagne, après, ils ont de temps en temps des contre-attaques fulgurantes et puis des attaques placées, même qui sont bien bien organisées avec la Lamine Yamal. Et puis il y a des attaquants qu'ils ont, mais bon, voilà. C'est pour moi, j'ai l'impression que l'Espagne aussi aujourd'hui joue un peu un fameux catenaccio que l'Italie jouait à l'époque. Et c'est l'entraîneur qui va trouver comment sauter le verrou, chapeau, parce que Deschamps n'a pas réussi à le trouver. Et comme vous l'avez dit à deux reprises. Franchement, les deux équipes étaient à niveau. Je pense que le niveau de l'équipe de France est au-dessus. Là, c'était plus tactique et technique. Donc, je pense que là, c'était plutôt le combat des entraîneurs. Et à ce jeu-là, c'est l'Espagne qui a gagné. C'est l'entraîneur espagnol qui a gagné.
1: Vous voyez qui en finale?
0: Là, on est bien parti. Espagne-Argentine. Mais encore une fois, l'Argentine n'a pas montré, tout comme l'Espagne, un beau football depuis le début de la Coupe du Monde. Mais voilà, en quart de finale, elle a su s'en sortir et puis gagner. Donc je pense que l'Argentine ira au bout et puis que ça fera un Argentine-Espagne et puis une très belle finale.
2: Voilà donc pour Philippe Gian, ancien joueur semi-professionnel passé par la Suisse, Brest et Tahiti. La supériorité espagnole ne souffre aucune contestation. Selon lui, l'Espagne était au top techniquement comme tactiquement, un cran au-dessus des Bleus durant toute la demi-finale. Je vous propose de l'écouter.
3: Non, je pense que dans l'ensemble, je pense que l'équipe de France et l'équipe d'Espagne, ce sont deux belles équipes. Hein. Donc on sera tenté, on sera très très bien au dernier qu'ils arrivaient dans le dernier carré. Mais là, tout ce qu'on a pu regarder ce matin, c'est que l'équipe d'Espagne, il est vraiment au-dessus, aussi bien techniquement que tactiquement, quoi. Voilà. Nous savons très bien que la force de l'équipe d'Espagne, c'est surtout les milieux de terrain. Quand on regarde bien dans l'ensemble, les attaquants français, en fin de compte, ils essayent justement à l'équipe d'Espagne, à chaque fois ils essayent de monopoliser le ballon et puis à chaque fois faire le pressing. Et puis quand on sait que le danger, ça peut arriver aussi bien de Yaman et puis que les autres joueurs d'Espagne. Donc normalement, on s'attendait à un match difficile, mais n'étant vu le résultat 2-0, je pense que voilà, c'est pas très cher payé, mais bon, on aurait aimé que l'équipe de France gagne, quoi, pour le dernier carré. Mais au niveau tactique, l'entraîneur d'Espagne, c'est pas là pour regarder Coupe des Nations, ils ont quand même remporté. Et puis donc aujourd'hui, quand on voit l'équipe d'Espagne, il y a très peu de changements. Il y a très peu de changements au niveau des joueurs. Donc voilà. Nous, c'est vrai que quand on voit par rapport à ce que la France, ils ont fait dès le début, nous, on s'attendait à que la France puisse éliminer même peut-être l'Espagne de 2-1. Mais là, aujourd'hui, l'Espagne, plus tactiquement, j'ai dit techniquement, ils étaient, et puis bon, physiquement, ils étaient au top. Hein. Il faut pas se voiler la face. Surtout voir les grandes équipes et surtout les grosses nations du football. C'est dommage pour l'équipe de France. Nous, on aurait bien aimé que l'équipe de France y gagne, mais aujourd'hui, entre Didier Deschamps puis Monsieur Louis Van Gaal, l'autre, il a bien étudié l'équipe de France, et puis donc aujourd'hui la victoire, ça revient à l'équipe de France. Quoi, voilà, on espère que puisqu'ils ont battu l'équipe de France, on leur souhaite un bon courage pour la continuation. Quoi.
1: Alors, votre pronostic pour la suite?
3: L'Argentine, j'aime bien parce que à 39 ans, Messi il est toujours là. Hein. C'est vrai que quand on voit l'ensemble des équipes, l'ensemble des joueurs, c'est tout pour Messi même. Et puis aussi l'équipe d'Angleterre, je dirais 50-50, mais je vois bien l'équipe d'Espagne contre l'Argentine. Enfin, ça c'est mon pronostic.
2: Je vous livre à présent une communication de la mairie de Kouaoua. Je cite le maire de Kouaoua, tient donc à exprimer tout son soutien à l'ensemble des acteurs de notre communauté éducative et au groupement des parents d'élèves récemment victimes d'actes de malveillance. Ces dernières semaines, plusieurs vols, cambriolages et intrusions ont touché des membres de la communauté éducative ainsi que ce partenaire associatif. Ces actes suscitent une vive émotion et une profonde inquiétude. Au nom du conseil municipal,

0: municipal et de l'ensemble de la commune. Le maire condamne avec la plus grande fermeté ces agissements inacceptables qui portent atteinte non seulement aux personnes et aux biens, mais également à celles et ceux qui s'investissent chaque jour au service de nos enfants et de familles. Nous adressons tout notre soutien aux enseignants, aux équipes éducatives de l'école primaire et du GOD, ainsi que qu'aux groupements de parents d'élèves et à l'ensemble de nos partenaires. Leur engagement au quotidien dans l'éducation et l'accompagnement de nos enfants mérite considération, protection et respect. Et enfin, la municipalité tient également à assurer les personnes concernées de sa solidarité pleine et entière et reste mobilisée aux côtés des autorités compétentes afin que toute la lumière soit faite sur ces faits et que les mesures nécessaires soient prises pour préserver la tranquillité et la sécurité de chacun. Enfin, le maire appelle la population à la vigilance et au respect des personnes qui œuvrent au quotidien pour le bien-être, l'éducation et l'avenir des enfants de Kwawa. Fin de citation de ce communiqué signé du maire Franck Diopoué. Je vous le disais en titre, à Genève, l'ONU renforce le droit à l'autodétermination des peuples autochtones. Une nouvelle reconnaissance internationale pour les Kanaks. Une avancée significative vient d'être enregistrée sur la scène internationale pour les peuples autochtones et des territoires non autonomes. Réunis à Genève dans le cadre de la 19e session du mécanisme d'experts des Nations Unies sur les droits des peuples autochtones, les experts de l'ONU ont donc réaffirmé que les droits à l'autodétermination et à l'auto être pleinement reconnu. Le mécanisme d'experts des Nations Unies sur les droits des peuples autochtones, plus connu sous l'acronyme MEMPA, est un organe consultatif créé en 2007 par le Conseil des droits de l'homme de l'ONU. Composé de 7 experts indépendants issus des différentes régions du monde, il a pour mission d'étudier et de promouvoir les droits des peuples autochtones. Chaque année, ses membres se réunissent à Genève pour examiner différentes questions liées à l'autodétermination, à la participation politique, à l'éducation, à l'accès aux terres et aux ressources naturelles ou encore à la justice. Lors de sa 19e session, organisée cette année à Genève, le mécanisme a franchi une étape importante en affirmant que les peuples autochtones vivant dans les territoires non autonomes doivent pleinement bénéficier du droit à l'autodétermination et participer au processus de décolonisation. Une position qui concerne directement la Nouvelle-Calédonie et le peuple Kanak, alors que le territoire figure toujours sur la liste des territoires non autonomes des Nations Unies. On écoute Viro Khuloué, ingénieur de projet en politique publique et relations internationales des droits de l'homme et des droits autochtones.
1: Donc le mécanisme est une instance qui a été mise en place par le Conseil des droits de l'homme, qui est chargée notamment d'étudier et de pouvoir émettre des avis sur la question relative aux droits des peuples autochtones à travers le monde, puisqu'il y a 7 régions socioculturelles. Et ce mécanisme-là, en complément du Forum permanent des droits des peuples autochtones qui est à New York, travaille de concert pour pouvoir étudier comment évoluer et quels sont les impacts sur les peuples autochtones, comme le réchauffement climatique, l'intelligence artificielle, la colonisation, la défense des droits à l'autodétermination, la sauvegarde des droits humains des peuples autochtones, des peuples autochtones, mais aussi il y a les questions relatives à l'éducation, à la santé. C'est assez large. Et ce mécanisme aussi fait surtout en sorte que est-ce que les États respectent notamment la mise en application et effective de la déclaration des Nations Unies sur les droits des peuples autochtones. Pour le rappeler que pour nous, la question, elle se pose également de comment est-ce que la France met en application la Déclaration des droits des peuples autochtones, puisqu'elle-même l'a adoptée en 2007. Et l'objectif de ce MEPA aussi, c'est plutôt ce qui concerne les relations. À côté du MEPA, les peuples autochtones se rencontrent, renouent des liens ancestraux, mais aussi se renforcent. Et c'est l'occasion aussi de pouvoir faire du réseautage, de pouvoir rencontrer les représentants d'État, c'est-à-dire les États membres des Nations Unies, les organisations mandatées par les Nations Unies, les agences également. Mais l'une des particularités de ce MEPA, c'est que depuis quelques années, on travaille conjoint avec le Sénat coutumier et le Conseil coutumier de Géo et avec moi,

nous avons pu ensemble, et là je pense beaucoup à Maître Jérôme Boukelken, à faire en sorte que ce mécanisme puisse prendre en considération aussi également la résolution 1514 pour tous les peuples autochtones vivant sur les territoires non autonomes à décoloniser. Et c'est une innovation qu'aujourd'hui, ce mécanisme permet de reconnaître le lien entre le droit à la décolonisation et le droit des peuples autochtones. Voilà. Donc, c'est aussi une invitation que je lance notamment à tous les instances coutumières, mais aussi au mouvement du Front de Libération Nationaliste Kanak et Socialiste, le FLNKS, à investir notamment cette instance. Puisque aujourd'hui, on parle aussi de décolonisation, qui permet d'apporter des renseignements forts au sein du Conseil des droits de l'homme et auprès du lien aussi, notamment directement au comité spécial du CIRAM. Voilà, il s'agit par exemple du rapport qui a été émis par le MEPPA l'an dernier, lors de la 18e session. Alors, ce qui a été évoqué, alors, juste pour qu'on remette bien dans le contexte, le mécanisme d'experts des droits des peuples autochtones, le MEPPA, est très bien informé de ce qui se passe en Nouvelle-Calédonie, au niveau de l'application de la Déclaration des droits des peuples autochtones concernant le peuple kanak. Et les informations ont bien été transmises et ont vraiment été prises en considération, puisqu'ils ont été inclus dans le grand rapport final, où mes rapports ont été cités sur la situation, notamment que la troisième consultation référendaire de la Nouvelle-Calédonie a été volée par l'État en période de Covid-19 et en période de deuil coutumier. Et ça, c'est une violation directe de l'article 18 et 19 de la Déclaration des droits des peuples autochtones. Il s'agit de la violation du consentement préalable libre et éclairé. Donc, cette information a bien été notée et aussi a entraîné de vives préoccupations et aussi a suscité pas mal de questionnements vis-à-vis de la France et son engagement à la protection, notamment des droits des peuples. Mais également, ils sont informés du fait aussi qu'il y a eu un passage en force de l'État, notamment par rapport au dégel du corps électoral. Ça aussi, c'est une violation du consentement préalable libre et éclairé qui a bien été notifié dans le rapport du MEPPA pour l'année 2026, qui a été mise en avant et reconnue par les Nations Unies, notamment par ce mécanisme-là. Il y a aussi également l'assassinat, notamment des 12 autochtones kanaks et aussi des 2 Douaniens qui ont été aussi inclus dans les rapports. Il y a eu aussi l'enregistrement de plus de 2500 arrestations arbitraires, selon les rapports de l'État, bien sûr. Les questions concernant l'inégalité sociale et l'injustice sociale qui ont été notifiées par la Commission nationale des droits de l'homme de France, qui a été intégrée au rapport également. Toutes les formes de discrimination raciale aussi que subit le peuple kanak ont été intégrées au rapport. Il s'agit de la déclaration 3 du comité éradication de discrimination raciale d'avril 2026 et une autre instance de l'ONU, et celle-là a été jointe aussi au mécanisme. Donc il y a pas mal d'avancées. Le droit international confirme ce que le FLNKS porte depuis plus de 5 ans, voire depuis le début même de la création du mouvement. Et je pense beaucoup à mon pépé, à Yann Chelené-Viriké, et le FULC, du travail qu'ils ont fait au sein des instances des Nations Unies, et à tous les anciens aussi de l'Union Calédonienne qui ont porté ce travail, et du Front de Libération, qui est Palika, de l'UPM aussi, qui ont mené ces questions-là. Et aujourd'hui, maintenant, ils sont documentés et reconnus. Surtout, ce qui m'a beaucoup touché, c'est le fait que lorsque le Comité des droits de l'homme s'est dit préoccupé et ne reconnaît pas la troisième consultation référendaire, et qui elle-même a été intégrée au rapport du mécanisme d'experts des droits des peuples, cela m'a beaucoup fait plaisir du fait que les instances internationales continuent à soutenir techniquement l'État à respecter le droit du peuple. Et notamment, les experts n'ont pas voulu entendre parler de Bougival, puisque l'accord de Bougival et Élysée est complètement une violation, notamment de la Déclaration des droits des peuples autochtones sur son article 3, 4 et l'article 18-19, notamment. Donc c'est une violation de l'autodétermination et une violation du consentement préalable libre. Mais on peut même rajouter toute la déclaration en entier, puisqu'il y a aussi les questions d'assassinat, d'arrestation arbitraire, de traitement inhumain, mais aussi les questions

0: sur des militarisations du territoire. Donc, voilà. Au regard international, les éléments ont bien été enregistrés et c'est pour ça que cette présence aujourd'hui, elle est tout à fait particulière. Et aussi, je vous remercie parce que nos instances coutumières et nos instances politiques d'avoir travaillé de concert pour faire en sorte que aujourd'hui le droit à la décolonisation, le droit autochtone a été reconnu par cette instance et maintenant elle est mise en œuvre en Kanaky.
1: Allez, donc nous sommes le 15 juillet, eh bien chaque 15 juillet, la journée mondiale des compétences des jeunes rappelle l'importance stratégique de doter les nouvelles générations des savoirs et des outils nécessaires pour accéder à l'emploi, au travail décent et à l'entrepreneuriat. Elle met en lumière les défis auxquels les jeunes sont donc confrontés face à la transformation rapide du marché du travail, à l'essor des technologies et aux mutations économiques. Cette journée internationale est aussi l'occasion de promouvoir des politiques éducatives ambitieuses et des programmes de formation adaptés aux besoins réels des sociétés afin de renforcer l'autonomie, l'employabilité et à la capacité d'innovation des jeunes. Les précisions de Gabriela Wasomi.
2: Le 15 juillet, nous célébrons la journée mondiale des compétences des jeunes. Le monde du travail évolue rapidement, l'intelligence artificielle, la transition écologique et la complexité sociale croissante transforment notre façon d'apprendre, de travailler, de participer à la société. Pour s'épanouir dans ce contexte en mutation, les jeunes ont besoin de bien plus que de simples compétences techniques. Ils ont besoin d'un ensemble équilibré de compétences alliant les aptitudes techniques numériques liées à l'IA, écologiques, socio-économiques, émotionnel et civique, ainsi que des qualités humaines que la technologie ne peut remplacer. Sous le thème des compétences pour un avenir commun, les activités mettront l'accent sur la nécessité de développer des programmes innovants de formation des jeunes qui les préparent à s'intégrer avec succès dans les sociétés et les économies où ils pourront diriger avec empathie, communiquer au-delà des frontières culturelles, renforcer leur résilience et contribuer à un avenir meilleur. Pourquoi cette journée? L'initiative poursuit plusieurs objectifs, notamment sensibiliser aux défis liés à l'emploi des jeunes et à la nécessité d'une formation adapté, encourager les gouvernements et les institutions à investir dans le développement des compétences, promouvoir l'accès à une éducation de qualité, de formation professionnelle pertinente, favoriser l'autonomisation des jeunes à l'acquisition de compétences techniques et numériques, et enfin renforcer la coopération entre les secteurs publics et privés pour améliorer l'insertion professionnelle. Des initiatives locales comme des forums pour l'emploi, des formations gratuites et des campagnes de sensibilisation sont également encouragées, conseillées pour mettre en place, pour aider les jeunes à développer leurs compétences. Les entreprises et les institutions éducatives sont encouragées à participer également en proposant des opportunités de mentorat et de stage.
1: Voilà donc, et pour suivre donc une communication de l'UNC, nous venons donc de recevoir donc la présidente de l'Université de la Nouvelle-Calédonie, Catherine Riss, annonce avec une profonde tristesse le décès d'Éric Michalak, enseignant agrégé d'EPS, directeur du SUAPS et figure majeure du sport universitaire calédonien. Arrivé en 2005, il a consacré plus de 20 ans à développer le sport universitaire, à accompagner les étudiants et à porter des projets structurants, dont la création du pôle Excellence Sport Universitaire, inspiré du modèle INSEP. Entraîneur, bâtisseur, animateur du mouvement sportif océanien, il a marqué des générations d'étudiants par son exigence, sa disponibilité et son humanité. Malgré la maladie qu'il a affrontée avec pudeur, il est resté engagé jusqu'au bout. L'UNC donc perd un collègue très apprécié, un homme de conviction et un acteur essentiel de son rayonnement. La présidente de l'UNC adresse ses pensées à sa famille, ses proches, ses collègues et aux étudiants qu'il a accompagnés. Dans la région, la République des forces militaires fidjiennes et la garde nationale du Nevada ont réaffirmé leur volonté d'approfondir leur coopération en matière de défense à l'issue d'une rencontre entre les deux commandants à Suva. Le major général Rogers Waters, adjudant de la garde nationale du Nevada aux États-Unis, a conduit une délégation en visite de courtoisie au quartier général de la RMF le 14 juillet, où il s'est entretenu avec le commandant Rojon Kalunihwai. Les discussions donc ont porté sur le renforcement des capacités de la force territoriale fidjienne à travers la formation conjointe, le développement du leadership et l'éducation militaire professionnelle. Les deux parties auront donc salué les progrès réalisés dans la montée en compétences des sous-officiers jugés essentiels pour améliorer le leadership et la performance opérationnelle. Aux îles Fidji, toujours un nouveau paquet contenant des substances blanches a été retrouvé lundi après-midi sur l'estran de Moanikau à Suva. Deux hommes donc qui marchaient le long de la zone ont repéré le colis et l'ont signalé sans délai à la police. Les analyses ont donc confirmé qu'il s'agissait de cocaïne. Les enquêteurs poursuivent leurs investigations pour déterminer l'origine du paquet et d'éventuels liens avec les autres échouages signalés ces dernières semaines. Le même jour, une autre découverte a été faite dans le groupe d'îles de Lau, où un colis suspect a également été récupéré. Les autorités saluent la réactivité des communautés locales qui ont immédiatement alerté les forces de l'ordre. Des dispositions sont en cours pour transporter le colis de Lau vers Suva afin qu'il soit testé par le laboratoire de criminalistique. La police fidjienne souligne l'importance du partage rapide d'informations avec les partenaires de l'application de la loi et appelle la population à maintenir une vigilance constante. Mais les habitants des zones côtières sont donc invités à signaler toute découverte suspecte au 1680 sans manipuler les paquets. Les communautés maritimes sont également encouragées à rapporter toute activité inhabituel ou mouvement suspect de navires. Et enfin, je vous le disais en titre, le Premier ministre de Papouasie-Nouvelle-Guinée, James Marampé, a procédé à un remaniement ministériel et lancé une série de réformes destinées à moderniser l'administration publique et renforcer la responsabilité gouvernementale. Le remaniement a introduit de nouveaux ministres dont plusieurs distribuent certains portefeuilles afin d'améliorer la cohérence de l'action publique. Monsieur Marampé reprend personnellement la supervision des services correctionnels, du service national et du bénévolat et des sports. Sur le plan structuré, le gouvernement redéfinit les rôles des ministères économiques. Finance devient l'unique autorité pour les paiements et la justification financière. Le Trésor se concentre sur le budget et la politique budgétaire. La planification nationale se recentre sur la planification, la coordination et l'évaluation des projets. Plusieurs entreprises publiques changent de tutelle et la CCDA est transférée au ministère des Forêts pour une meilleure intégration des politiques climatiques et forestières. Enfin, le Premier ministre exige une évaluation immédiate des performances des agences publiques et rappelle l'obligation de soumettre les rapports annuels, condition indispensable au maintien des responsables en poste.
3: Le rappel des titres.
1: Voilà, donc c'est la fin de ce journal. Coupe du Monde 2026, immense désillusion pour les Bleus, battus 2-0 par l'Espagne pour Steve Laigle, président de la Fédération Calédonienne de Football. La rencontre a tourné à la bataille tactique entre entraîneurs, remportée par le sélectionneur espagnol. Série d'actes de malveillance à Kouaoua, le maire apporte son soutien plein et entier à la communauté éducative et au groupement de parents d'élèves profondément éprouvé par les vols, cambriolages et intrusions survenus ces dernières semaines. À Genève, l'ONU renforce le droit à l'autodétermination des peuples autochtones, une nouvelle reconnaissance internationale pour le peuple kanak. Et puis, Papouasie-Nouvelle-Guinée, vaste remaniement ministériel et refonte de l'appareil d'État annoncé par le Premier ministre James Marampé pour renforcer la gouvernance, la responsabilité et l'efficacité des institutions nationales. Voilà, c'est la fin de ce journal. Merci à vous de l'avoir suivi. Merci à Nina pour la mise en œuvre.

0: Et puis, prochain rendez-vous avec la formation, ce sera donc à 15h30 pour les titres et 16h30 pour le journal complet de la soirée. Donc voilà pour ces rendez-vous d'infos pour le reste de la journée, Nina.
1: Merci beaucoup, Nanej, pour toutes ces informations. Dis donc, au taquet, hein?
0: Oui.
1: Speed, hein, bien speed. En tout cas, c'est un journal bien dynamique. Merci pour toute
0: Après,
1: l'actualité.
0: Après, c'est le week-end.
1: Voilà. Allez, olé.

Et bien voilà, plein de choses à se dire avant de se quitter vraiment. Hein. Si vous voulez savoir les quelques artistes que vous avez pu apprécier après le journal complet de la mi-journée, il y avait du chant traditionnel de la région Pâquier.

Et c'était tiré de cet album Kaneka 2024, Tu as de la valeur aux yeux de Dieu. Tout de suite après, vous avez pu entendre Songe Tribal, interprété par Pae, le groupe. Il est en direct dans notre studio week-end, qui est venu nous parler de sa carrière de rappeur. Il était accompagné de Lille Tosh. Josh, voilà, une émission que vous aurez la possibilité de retrouver dans sa rediffusion à 22h ce soir. Ce que vous avez pu apprécier de Weekend, il y a quelques minutes à peine, c'était Nouveau Départ. Nouvelle spéciale dédicace au pape et au padre. Et il sera dans le pays en août prochain, si je ne me trompe pas, ce sera du côté de la reine de Païtan. Cet artiste né dans les années 1988, d'origine cambodgienne malienne, Sansé. Voilà, mettez-le dans votre agenda si vous aimez cet artiste. Dans quelques instants, vous allez retrouver... hein, comme tous les mercredis, et cette semaine exceptionnellement, l'actualité des départements de l'ADC-KCCT vous propose de revenir sur la traditionnelle séance de questions et réponses avec le public du Centre culturel Tchibaou à l'occasion de la conférence à trois voix d'Isabelle Merle, de Marie Durand et de Christophe Dervieux. Une conférence qui s'est tenue le 11 juin dernier, une conférence qui a été suivie de la séance de questions-réponses avec le public de la salle Sicia. Et puis, sachez-le déjà, vous pourrez retrouver l'intégralité de cette émission qui va vous être proposée dans quelques instants, demain, à l'issue du journal complet de la mi-journée. Bah, j'ai tout dit. Hein. Merci d'avoir été avec nous déjà pendant cette moitié de jour de ce mercredi 15 juillet. Cet après-midi, c'est John Natonga qui sera avec vous aux manettes et à l'animation. Il vous annoncera les prochains rendez-vous, notamment la parole des jeunes, par les jeunes, pour les jeunes. Et puis ce sera lui qui présentera le journal complet de la région du Pacifique. Hélène reprendra le flambeau à partir de 15h30 et vous accompagnera vers la nuit pour refermer la programmation de ce mercredi 15 juillet 2020.

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0: Bonjour, comme chaque semaine, nous retrouvons sur les ondes de Radio Djido pour notre rubrique dédiée aux actualités des départements de l'Agence de développement de la culture kanak, Centre culturel Tchibaou. Cette semaine, une fois n'est pas coutume, notre édition sera consacrée à de larges extraits de la séance de questions-réponses qui a suivi la conférence à trois voix d'Isabelle Merle, directrice de recherche au CNRS, de Marie Durand, anthropologue maîtresse de conférence à l'Université de Strasbourg, et Christophe Dervieux, responsable de la photothèque de service des archives de la Nouvelle-Calédonie. Cette conférence que vous avez pu écouter samedi dernier et ce mardi 14 juillet sur Radio Djido portait sur l'exposition « Vivre en colonie », l'expérience coloniale photographiée en Nouvelle-Calédonie et au Vanuatu entre 1874 et 1955. Pour rappel, cette rencontre avec nos trois intervenants s'est tenue le 11 juin dernier et l'exposition, principal sujet de cette conférence, reste visible en salle Kavitara au Centre culturel Tchibaou jusqu'au 2 août prochain. Je vous propose à présent de suivre de larges extraits de cette séance d'échange avec le public enregistrée, je vous le rappelle, dans la salle Cicia du CCT.
1: Moi, je voulais juste une confirmation. C'est-à-dire que vous avez mis comme postulat de début que la Nouvelle-Calédonie est une colonie de peuplement. Est-ce que c'est une colonie de peuplement pénitentiaire ou est-ce que c'est une colonie de peuplement volontaire? Parce que du coup, ça ne donne pas du tout la même histoire. La même population qui va venir s'y installer, parce que la majorité de la population coloniale, quand même, en Calédonie, ne sont pas spécialement volontaires. Donc on a une partie qui va être volontaire puisqu'elle est obligée d'accompagner le bagne, mais c'est pas volontaire. Donc voilà, déjà ce postulat, j'aimerais bien que vous me l'explicitiez, parce que c'est vrai que là, je sais pas trop, c'est vraiment une question. Après, moi je suis métropolitaine. Ça, ce que vous venez de faire, ça me gêne. C'est bête, hein, parce que, honnêtement, je vais vous dire mon avis, ce poste-là de M. Metzdorf, il est bête. Voilà. C'est de la bêtise, c'est bête. Ça démontre bien l'utilisation de la photographie comme support qui peut donner une orientation et à qui on peut faire dire ce qu'on veut. C'est bien, mais en tant qu'historien, c'est vrai que c'est bien de le contrebalancer avec d'autres sources ou d'autres peut-être éléments. C'est-à-dire que là, vous avez arrêté juste sur une orientation qui a tendance à être politique et qui aurait pu être contrebalancée avec d'autres orientations qui peuvent tout aussi être bête ou revendicative ou être mal intentionnée ou autre. Alors après, j'ai pas d'avis politique ni rien, mais je trouve que vous avez mis une connotation politique à la fin de cet exposé qui me gêne un peu dans son objectif. Après, je suis pas pour M. Metzdorf ou quoi, il n'y a rien de... Parce que moi, en plus, j'ai vraiment aucun lien avec la Calédonie, donc c'est vraiment de l'extérieur totalement que je le regarde.
2: Alors je vais vous répondre sur ces deux points. D'abord, notre exposition couvre, on l'a dit, tout le monde. La colonisation de peuplement n'est pas qu'une colonisation pénitentiaire, pas du tout. D'ailleurs, il y a des pays où il n'y a pas eu de bagne. Enfin, on a envoyé des colons pour s'installer sur des terres. Donc, en Algérie, il n'y a pas eu de bagne. Donc, évidemment, sur les photos, si vous regardez, il y a effectivement des colons libres de conditions diverses. Vous avez des grands propriétaires, comme la Clavel, par exemple, qui avait une très belle maison à deux étages. Et puis, vous avez Koumak avec le colon Weiss, qui, visiblement, est à une maison en torchis, avec ses cinq enfants qui vont pieds nus. Donc, évidemment, les colons libres font partie du paysage calédonien à la fin du XIXe siècle, et évidemment, du début XXe siècle, et font surtout partie du socle fondateur de la société coloniale de l'époque. Donc là, je vous réponds très simplement... Alors, sur cette question du poste, j'avoue que je suis en désaccord avec vous, parce que là, je fais mon travail d'historien, en réalité. Si vous voulez, quand vous avez un rôle politique, vous avez une responsabilité par rapport à l'histoire. Vous ne pouvez pas être bête, en fait. Vous n'avez pas le droit d'être bête. Vous avez été élu, et vous avez des responsabilités, parce que vous êtes à un niveau de discussion et de débat au Parlement français, pour le coup, puisque pour l'instant, on en est là, où vous êtes tenu par une certaine responsabilité historique. Or, précisément, je vous ai montré ce poste parce qu'il y a des usages politiques de l'histoire. Ce n'est pas moi qui fais un usage politique de l'histoire. C'est ça, un usage politique de l'histoire. C'est quand vous ne maîtrisez pas du tout le message que vous voulez faire passer. Vous ne savez pas ce qu'est le 1er mai et vous ne savez pas quelle est l'histoire de votre pays. en particulier la Nouvelle-Calédonie. Donc vous êtes dans une confusion qui est, si vous voulez, au nom, au fond, d'un message politique. Moi, je ne fais pas de message politique. Je n'envoie pas de message politique. Je commente. Et les historiens aujourd'hui, en particulier dans la période qu'on traverse, et pas uniquement en France, doivent être très attentifs, et je parle des historiens, mais je dirais qu'on est tous, en tant que citoyens, doivent être très attentifs à ces usages du passé que vous pouvez manipuler absolument dans tous les sens. Là-dessus, je suis extrêmement clair avec ça. Donc ça, c'est un travail d'historien où vous commentez un poste public d'un homme public, dont on connaît l'histoire par Wikipédia, hein, d'ailleurs. On n'est même pas allé essayer sur Wikipédia, vous tapez, il y a toute l'histoire. Donc vous savez qui a été. Donc ce n'est pas une attaque ad nominem, il se trouve que c'est quelqu'un de public qui sort un poste public que tout le monde a lu. Et il y a des gens, je suppose que je ne suis pas la seule, qui se sont arrêtés, qui se sont dit « Oula, c'est quoi le message ?» Et je dirais que cette exigence, cette vigilance, on l'a à tous les niveaux, y compris en France hexagonale, hein, je veux dire sur un certain nombre de thèmes. Parce que les mésusages de l'histoire, l'utilisation du passé à des fins de messages politiques, c'est extrêmement classique. Alors c'est à nous, dans le débat, de faire monter la critique, pour qu'au moins les hommes politiques sachent que oui, on sait ce qu'est le 1er mai, et que là, ça va pas. Et que les travailleurs qui mettent en scène, en disant que tout le monde a sué de la même manière, il y a quelque chose qui ne va pas. Ça s'appelle une dissonance cognitive, c'est-à-dire vous ne comprenez pas. Mais c'est lui qui a la responsabilité de la parole publique.
3: Oui, bonsoir. J'ai une question. Comment dire ? Au niveau de photographier la guerre, on peut retrouver à des époques similaires des photos de la guerre de Crimée ou des photos de la guerre de sécession contemporaine à l'époque de la colonisation première des années 1860. Au vu de l'historique présenté plus tôt des récupérations des collections privées et des sources... au niveau des archives, ne serait-il pas possible que des collections non découvertes ou perdues ou détruites aient pu exister ?
4: Bonsoir Laurent. Pour te répondre, oui, il est possible qu'il existe des photos de ces conquêtes militaires, comme tu le nommes, dans des collections privées, mais à ce jour, on n'en a jamais vu. J'ai aucun collectionneur privé qui m'a jamais mentionné cette existence pour des photos traitant de la Calédonie. Hein, je parle bien, on se limite au cas calédonien. Par exemple, même des photos de la révolte de 17, à ce jour, on a des photos de Nicolas Ratzel après la révolte de 17, la tournée du gouverneur, les récompenses... Qui sont données, mais des photos des campagnes, par exemple, pour l'instant, à ce jour, non découvertes. Je dis bien à ce jour, puisque notre travail aux archives, c'est effectivement d'essayer de collecter le plus largement possible et de faire ressortir des choses qui peuvent être encore cachées, mais pas volontairement, simplement non découvertes et qui sont dans des... soit dans des collections privées, soit même encore dans des greniers quelque part en France ou ailleurs. Mais à ce jour, non, j'en connais pas, moi.
2: Bon, après, la guerre de sécession, et vous avez tout à fait raison, hein, c'est ces premières photos. Je pense que l'enjeu, il faut comprendre que l'enjeu était certainement très important pour le message qui était porté en soutien ou en contradiction avec ce qui se passait. Je ne suis pas sûr qu'en Nouvelle-Calédonie, cette colonisation qui n'était pas au cœur des enjeux géostratégie français, si vous voulez, on ait mis des moyens pour mettre des photographes. Vous voyez ce que je veux dire ? Mais des moyens techniques pour que ça suive. Et il faudrait d'ailleurs regarder qu'est-ce qui était photographié dans la guerre de sécession. C'est-à-dire, est-ce que c'était des tirs statiques ? Vous voyez ? Parce qu'il y a tout le problème de la photo du mouvement à l'époque. On courait pas. C'est très tardif de courir après les combattants pour aller faire des photos de guerre. C'est des batailles plus statiques qui pouvaient être prises.
5: Merci, c'était très intéressant. Merci beaucoup à vous trois. Je voudrais revenir sur la question justement de l'après des Ratzel et compagnie, mais surtout du cantonnement et de comment effectivement en témoigner. C'est vrai que après 17, par exemple, on a des dizaines de photos de géomètres dans tous les, avec les campements de géomètres, etc., etc. Il y a eu une exposition d'ailleurs, montée par le gouvernement, le service géologique, qui a été faite il y a pas si longtemps que ça. Bon, je suis bien placée pour le savoir, comme vous le savez. Mais ma question, elle est... Donc on en a beaucoup. Je n'ai jamais vu de photos de géomètres et entendu parler de travail réel de géomètres au Vanuatu. Est-ce que... voilà. Donc peut-être qu'il y en a, mais que je n'ai pas vu. Ou est-ce que vraiment il y avait une sorte de... ce que témoignent effectivement enfin, les travaux d'histoire sur EPI en particulier, avec le rôle absolument décisif d'Higginson, qui va donner la possibilité, en fait, que les Britanniques prennent aussi le condominium, tellement c'était épouvantable avec Higginson de ce qui se passait à Epi. Mais du coup, alors, on est à un moment donné, mais est-ce que ça veut dire qu'il y a eu des géomètres, ou bien que vraiment on mettait les choses en place comme ça ? Merci.
6: Merci pour la question. Oui, en fait, il y avait aussi effectivement des géomètres. Alors, il y a deux choses. D'abord, les photographies pour le Vanuatu, il faut reconnaître qu'elles sont beaucoup moins nombreuses que ce qu'on a pour la Nouvelle-Calédonie. De fait, il y a des fonds beaucoup, nombreux, fragmentés à beaucoup d'endroits. Enfin, voilà, il y a des fonds. Mais globalement, les fonds sont quand même moins fournis, on va dire. Par contre... Ce qui est intéressant, c'est que oui, il y a des géomètres, et dans les fonds d'archives des sociétés, la Compagnie calédonienne des Nouvelles Hébrides, la Société française des Nouvelles Hébrides, aux archives d'outre-mer, à Aix notamment, on les trouve, ces géomètres. Et alors, ce qui est très intéressant, c'est qu'eux utilisent la photographie, mais alors, j'ai pas trouvé de traces de ce qu'ils prenaient en photographie, mais techniquement, ils utilisent la photographie pour trianguler, pour marquer les points. Donc ça, c'est intéressant. J'ai pas réussi à trouver les photographies prises exactement, donc j'ai pas pu développer plus là-dessus. Et on a des, voilà, on a la présence dans les archives de ces géomètres. Donc oui, ils sont importants aussi. Ils sont employés par les sociétés. Et il y en a. Pas partout, peut-être. Je suis en train de réfléchir. Je pense que peut-être dans les premiers temps, pas tout à fait, mais dès que ça s'institutionnalise, quand même, ils sont présents. Après, il y a beaucoup de moments aussi où il y a eu des achats de terres aux limites de propriétés plus ou moins définies, qui pouvaient être mal compris sur la signification exacte de ce qui était échangé, au sens d'un usage des terres, d'un titre des terres, de part et d'autre, sur qui vendait, qui étaient les ayants droit. Donc il y a beaucoup aussi de traces de litiges, voire de conflits autour de terres vendues plusieurs fois par des gens différents, à des gens différents. Donc voilà, ensuite les géomètres viennent là, mais oui, il y en avait. Mais de photos, par contre, je n'ai pas forcément vu, en effet.
7: Bonsoir, merci pour votre présentation. Moi, je vais vous parler un peu plus de l'exposition qui a été faite en parallèle. Je pense que c'est une question pour vous trois. C'est vrai que, comme vous l'avez dit, Madame Merde, c'est que chacun ne reçoit pas avec la même émotion les images que l'on voit, parce qu'on n'a pas tous les mêmes récits historiques. Par rapport à l'exposition, c'est vrai qu'elle démontre bien... La domination économique, militaire, foncier. Mais est-ce qu'il y a eu aussi... Enfin, par rapport à, par exemple, M. Pascal Blanchard, qui a fait avec son livre « Sexe, race et colonies », une démonstration aussi de la domination des corps. Et il faut savoir qu'il y a aussi l'humiliation des femmes, comme on voit la petite fille enchaînée qui n'a pas voulu respecter le droit du Seigneur, soi-disant. Il y a aussi les hommes des tribus ou les hommes, par exemple, tonkinois ou asiatiques, qui ont aussi eu... Parce que ce qui m'a choqué, par exemple, c'est qu'il y a eu un quart de femmes pour trois quarts d'hommes, quasiment. Est-ce qu'il y a eu des photos de cette, domination des colons sur le corps des femmes, ou de l'humiliation aussi des hommes méanésiens par rapport à ce que leurs femmes et leurs enfants ont subi. Et aussi, qu'est-ce que je voulais dire, par exemple, au-delà de l'humiliation des corps, des photos dans le contexte mélanésien.
2: Alors, vous citez un ouvrage qui, moi, m'a mis très mal à l'aise, Pascal Blanchard.
7: C'est vrai que le livre de Pascal Blanchard, il me semble qu'il a été enlevé, parce que c'est vrai qu'il faut respecter justement le corps et la mémoire de ces femmes-là. Et il me semble que je trouve ça normal qu'il soit enlevé. Et c'est vrai que vous avez fait preuve de finesse et de subtilité dans votre exposition pour ce cas-là, pour respecter les familles.
2: Oui, il avait fait, même les chercheurs qui y ont contribué étaient très mal à l'aise parce qu'ils ne savaient pas exactement les photos qu'allaient apparaître. Et c'était un livre, je le rappelle pour ceux qui savent, qui le connaissent pas, donc c'était un livre en papier glacé qui coûte très cher. Vous voyez, genre un livre que vous laissez sur votre table de salon, là, et ça s'appelait « Sexe et colonies », c'est ça ? Avec une couverture très flashy et avec des photos extrêmement pénibles, très dures, quoi. Des photos... vous sortez très mal à l'aise parce que presque vous êtes mis en position de voyeur, quoi. Vous vous retrouvez à lire ça et puis vous vous dites bon, ça va s'arrêter quand, et c'est sur le rapport en particulier aux femmes, mais pas que. C'est surtout sur le rapport au sexe, aux sexualités dans les colonies et dans ces situations d'extrême dissymétrie, de domination. Et donc ça m'a sensibilisé parce que c'était une des questions, c'est-à-dire la fascination de l'image peut vous mettre dans une position vraiment très très ambivalente, finalement très ambiguë. Et je n'aurais pas fait une exposition entière là-dessus. Et je me suis posé la question, et réellement pour le pays aujourd'hui. Et donc quand je vois cette couverture là où j'ai réagi, parce que je me suis dit ah non, mais maintenant c'est plus possible de faire ça. Et d'autant plus qu'ici, je pense que le d'autant plus n'est pas suffisant, ne justifie pas, mais disons qu'ici en plus, c'est des personnages connus, c'est des personnages qui ont des descendants, et voilà, c'est une vraie question. Pour autant, faut-il cacher ? Ça, c'est aussi une vraie question. C'est-à-dire, qu'est-ce qu'on peut montrer ? Qu'est-ce qu'on ne peut pas montrer ? En tous les cas, je pense qu'il faut obligatoirement réfléchir, obligatoirement être délicat et obligatoirement co-construire si cela est possible avec les familles, enfin en faire quelque chose de l'exposition de cette violence là ce qui Sexe et colonies était une entreprise de éditoriale, quoi. C'est ça quand même, hein. Donc au prix de pas se soucier de que sur ces photos qui étaient toutes pires les unes que les autres, il y avait des gens et puis des familles derrière.
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6: Juste pour compléter un peu, c'est vrai qu'on s'est posé beaucoup de questions. Il y a plusieurs photographies qu'on a décidé de ne pas mettre. Voilà, ça a été aussi des choix chaque fois. Et peut-être, je reviens sur cette idée que la mise en série parfois témoigne aussi de la violence, mais tout en restant peut-être individuellement pour chaque image plus respectueuse. Ça a été cette voie-là, finalement, qu'on a choisi de prendre. Je ne suis pas sûre qu'il y ait une bonne réponse. En tout cas, une réflexion à mener. Et elle n'est probablement pas parfaite sur ce qu'on montre ou ce qu'on ne montre pas. Mais en tout cas, y réfléchir et... Voilà.
10: Tout d'abord, je voulais vous remercier pour cette conférence et cette exposition. Et ensuite, je voulais aussi rebondir sur cette question de la violence, et notamment celle qui est associée à ces photos dans les textes, donc tout le commentaire et le paratexte. Donc, je voulais savoir comment vous avez choisi aussi de le traiter, ces commentaires. Comment vous êtes positionné par rapport à ça, et par exemple avec l'usage de certains termes comme celui de popiner, par exemple, qui me semble aussi beaucoup remis en question aujourd'hui. Donc voilà, et donc si pour vous le texte est à traiter à part égale avec la photo ou aussi séparément, ou voilà.
6: Pour les textes, on a essayé de rester, je dirais, de manière générale, le plus juste dans la description des contextes. Alors ça, je le dis de manière vraiment générale pour les textes. Et ensuite, d'utiliser vraiment et de donner à voir, quand on utilisait les légendes de l'époque, là en l'occurrence Popinet c'est le cas, il y a des guillemets. Et on a essayé vraiment d'utiliser crochet, guillemets, pour contextualiser au maximum ce qu'on donne à voir, à savoir quelque chose qui est donné comme ça, légendé comme ça, mais souvent entre crochets derrière, on peut avoir d'autres choses qui viennent compléter. Donc ça a été aussi le choix fait pour ne pas non plus cacher, en réalité, la manière dont ces photographies, elles ont, avec leurs textes et avec des textes, pu être utilisées, pu circuler, et constituent des documents intéressants pour l'histoire, non seulement par l'image qu'elle montre, mais aussi parce que ce qu'on en a fait et ce qu'on en a dit à certains moments. Voilà.
2: Oui, le terme popiné, il n'est pas de nous, hein, je le précise. C'est pas nous qui le disons, c'est entre guillemets, et c'est le commentaire d'un des frères Rim. Oui. On est évidemment... le terme indigène aussi est mis entre guillemets. Enfin, d'ailleurs, on ne l'utilise pas en fait dans les textes paratextes. On n'utilise pas le terme qui est historique, quoi, qui est marqué historiquement.
11: Oui, bonsoir et merci à vous trois pour cette conférence. Juste une question qui concerne vous, bien sûr, et qui concerne le CCT, c'est que cette exposition, j'ai entendu que vous la donniez au CCT, donc merci beaucoup, parce que la Calédonie en a besoin, surtout en ce moment. J'espère que les gens réalisent ça, que c'est pas évident de faire ce que vous avez fait et puis de donner une exposition comme ça à un centre culturel. Ma question principale, c'est, j'imagine que l'éducation nationale doit être, vous devez être submergé par toute cette, l'éducation nationale doit se jeter là-dessus, je suppose. Ça, c'est les premières questions. Donc, savoir si déjà l'éducation nationale vous a contacté ou vous contactera ou vous, enfin, bref, pour avoir un peu plus d'informations là-dessus. Et la chose que j'aimerais savoir, c'est, vous allez partir, vous allez quitter le territoire à un moment donné, parce que vous n'êtes pas d'ici. Vous l'avez dit au départ, cette exposition, elle a besoin d'être guidée. Et comment est-ce qu'elle sera guidée? Alors ça, c'est une question peut-être au CCT, parce que si les écoles vont venir vous voir, ou les lycées vont venir vous voir, peut-être qu'il y aura besoin d'avoir une compréhension de cette exposition. Moi, je suis venu le premier jour, comme vous l'avez ouverte. Hein, merci beaucoup pour l'invitation. Et maintenant, j'ai une autre vision, quoi. Je veux dire, c'est complètement différent. Ma vision est la vôtre, et on a besoin de ça pour comprendre un petit peu cette exposition. Donc, comment ça va se faire à partir de maintenant? Parce que c'est bien d'avoir une expo, mais c'est juste pour regarder des photos. Quand on va dans un musée regarder des tableaux, si on les comprend pas, ça sert absolument à rien. Donc, Donc voilà, si vous pouviez m'éclaircir là-dessus.
2: Alors merci pour ces deux questions. Je me permets de répondre puisque pour ce qui est de l'éducation nationale, nous avons le plaisir d'accueillir des professeurs dans la salle, donc qui sont venus. Il y a des classes qui sont venues, donc des profs qui ont fait preuve de volontarisme, qui vont donc on a reçu Docamo, on va recevoir Dikukewe, on va donc je fais des visites guidées. Bon, ça c'était un peu parce que Marie est au Vanuatu. Pour l'instant en vision, donc c'est mon travail. Je constate juste que j'ai envoyé, j'ai alerté, évidemment, dès que je suis arrivé, le vice-rectorat, l'inspection académique, même la représentante de l'enseignement au gouvernement, et que je n'ai eu aucune réponse de ce côté-là, et qu'aucun message d'encouragement n'a été fait. Alors je m'en étonne parce que en fait l'exposition couvre le programme de première, et surtout le programme adapté. Il pourrait être très utile dans le programme adapté et elle pourrait être très utile dans le programme de quatrième. Et que l'adaptation des programmes, c'est une compétence transférée et c'est un travail qui a été initié par le local depuis 40 ans. Donc en 2026, on devrait être... effectivement, ça pourrait être utilisé comme matériel pédagogique et je constate avec plaisir que des professeurs sont conscients de ça puisqu'ils sont soit dans la salle, soit ils vont amener leur classe. Donc je n'en dis pas plus pour pas dire autre chose. La deuxième chose que vous soulevez est très intéressante et effectivement on fait don de l'exposition, c'est-à-dire... on l'a installée en salle Kavitara. Il y a une demande pour qu'elle parte à Yengyen. Cette exposition, vous avez vu, c'est pas des photos originales, c'est pas des documents très précieux originaux. C'est finalement une exposition légère qui a été fabriquée comme ça aussi par un manque de budget. Vous voyez ce que je veux dire, c'est-à-dire que les contraintes budgétaires nous ont amené l'inventivité et la légèreté, donc à proposer des photocopies de très bonne qualité sur papier bambou, avec un travail, avec une reprise de ces photos, qui les originaux sont dans les archives au chaud et peuvent voyager et peuvent être reproduites. Donc cette exposition a vocation à faire une itinérance ici, dans le pays, et on l'espère jusqu'à Port-Vila. C'est pourquoi c'était important pour nous de la donner. Et ma foi, si on devait repartir sur une nouvelle présentation en France hexagonale, eh bien, il faudrait retrouver de l'aide pour refaire le fond de l'exposition, mais qui n'est pas inatteignable. Il faut repartir. Les papiers numériques, les tirages numériques, on les a, quoi. Donc ça, c'est une première chose. L'accompagnement, le CCT a organisé au moins des enregistrements de visites guidées, etc. Et surtout, on va essayer, moi, ça serait mon souhait, c'est de poursuivre un partenariat pour d'abord fabriquer avec Christophe et Marie une section dédiée au lieu où elle se déplacera. On n'a pas pu le faire sur Nouméa, ça aurait été très intéressant d'ailleurs, de faire une section dédiée, les gens d'ici, par exemple, sur Nouméa, le Nouméa de l'époque. On n'a pas eu le temps. Là c'était on pouvait pas le faire. Surtout que les photos demandent une restauration. Vous voyez, c'est pas des photos comme ça de mise de... Voilà, elles sont restaurées, améliorées, pour enlever toutes les taches du temps, l'humidité. Enfin, voilà, c'était... Donc, en fait, elles sont rendues dans leur fraîcheur, presque... Ça demande un travail, c'est ça qui demande le plus de travail au fond. Et donc on a un partenariat qu'on aimerait bien mettre en place avec le CCT et nos laboratoires. Donc on verra si c'est possible, on l'espère, pour continuer en fait l'accompagnement. Et après, pour l'accompagnement de contenu, j'espère laisser derrière moi aux agents d'ici la possibilité d'intervenir. Quitte à accompagner autrement un autre séjour, mais on a laissé, en tous les cas, on a enregistré à plusieurs reprises.
12: petite question, parce que tu viens d'évoquer le traitement qui a été fait sur les photographies originales, qui est un travail très conséquent, très minutieux, qui peut parfois conduire d'ailleurs à une sorte de glamourisation des clichés, mais ça c'est un autre débat. Et je voulais savoir pourquoi, parce que j'ai vu qu'il y avait donc certaines photos qui avaient été présentées dans leur jus, alors que dans l'exposition, c'est la version upgradée, si je puis dire. Est-ce que ce choix, il a été réfléchi ou c'est un hasard?
6: Ben, je vais peut-être répondre sur d'abord le travail, et je voudrais aussi citer le nom de la personne qui nous a aidés pour le faire, ce travail qui s'appelle Raphaël Gravagna, qui a été vraiment très précieux dans la collaboration pour la production de cette exposition. Et alors, l'idée de la restauration et du nettoyage de certaines photos, ça a été une idée très réfléchie et une idée très discutée aussi, à savoir jusqu'où on va et pourquoi. Donc il s'est agi de produire des photos qu'on rendait dans une forme de lisibilité pour un propos historique, sans forcément supprimer l'ensemble des traces du temps non plus, et surtout en faisant le choix également de garder des contours, des textes, des cartons sur lesquels sont marquées des choses, donc pas se concentrer seulement sur l'image, mais essayer de montrer dans la mesure du possible aussi la matérialité des supports. Donc ça, si vous regardez dans l'exposition, ben, parfois, vous allez voir des taches, des choses qui sont gravées. Et c'était volontaire de garder aussi ces traces du temps-là. Donc il y a eu un niveau, on va dire, de restauration réfléchie et discutée avec Raphaël Gravagna, qui nous a aidés à produire les images. Encore une fois, avec cette idée centrale de la lisibilité, de pouvoir en rendre la lisibilité parfois pour des images extrêmement, extrêmement abîmées, et qui pourtant étaient très riches dans ce qu'elles pouvaient permettre de dire historiquement.
12: Alors, excusez-moi, mais je vais quand même rebondir sur cette question. Parce que ma question, elle portait précisément sur cette photo absolument magnifique, lieutenant servant, pas lieutenant servant, ça on a compris, mais effectivement, la cantinière, le deuilleur. Le deuilleur, quand on le voit dans l'exposition, il est fabuleux, quoi. Et effectivement, la photo qui a été montrée tout à l'heure est celle que j'appelle dans son jus, qui n'a rien à voir et qui ne permet pas la lisibilité dont vous parlez. C'est pour ça que ma question elle portait plus précisément sur pourquoi vous avez utilisé cette source de départ et non pas la photographie nettoyée. C'était ça ma question. Pardonnez-moi si je me suis mal fait comprendre.
4: Dans le diaporama, là, le but, c'était de montrer effectivement la photo dans son jus, telle qu'elle est conservée à l'heure actuelle. Et c'était de montrer la planche d'album complète également, avec toutes les annotations successives qui avaient été portées, et donc qui contextualisaient plus ou moins justement la photo. Mais l'intérêt, c'était effectivement aussi de montrer les outrages du temps que subissent les tirages, même les tirages fin 19e qui sont assez stables, qui malheureusement ont souffert littéralement. Et dans le cadre d'une exposition, effectivement, toujours un petit peu intéressant d'arriver à les upgrader un petit peu pour en faire ressortir le contenu complet, sans gommer, comme l'a dit Marie, complètement les aspérités, puisque le but, c'est pas de montrer quelque chose de parfait. Il faut montrer que c'est un document qui a, là en l'occurrence, c'est une photo qui a 140 ans quasiment, et qui est quand même dans un état de conservation bon par rapport à certaines, même postérieures.
13: Bonsoir et encore merci pour cette présentation. Moi, je vais me présenter devant vous, avec toute l'humilité dont je suis capable, même si je me tiens droite, pour vous poser cette question. Vous nous avez présenté beaucoup de choses qui soulèvent plein de réflexions. Et je vais garder le « nous » pour poser la question, parce que je voudrais savoir, nous, maintenant, là, on n'est pas très, très nombreuses et nombreux, mais on est là. Qu'est-ce qu'on peut faire avec tout ça? Qu'est-ce qu'on peut faire maintenant pour avancer avec le moins de violence possible, si c'est possible? Et s'il doit y avoir de la violence, pour la traverser autrement.
2: Alors, bon, ben c'est une... J'ai pas de réponse, hein. J'ai pas directement une réponse. Ça serait pas possible, ça serait tout à fait déplacé de ma part d'ailleurs, puisque je suis un nous éloigné. Alors pourquoi je vous dis ça ? Je suis un nous éloigné parce que je suis française de nationalité, donc évidemment le pays là, il y a un nous éloigné, un cercle concentrique si vous voulez, puis il y a un pays ici avec un nous rapproché. Et je fais pas partie de cette histoire directement. Moi, je dirais que c'est pour ça que j'ai insisté et que je reviens là-dessus, hein, sur les usages de l'histoire. C'est pour ça que j'ai insisté. Et j'insiste en tant qu'historienne, je le fais, pour que le discours soit au plus juste. Parce que la façon, le fait de renvoyer, d'explorer ce passé, ça donne des éléments sur le pays dont vous héritez tous ensemble. Où, je le répète, le « nous » des anciens n'était pas un « nous ». Il n'y avait pas de « nous » et il n'y avait pas de volonté de construire un « nous ». C'est nouveau, ça. C'est maintenant qu'il y a une volonté et on le comprend bien. Et c'est toute la difficulté quand on est adossé à un pays où le pacte politique originel n'était pas un « nous ». Enfin, il y avait des « sous-nous ». Les « nous », c'était, comme disait Marie, les colons. On s'occupait que des colons blancs aux Nouvelles-Hébrides. Les autres n'avaient pas de nom, pas d'existence. Ici, voilà. Donc c'était le monde de nos aïeux. Hein. Enfin, je veux dire, par ailleurs, il n'y a pas de... On n'est pas responsable de ce qui s'est fait dans le passé. On n'a pas de responsabilité directe. Mais on a une responsabilité de la façon dont on le raconte. C'est pour ça que je suis extrêmement exigeante. Je reviens là-dessus. En particulier sur nos représentants, parce que le fait de raconter ce passé vous donne les moyens de penser le présent et de penser l'avenir. Et je le dis pour la Calédonie, comme je pourrais le dire pour plein d'autres situations en France hexagonale, et entre autres la relation avec l'Algérie, par exemple, et dans les écoles et les lycées, où vous avez énormément de descendants de ces communautés, enfin de cette histoire-là. Or, on ne raconte pas leur histoire de la même manière. Donc, ce que je me dis, c'est que dans les processus de réconciliation qu'on a pu voir émerger, alors je pense à l'Afrique du Sud, je pense à la Nouvelle-Zélande qui a travaillé son passé, hein, parce qu'il y a eu quand même le tribunal de Waitangi, et l'idée c'était, on a fait appel à des historiens, dont un collègue à moi, qui s'appelait Alan Ward, qui est mort maintenant, mais qui a participé au tribunal de Waitangi pour refaire l'histoire. Et c'était des histoires. Les Maoris apportaient leur histoire, chacun. Bon, voilà. Donc, ça a été très pris très au sérieux. Les résultats, après, on peut les évaluer positivement. Mais ce que je veux dire, c'est que cet effort historique, il permet de penser quelque chose qui est l'ordre de l'apaisement, justement, et de pouvoir procéder à le dépassement du passé. Sans cela, il serait, on peut les évaluer positivement. Mais ce que je veux dire, c'est que cet effort historique qui permet de penser quelque chose qui est l'ordre de l'apaisement, justement, et de pouvoir procéder à le dépassement du passé. Sans cela, il suinte en permanence. Je vous dirais une chose, c'est que d'une certaine

0: pose cette importance d'une sorte de, d'histoire prise dans un modestement et avec beaucoup d'humilité, donc il ne s'agit pas de forcer les mots, mais une sorte de thérapie. Quand, comment l'histoire peut être thérapeutique quand elle est saisie dans sa complexité et dans son rapport au plus juste? Parce que tout le monde peut alors s'y reconnaître dans ses forces et ses failles, puisqu'il n'y a pas... c'est pas si simple hein, quand on rentre dans les complexités de l'histoire. Donc c'est ma seule réponse, c'est un peu là-dessus que je travaille, que j'ai travaillé avec des jeunes issus de ces histoires compliquées, issues de la colonisation. C'est le seul, la possibilité, ma seule proposition, mais vous comprenez, parce que, évidemment, après, il y a d'autres volets où les choses doivent être pensées. Mais ce passé sur lequel vous êtes adossé doit être juste. Et je le dis pas uniquement pour la Nouvelle-Calédonie, je le dis au Parlement français. Or, il y a eu des narratifs déni de cette histoire, il n'y a pas si longtemps, en 2024 en particulier. Donc, parmi des hommes politiques de chez nous, qui ignoraient tout d'ailleurs des 40 dernières années, enfin, ils étaient jeunes, hein. Donc en 84, ils n'avaient pas de mémoire, parce qu'ils étaient dans les langes, et qui n'avaient pas de culture historique. Alors qu'il y a eu des moments où le monde politique s'est saisi d'une culture historique pour se dire « Oula, il faut faire attention ». Voilà, on part de cette histoire, on part de ce narratif. Vous voyez ce que je veux dire? Et si le narratif historique est mal placé ou biaisé, ça ne peut pas le faire. Je pense que ça met... alors ça peut donner du lieu à du silence pendant un moment. Et ça ne va pas, quoi. Je ne sais pas si j'ai répondu. Hein, vous avez une question qui... Je peux juste apporter ce que je peux apporter.
1: À l'instant, vous avez pu suivre de larges extraits de la séance de questions-réponses avec le public du CCT dans le cadre de la conférence d'Isabelle Merle, Marie Durand et Christophe Dergu. C'était le 11 juin dernier dans la salle CCA du CCT. Et puis sachez que l'exposition temporaire « Vivant colonie, l'expérience coloniale photographiée en Nouvelle-Calédonie et au Vanuatu entre 1874 et 1955 » dont il est question dans cette conférence, reste visible jusqu'au 2 août prochain en salle Cavitara au CCT. Et pour ceux qui le souhaitent, sachez que l'intégralité de cette séance de questions-réponses avec le public du CCT et la conférence à trois voix correspondantes sont audibles dans le catalogue de la médiathèque sur le site du Centre culturel de Chibaou. Et puis quant à moi, il ne me reste plus qu'à vous donner rendez-vous à la semaine prochaine pour de nouvelles actualités des départements de la DCK CCT sur Radio Didou.

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2: Excellent après-midi à tous et à toutes. Il est donc 13h42, c'était la rubrique du mois de juillet, donc rubrique du Centre culturel Tibaoup. Pour ceux et celles qui n'auront pas eu l'occasion de suivre donc cette rubrique du Centre culturel cet après-midi, eh bien, le prochain rendez-vous pour la rediffusion de cette rubrique, c'est demain matin après les matinales de 7h. Nous poursuivons avec, bien entendu, la suite de nos programmes de cette journée du mercredi 15 juillet 2026. Un salut quand même à tous et toutes celles qui nous écoutent, notamment nos fidèles auditeurs, auditrices des différents quartiers populaires de Nouméa. Sans oublier aussi tous ceux et toutes celles aussi qui nous écoutent cet après-midi du côté du nord, du côté de l'est, l'ouest, du centre de la Kanaky dans le sud, et puis également du côté des îles Loyauté. Passez tous et toutes un excellent après-midi à l'écoute de nos programmes. Et je vous rappelle donc le prochain rendez-vous après donc la rubrique du Centre culturel Tibaou en ce mercredi. Vous avez également rendez-vous avec, bien entendu, comme chaque mercredi après-midi, donc une émission par les jeunes pour les jeunes. Comment les jeunes s'approprient les enjeux politiques et économiques du pays, la nouvelle configuration du paysage politique, les rassure-t-il? Ou ma média production vous propose donc à 14h, dans un petit peu moins de 15 minutes, de suivre la parole des jeunes.

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C'est bien sûr comme chaque mercredi après-midi, vous avez notamment rendez-vous avec l'émission Par les jeunes pour les jeunes. Comment les jeunes s'approprient les enjeux politiques et économiques du pays? La nouvelle configuration du paysage politique les rassure-t-il? Ou ma production vous propose donc de suivre la parole des jeunes et nous poursuivons avec cette musique signée donc de Pueblo.

0: Bonsoir les jeunes. Pour les jeunes, merci encore de votre fidélité. Cet après-midi, nous sommes dans cet espace où nous invitons tous les jeunes, toute la jeunesse du pays à venir occuper cet espace pour parler de l'actualité, des choses qui les intéressent, des choses qui les énervent, des choses qui les kiffent. Cet après-midi, nous sommes avec un groupe de jeunes venus parler de leurs hobbies, de leurs, des choses qui les branchent. Des jeunes qui sont déjà venus nous parler des engagements, comment sur le dans la vie économique et dans leur vie tout court, comment ils se sont intéressés dans le monde de du numérique pour nous en parler. Lélé Gata qui est avec nous, qui était déjà venu nous parler de cette, du moins de cette hobby-là, mais en même temps c'est plutôt un engagement, je dirais, de cette manière-là. Bonjour.
1: Bonjour.
0: Donc, tu viens avec deux autres jeunes qui sont engagés, mais peut-être rappeler comment est-ce que vous vous êtes engagés à l'intérieur de cette douette, de ce microcosme-là au niveau du numérique, et puis pourquoi vous vous êtes engagés.
1: Bonjour, déjà, merci à tous les auditeurs du temps que vous nous accordez. Le hobby, comme Dédé dit, c'est plutôt une... Comment je vais dire ça ? Une manière d'être, un mindset, ils appellent ça. Aujourd'hui, notre pays, il a traversé beaucoup de choses depuis 2024. Là. On est en train de se relever tout doucement. Et aujourd'hui, avec un groupe de jeunes, on a commencé petit. Là, la communauté, elle est en train de se grandir. On a analysé un peu le terrain pour savoir comment... On allait faire pour s'en sortir maintenant qu'il n'y a plus de travail, il n'y a plus. Ben c'est dur quoi. On ne va pas le répéter ici, on a déjà assez de mauvaises nouvelles qu'on cherche des choses pour justement garder le mental, pour continuer justement. Aujourd'hui, notre jeunesse, elle est en train d'être dirigée vers l'extérieur. Elle part en France parce que là-bas, il y a des choses. Ici, on est en pleine reconstruction, que c'est compliqué. Et avec des jeunes d'ici qui. Eux, c'est chez eux, quoi. L'Eldorado, il n'est pas dehors. Ils sont conscients que chez eux, ils peuvent mettre en place des choses pour eux, justement. Par eux et pour eux. Donc moi, je les accompagne, là, ça fait depuis un an et demi. On a pris ce travail-là ensemble, à bout de bras. On est passé de quartier en quartier. On a commencé d'abord par faire des présentations de ce qu'on faisait. Et aujourd'hui, on est toujours dans ce même sens-là, sauf qu'on va plus de quartier en quartier. On a un endroit où on fait des réunions hebdomadaires, où on repartage justement tout ce que nous, on a acquéri dans notre quête de savoir quelles solutions on va emprunter justement pour lever un peu la tête.
0: Merci de le replacer, de resituer de cette manière-là. Quand le mot qui est utilisé, c'est vrai que j'ai utilisé le mot hobby, mais là, quand on parle de mindset, c'est vraiment à reprogrammer, repenser d'une autre manière. Et c'est important dans les éléments de langage de repréciser si hier, il y a cette façon de dire là, notre génération, je le dis de cette manière-là, il y a repréciser pour dire il faut réorganiser les choses selon le contexte, mais en même temps selon la réalité des jeunes. Et c'est quelque chose, vous dites maintenant, une fois par semaine, vous vous rencontrez pour pouvoir vraiment accompagner. C'est un accompagnement qui se fait.
1: Oui, un accompagnement, mais surtout pour maintenir les liens. On vit des temps où on a besoin d'être ensemble, en fait. À l'heure où tout est là pour nous diviser, et il faut qu'on se trouve des endroits et des moments pour se rassembler. Mais vraiment pour se rassembler et apporter une vraie richesse. La vraie richesse, pas la richesse qu'on nous a, on nous a programmé pour dire que c'était ça la richesse. Non, mais la vraie richesse, le temps qu'on passe ensemble, l'énergie qu'on se donne entre nous pour s'en sortir tous ensemble.
0: Mmh. Au niveau de la dernière fois, on parlait du travail quartier par quartier. Maintenant, vous êtes arrivé à un autre niveau en termes d'organisation. C'est une plateforme numérique, c'est un endroit physique identifié où les jeunes, ils sont au courant qu'il y a la réunion qui est tenue par le groupe.
1: Voilà, on est sur les réseaux, on a un groupe Telegram où dessus, on poste toutes nos réunions, nos mouvements, tout comment on va bouger à chaque fois. On poste dessus le Telegram et toutes les personnes quand elles veulent venir chercher des informations, parce qu'il y a beaucoup d'informations qui sont en constante évolution. C'est ça Internet, c'est ça le numérique d'aujourd'hui. Et comme c'est en constante évolution, donc on a un groupe de jeunes qui se forment pour avoir les informations en temps réel, puisque ça évolue tout le temps. Et du coup, ce groupe de jeunes-là qui se forment, ça nous permet de pouvoir, comment on appelle, pouvoir dupliquer, ça veut dire pouvoir retransmettre aux autres ce qu'eux, ils ont appris pour les accompagner aussi, afin que tout le monde part dans le numérique, quoi.
0: Tu es venu avec Jean-Marie et Élise. Donc Jean-Marie et Élise, donc bonjour, mais en même temps, n'hésitez pas, si vous voulez intervenir pour compléter ce que Lélé dit, n'hésitez pas à prendre la parole pour pouvoir rajouter et puis compléter. Beaucoup d'entre vous, vous estimez au niveau de la mobilisation, la participation des jeunes, c'est l'effectif, il est assez conséquent.
1: Oui. Par exemple, par quartier, on a à peu près tous les quartiers, on a au moins des jeunes de chaque quartier de l'agglo, de Nouméa, de Païta, d'Imbéa, Mondor, on a au moins un ou deux jeunes de chaque coin. Et puis, l'objectif, c'est surtout pour les jeunes. Enfin, moi, de ma position où je suis maman, et j'ai tous mes enfants qui sont dedans. L'objectif dedans, c'est que Internet, aujourd'hui, c'est inévitable. On ne peut pas faire autrement. Aujourd'hui, notre jeunesse, elle est H24 sur les réseaux. Un être humain normal, il passe minima 6 heures par jour sur les réseaux. Si on pouvait rentabiliser ce temps-là, pour vraiment gagner dessus ce temps-là, au lieu de perdre seulement notre temps, le temps qu'on perd dedans, il y a possibilité maintenant, avec le numérique, de gagner de l'argent. Ça, on le sait tous. Mais il y a beaucoup aussi d'arnaques. Et c'est sur ça aussi que notre jeunesse, elle se forme aujourd'hui pour accompagner tous ceux qui veulent découvrir tout ça. Et c'est pour ça que j'encourage les jeunes à plutôt se lancer dedans que de mettre leur temps dedans des... Parce que là, en fait, ils scrollent. Maintenant, on a des petites vidéos d'une minute, c'est fabriqué pour qu'on va scroller, et puis du coup, on reste tout le temps sur Internet, on procrastine, on ne bouge plus, puis on donne beaucoup de notre temps dedans. Et il y a beaucoup de jeunes à nous aujourd'hui, on le voit, ils sont déstabilisés, puisque c'est difficile maintenant de faire la part des choses entre ce qui est vrai et ce qui est le paraître et l'être par rapport à Internet. C'est pour ça que c'est important pour nous aujourd'hui que notre jeunesse, elle sache vraiment utiliser cet outil-là qui est merveilleux si on sait bien l'utiliser. Mais comme toute chose qui est dangereuse, si on ne maîtrise pas la portée où il peut nous emmener.
0: Élise ou Jean-Marie, est-ce que vous pouvez dire un mot sur ce qui a été partagé par Lélé?
2: Bonjour tout le monde. Voilà. Moi, je suis maman de deux enfants au chômage. Et comment j'ai découvert ça, c'est parce que j'avais déjà... De un, rien à faire. Et puis, après, j'ai commencé à m'y intéresser parce que c'est vrai, l'Internet, c'est vaste. Tu peux faire plein de choses avec. Et surtout, pourquoi pas, gagner de l'argent.
0: Avoir des pièces.
2: Voilà. Et puis, comme Tinélène, elle disait, on a fait un mindset et puis... On a été formaté quoi, à travailler pour l'argent et non pas le contraire. Et grâce à ça, c'est l'argent qui travaille pour nous. Si on fait des bons investissements là où on pourra mettre notre argent. Et de deux aussi, c'est parce que la plupart des gens ici sont débancarisés, comme moi déjà. Il faut avoir des revenus. Et il n'y a pas beaucoup ici qui peuvent avoir qui peuvent ouvrir un compte ou et puis voilà. Et puis on est formé aussi pour le Web3 qui est la suite, surtout mondialement. C'est plein de nouveautés qui s'ouvrent à nous. Et c'est maintenant nous les jeunes qu'il faut qu'on commence à s'adapter avec la suite, quoi.
0: Il y a des anecdotes avec Élise sur son comment tu as pris contact avec elle et puis du coup comment vous êtes du moins encouragé dans la démarche des jeunes mamans qui disent avec cet outil-là, il est possible d'avoir des pièces aussi avec cette difficulté d'avoir des comptes et puis sur Internet, on peut décrocher quelque chose.
1: On a beaucoup de jeunes mamans qui ne travaillent pas, qui sont seules avec des mamans seules au foyer avec leurs enfants. Élise, elle a son concubin avec elle, le père de ses enfants, mais on a beaucoup de mamans qui vivent seules. La plupart, elles ont un revenu parce qu'elles sont obligées, elles n'ont pas le père, mais il y en a aussi qui n'ont pas de revenu. Et sur Internet, il y a possibilité, si vraiment on va au bon endroit, on trouve les bons canaux, on a moyen d'avoir un petit revenu. Si on est, après ça, c'est, comment je veux dire ça, c'est, il faut avoir une certaine maîtrise de ton comportement avec l'argent. De toi, c'est vaste, c'est tout. Il faut se former pour comprendre. Moi, je parle comme ça. Maintenant, j'ai peur de trop en dire parce qu'après, ça va pas être compréhensible. Mais il faut se former parce qu'on a été formaté. C'est pas de nous, même nos vieux avant, nos ancêtres et tout. On a été formaté à être esclave au fait de l'argent. Alors que l'argent, à la base, il est fait pour nous, pour qu'on va s'en servir. C'est un outil. Et aujourd'hui, ben maintenant, on travaille pour courir, pour avoir de l'argent. Alors qu'il existe c'est des tas d'opportunités, c'est un champ de possibilités qui est vaste, Internet, où tu as moyen de faire que l'argent travaille pour toi.
0: Élise, tu peux, comment, sur cette notion-là, le fait d'avoir couru après l'argent, maintenant, est-ce que tu as une autre approche, comment est-ce que tu vois maintenant le rapport avec l'argent? Je te dis, Élise, mais si Jean-Marie, tu veux participer, puis donner aussi comment le partager?
2: Oui, je vois différemment, surtout au niveau... Par exemple, 34. Par exemple, je gagne par exemple un exemple au bingo. Ben au lieu que je paye ce qu'il y a à payer, genre des factures ou des dettes que j'ai, et ben 80% pour tout ce qui est la maison, facture et tout, et 30% pour investissement. Chose que je faisais pas avant. Je l'utilisais tout, j'allais me faire plaisir voilà.
0: En fait, il y a toute une éducation. Quand on rentre dedans, il y a toute une... je parlais tout à l'heure d'accompagnement, mais en fait, une formation. Et quand tu parlais du mot « mindset », c'est vraiment reprogrammer, en fait, reproposer un autre modèle, en fait, du rapport qu'on a avec l'argent.
1: Oui, avec l'argent et avec tout, en fait, avec nous-mêmes surtout. Comment on réagit? Parce que l'important, c'est notre réaction à nous. Et dès qu'on a de l'argent, ben, en fait, on n'est plus la même personne que quand on n'en avait pas. La première chose qu'on veut, c'est on court au magasin, on va acheter ça. Et puis, ce qu'on avait déjà programmé au départ, la plupart du temps, on ne le fait pas. C'est comme quand tu rentres dans un magasin ou à la station. Tu pars juste faire de l'essence, tu rentres avec les enfants, tu veux faire 1000 francs d'essence, t'es foutu, tu ressors avec 5000 francs. Parce que y a les enfants, il y a...
0: Ouais, le commerce.
1: Voilà, le commerce. Mais en fait, c'est notre rapport qu'on a avec l'argent. C'est à quel moment, il faut savoir être... Il y a des moments où il faut savoir être froid. Et ce qui est beau avec le numérique, c'est que toutes ces questions-là d'argent, tout ça, tout est automatisé maintenant. Ça fait que t'as plus à... En fait, t'as plus à programmer ou à penser. Tu sais que dans telle plateforme, tu peux investir tant et il te rapporte tant. Tu peux, mais sinon, ce que je voulais surtout appuyer aujourd'hui par rapport à leur formation qu'ils ont, enfin notre formation qu'on a, c'est l'arnaque. Parce qu'aujourd'hui, c'est vrai, tout à l'heure, je disais, les champs de possibilités, il est vaste, mais il y a beaucoup d'arnaques. Il y a beaucoup d'arnaques sur Internet et puis les gens, maintenant, ils ont peur. Et c'est normal d'avoir peur. On a peur parce qu'on ne sait pas. Et C'est comme nous au début, quand on parle aux gens d'Internet, ah non, non, non. Y a beaucoup de gens qui se sont fait arnaquer quand même sur Internet. Ouais. Et c'est sur ça, nous, on guide les personnes à aller chercher l'information là où ils doivent la trouver pour dire que ben, cette plateforme-là, elle est dans les normes, elle ne va pas te voler. Et on guide aussi les personnes au fait l'importance de se protéger. Il y a plein de façons de se protéger sur Internet, comment tu utilises ton Internet. Aujourd'hui, c'est dangereux parce que Internet aussi, c'est une grande porte ouverte à tout qu'il faut que tout le monde sache. Aussi, il faut garder sa porte, quoi. Que c'est pas n'importe quoi et n'importe qui rentre ou qui prend quelque chose de chez toi pour en faire partir.
0: Donc, en fait, si je comprends bien, c'est qu'en fait, comme l'outil Internet, il est arrivé comme ça, sans être formé, il a fallu se débrouiller, il a fallu s'organiser pour pouvoir essayer de consommer d'une autre manière, le consommer d'une manière plutôt intelligente et puis ne pas se faire avoir finalement.
1: C'est totalement ça. Internet, comme je disais tout à l'heure, c'est une grande porte ouverte. Internet, les réseaux sociaux, ils jouent beaucoup sur l'opinion publique. Aujourd'hui, si on peut regarder juste sur les réseaux, là, excusez-moi si je veux dire ça comme ça, nous, les Kanaks, là, on est matraqués. Mmh. On voit des jeunes de chez nous en train de voler dans les magasins. C'est republié sur les réseaux. Tout est là pour descendre notre jeunesse, en fait. Mmh. Et quand on voit comment c'est republié, c'est republié en sorte que, c'est ça la lutte Kanak, et ça fait mal. Et quelque part, je pense que ces gens qui font ça, parce qu'ils se disent être des médias, je pense que c'est volontaire, ils influencent l'information. Et pourquoi je dis que c'est important d'avoir une certaine éducation sur les réseaux? Parce que tu diriges ton attention là où c'est le plus important. Là où tu mets ton attention, c'est là où tu donnes de ton énergie quelque part. Et aujourd'hui, notre jeunesse, elle est beaucoup captivée par tout ce qui est déjà violent. Tout ce qui est, on le voit, on ne peut pas le nier. La violence, il n'y a que ça. Ça fait des likes, ça fait des vues, ça veut dire qu'avoir un comportement comme ça qui est étalé, c'est sur la place publique, on peut dire que c'est la place publique, puisque c'est une porte ouverte au monde entier. De nous, une image de notre jeunesse à nous, c'est triste. Alors qu'on pourrait utiliser ça, et ça c'est un outil qu'il faut qu'on maîtrise. Si nos politiques Kanak, ils ont un endroit où il faut investir, c'est sur Internet, sur la communication dessus Internet. La communication, c'est le plus important. Aujourd'hui, notre jeunesse, elle a la rage. Non seulement elle a la rage parce que ça a tout cramé en 2024, puis là, elle revoit encore ceux qui se sont dénommés ou prétendus leaders, ils repartent encore. C'est comme si on repart encore dans le même mood qui était avant. Sauf que là, en face, c'est encore plus violent puisque c'est étalé sur les réseaux sociaux. On le voit, tout le monde a vu le cambriolage de Goazia. Mmh. Comment les médias, ils ont retransmis la chose. Et en plus, ils retransmettent sur des réseaux que nos jeunes aussi, ils ont la vue dessus. Et comment on veut avancer demain, faire un pays ensemble, s'il y a des choses comme ça. Et tu peux être sûr que nos jeunes, ils vont avoir encore plus la rage de... C'est vrai que c'est eux qui l'ont fait et tout ça. Mais il ne faut pas qu'on oublie que notre jeunesse, c'est nos fruits. On ne peut pas les nier. Si eux, ils sont comme ça, c'est que c'est le résultat de nous, de ce qu'on a fait. Et ça, c'est une chose qu'on apprend aussi en formation, c'est prendre la responsabilité de ses actes. Et de comment tu te comportes et de qu'est-ce qui va sortir de toi face à une situation. Que ce soit l'argent, que ce soit quelqu'un qui t'insulte ou que ce soit... C'est une façon de se tenir. Et puis c'est important parce que aujourd'hui on a diminué ce qui est estime de soi. On a du mal à s'estimer Kanak. On dirait qu'on est en train de nous donner, nous diaboliser encore plus que c'était déjà avant. Il y avait, mais c'était quand même assez... C'était timide. Mais maintenant, c'est ouvertement. Ah, les cafards, les microbes. Enfin, je ne sais pas. Mais moi, ça me révolte de voir ça comme ça. Donc moi, si je peux embarquer le maximum de jeunes avec moi pour lui dire, tu viens avec moi, tu t'es pas obligé de voler, t'es pas obligé de casser, tu peux faire des pièces avec tout le temps que tu passes sur Internet. T'as un téléphone, tu peux te faire des pièces. Parce qu'aujourd'hui, le problème, il est là. Les jeunes, on l'a vu, quand ils rentrent dans Goasia, la première chose qu'ils font, ils ramassent le manger. Après, c'est vrai, ils courent vers l'alcool, les caisses et les cigarettes. Mais c'est le manger.
0: Tout à l'heure, on parlait de cette jeunesse et tu parlais de la communication et tu t'adressais, du moins le message qui est donné aussi parce que c'est une organisation qui s'est mise en place d'une manière informelle, des mobilisations que les jeunes ont mis en place. Il y a cet appel-là au niveau des institutions, comment cette organisation-là, cette sensibilisation-là, comment est-ce que les institutions peuvent... Parce qu'en fait, c'est le temps que les jeunes, ils passent sur les réseaux sociaux. Mais comment est-ce qu'on peut mieux accompagner, mieux structurer et puis aller sur des sites qui sont... voilà, il n'y a pas... Éviter les arnaques. Donc, mais maintenant, c'est à partir d'une organisation informelle, comment est-ce que les jeunes dans votre organisation, vous dites, est-ce qu'à un moment donné, les institutions peuvent donner un coup de main ou bien voilà ce qu'ils pourraient faire, parce qu'on le dit de cette manière-là, mais la manière de donner la main puis accompagner ce que les initiatives des jeunes dans les quartiers, comment ça pourrait se traduire?
1: Si au niveau politique, la politique, elle pouvait accompagner les jeunes dans la démarche que nous on fait là. Franchement, la plupart des jeunes que je suis avec aujourd'hui, maintenant, ils ont démissionné côté politique. Ils se sont non seulement débancarisés, ils ne sont plus dans les banques, parce qu'ils sont en interdit bancaire ou ils ont eu des problèmes, et ils se sont complètement sortis de la politique parce qu'ils n'y croient plus. Dans le sens où ils n'ont pas de travail, ou sinon la plupart de nos diplômés, on a des doctorants même. On a des jeunes qui sont hyper diplômés, mais ils n'ont pas de travail. Ben maintenant, ils utilisent leur intelligence. Ben, ils se font de la rentabilité avec leur petit téléphone.
0: Ça devient leur outil de travail.
1: Voilà, leur outil de travail. Et si les politiques pouvaient vraiment accompagner le pays tout entier dans ça, ils devraient investir dans tout ce qui est Internet, nos politiques. Il faut se tourner vers Internet. Les mines, c'est vrai, ça rapporte. Mettez un peu le nez sur Internet. Et la communication, comme ça, là, par exemple, notre radio ou nos médias, ça, c'est des endroits où il faut miser. C'est le plus important, c'est la communication, c'est notre image qu'on donne à l'extérieur. Et on ne peut pas continuer à laisser des images comme ça sortir de nous alors qu'on a les moyens, on a le matériel, on a tout pour faire. Mais c'est comme si que tout est fait en sorte que... Ben pour faire endormir la chose. Et puis que c'est toujours les mêmes qui nous font retransmettre à l'extérieur qu'on est complètement démissionnaire, nous les canards, que nos enfants ils volent dans les magasins. Ben voilà quoi. Il faudrait que nos politiques ils se mettent sérieusement, au lieu de mettre tout le monde à aller faire leur papier avec, en ligne, à fournir les dossiers pour les médicales et tout ça. Non. Il faut faire le contraire. Il faut qu'eux ils prennent complètement les réseaux. Nos politiques, que c'est eux-mêmes qui vont diriger les réseaux et après ils vont faire venir la population dedans pour faire leurs papiers en ligne. Parce que même nos fonctionnaires qui sont, c'est pas pour critiquer les fonctionnaires, même les gens qui sont là pour s'occuper de prendre nos documents en ligne, eux aussi, tu leur parlerais de c'est quoi Internet, ils vont te dire non, ils sont juste classifiés là pour te dire de prendre ton papier et puis envoie-la dans ce mail-là, mais dans cette... Alors que non. Si nos politiques prennent le temps d'analyser et d'observer le champ de possibilités qu'il y a sur Internet, je pense que non seulement on va arrêter de s'endetter, mais en plus de ça, on va trouver des fonds.
0: Le message, il est assez pas plus clair que ça. Maintenant, comment est-ce que nos élus peuvent se mettre à jour au niveau des possibilités du numérique et puis au niveau des possibilités de ce qui pouvait, du moins, de sortir de ces difficultés qu'on chante à chaque jour pour dire il n'y a plus de pièces. Je voudrais toucher à un aspect. Tout à l'heure, vous disiez que parmi ceux qui sont avec vous, il y a des mamans. Et sur l'aspect des mamans qui éduquent, qui accompagnent leurs enfants dans l'utilisation de ces outils-là. Est-ce que c'est une opportunité aussi pour les jeunes mamans de dire on n'utilise plus de n'importe quelle manière, mais plutôt de bien l'utiliser?
1: Tu veux répondre? Ben, je vais répondre. Ben, moi, par exemple, aujourd'hui, ma fille, elle a 15 ans. Aujourd'hui, ma fille de 15 ans, avant que je me forme, elle était tout le temps sur son téléphone. Malgré que c'est interdit d'avoir un compte moins de 16 ans, elle a déjà son compte Instagram, son compte TikTok, les jeunes quoi d'aujourd'hui. Et aujourd'hui, maintenant que je suis vraiment rentrée dedans pour me former, elle choisit ce qu'elle regarde. Ça veut dire que le fil d'actualité qui passe toujours devant elle, ben maintenant je lui ai appris à commencer elle-même qui va choisir qu'est-ce qui va passer devant ses yeux. Elle ne va pas consommer.
0: Subir, elle ne va pas subir.
1: Voilà. C'est la première des choses à faire. Il faut maîtriser notre flux de ce qu'on laisse notre conscience, le temps qu'on laisse dessus notre attention. C'est très important. Et en faisant ça maintenant, eh ben, elle est moins nerveuse. Les devoirs, elle arrive mieux un peu à se concentrer. Et même sa consommation au niveau de toutes les applications. Je ne suis pas tout le temps derrière elle pour la... Comment je vais dire ça? Pour l'attraper, pour lui dire, fais pas ça, parce que c'est la meilleure des façons qu'elle va faire des choses en cachette. Et aujourd'hui, ce qui est dangereux pour les jeunes, surtout les petits, c'est les pédocriminels. Quand ils appâtent nos gamins, ils se créent des profils qu'ils ont le même âge que nos gamins. Et si nous-mêmes dans nos formations, on s'éduque à ne pas mettre n'importe quoi dans notre esprit, dans notre mental, et qu'il n'y a pas n'importe quoi qu'on va laisser passer, quoi. Et du fait que nous, on éduque comme ça nos enfants de la même, enfin, on leur retransmet ce que nous, on a appris. Du coup, eux, après, automatiquement, ils le font eux-mêmes. Les gamins, après, ils viennent, ils te disent, ben ça, c'est pas normal. Par exemple, un gamin qui te dit, t'es chez toi tout seul. C'est un gros problème, la pédocriminalité sur les réseaux sociaux. Non seulement il y a la violence qui passe en séquence, des petites vidéos de 1 minute qui passent. Tout le temps, là, nos gamins, ils consomment ça. Plus des gens qui sont sur les réseaux en train de traquer des petits mineurs, alors que nous, on le sait très bien que c'est interdit de donner. Enfin, c'est interdit. Nos enfants, ils n'ont pas le droit aux réseaux sociaux à partir de 16 ans. Mais notre jeunesse aujourd'hui, on peut lui dire tout ce qu'on veut. La plupart des jeunes, ils sont déjà sur les réseaux sociaux. Et le meilleur moyen pour une maman de préparer son enfant, c'est de parler avec et de regarder avec elle son contenu qu'elle a. Qu'est-ce qu'elle regarde? Quitte à prendre, tu prends ton mobilis à toi en tant que maman et tu mets à côté de ton enfant et vous deux, vous regardez ensemble votre flux. Comme ça, tu sais qu'est-ce que ton enfant consomme et ton enfant, il voit, il a une visibilité sur toi aussi. Qu'est-ce que tu consommes? Et on s'éduque ensemble, en fait.
0: Partager un peu le savoir. Élise, est-ce que tu as des petites anecdotes à raconter sur la relation, comment est-ce qu'avec les enfants, comment est-ce qu'on peut mieux grandir ensemble avec ces différents outils qui arrivent à la maison? Non, tu n'as rien, tu n'as pas de... Voilà. Jean-Marie, toujours pas de... pour pouvoir participer et puis contribuer aux échanges avec ce que nous partageons là avec nos auditrices et puis nos auditeurs. Allez, c'est Jean-Marie, vient pour la première fois. On comprend beaucoup de difficultés, pas difficultés, mais au moins on prend l'habitude après pour venir, pour mieux expliquer et puis mieux comprendre. Lélé, notre émission, on a dit une fois par mois, vous venez, voilà, des problématiques qu'on pose sur la table. On interpelle nos différents élus. C'est une jeune génération qui est arrivée, c'est-à-dire dans les instances. Il y a eu un renouvellement. C'est vrai qu'il y a encore des vieux qui sont là-haut, mais il y a une nouvelle génération qui sont là. Maintenant, comment est-ce qu'on peut mieux participer, être force de proposition pour les nouveaux élus? C'est vrai qu'ils viennent s'installer. On n'a pas encore nommé le nouveau gouvernement, mais on voit une génération qui est en train d'interpeller aussi l'autre génération en disant on peut faire ensemble. Et puis comment est-ce que cette nouvelle, on va dire, une nouvelle dynamique peut s'instaurer avec les nouveaux outils. Tu disais tout à l'heure l'exemple par rapport aux documents papier, moins de documents papier, mais mieux tenir compte, être à l'écoute de l'ensemble parce que les outils numériques peuvent le faire. Comment est-ce que peut enclencher? Ils viennent de se mettre en place au niveau du Congrès et puis d'ici la fin du mois, le gouvernement de la Calédonie, voilà, mettre tout le monde en bonne, on va dire, en bonne intelligence d'une certaine manière.
1: Et ce qu'ils pourraient faire, c'est par exemple mettre en place une plateforme où n'importe quel citoyen peut venir proposer que ce soit un projet ou pouvoir les rencontrer. Ça existe déjà, c'est pas des choses qu'on a inventées, il faut juste regarder un peu autour. Et ça, ça va faire de la proximité. Ça va déjà être un grand pas. Ça coûte zéro franc. Il faut juste un peu de temps et puis d'énergie pour mettre en place une plateforme. Aujourd'hui, on a des IA génératives qui peuvent faire ça pour eux. Mettre en place des plateformes où le peuple, il sera... Ils ont dit qu'ils allaient écouter le peuple. Mettez en place des plateformes où le peuple... Il peut venir jusqu'à vous via les plateformes numériques. Aujourd'hui, tout le monde a un téléphone, donc tout le monde peut venir pour aller jusqu'à vous, pour vous emmener, que ce soit vous signaler des choses ou vous interpeller ou vous demander à faire des choses. C'est la possibilité pour vous d'être au plus près du peuple. Ça existe dans d'autres pays. Miser au maximum sur la communication, ça veut dire, par exemple, nos radios, il faut qu'elles soient aussi sur les réseaux. C'est important. Comme ça, elles sont ouvertes au monde. Les médias, il faudrait multiplier un peu plus parce qu'on a l'impression que ça part que dans un seul sens. L'information, elle est plus influencée qu'autre chose. On n'a pas grand-chose pour... on n'a pas grand choix en termes d'information, de parler comme ça. Mais il faudrait élargir le spectre pour que tout le monde puisse... avoir une visibilité sur vraiment tout ce qu'il y a au dehors, parce qu'il y a, plein d'autres choses qu'on n'a pas l'information et qu'on ne nous dit pas.
0: Donc je vais essayer de rebondir sur les différentes propositions. L'idée là, c'est qu'on met sur la table des idées, des propositions. Là par exemple, au niveau du Congrès, il y a eu la mise en place de 13 commissions intérieures. Et ce que vous dites, ces 13 commissions là, par exemple, je cite, il y a la commission des sports, la commission enseignement et culture, la commission de la législation économique et fiscale. Sur les 13 commissions, on peut créer des plateformes où les jeunes ils puissent venir et faire des propositions aux différents responsables, parce qu'il y a il y a la présidence et puis il y a les présidents, les vice-présidents et les membres pour pouvoir alimenter non seulement leur actualité, mais pour que n'importe qui en fait puisse venir et alimenter ces différentes plateformes. Tu penses que c'est quelque chose qui est faisable, ça?
1: Oui, ça va même coûter zéro franc de faire ça. Non, mais complètement. C'est ça, c'est ce que je disais tout à l'heure. On peut mettre en place des solutions qui vont nous rapporter de l'argent sans être obligé de s'endetter. Et ça fait partie de ces solutions-là. Non seulement ils vont être plus efficaces, parce qu'ils vont, ça va mailler tout en fait. Le peuple, ils vont pouvoir prendre la température du pays en temps réel.
0: Je t'ai donné le document où il y a les 13 commissions, mais en même temps, parce qu'au sein de notre groupe, nous avons Maurice Momo qui commence à être aussi sur les réseaux sociaux. En même temps, c'est dire comment est-ce qu'on peut amener le monde pour dire on peut créer une plateforme pour les médias, par exemple, comment on peut participer, parce que nous sommes de la génération ancien modèle. Mais maintenant, il y a une nouvelle, vous comprenez qu'à travers ces espaces, nous sommes en train de tendre la perche en disant, les jeunes, venez. Venez et puis organisons pour que la transmission, on passe le relais, mais d'une manière structurée. On ne vous abandonne pas, mais on dit, venez et puis mettons en place les choses. Je parle de Maurice parce que c'est les jeunes, les jeunes qui sont au sein de la radio. Mais au niveau des médias, il y a cette volonté-là pour dire comment est-ce que les jeunes, ils viennent et ils puissent proposer pour que ça soit beaucoup plus interactif, pour qu'on puisse ouvrir vers l'international ou vers l'extérieur et pour qu'il y ait davantage d'informations et puis surtout pour que les jeunes ils puissent s'intéresser via les réseaux sociaux.
1: Aujourd'hui, on a la possibilité non seulement de créer des plateformes, mais aussi d'assembler à ces plateformes tous les réseaux sociaux. Ça veut dire on fait une pierre, mille coups. Non seulement tu es à la radio, tu es en train de parler, mais en même temps tu es sur TikTok, tu es sur Facebook, tu es sur Instagram, et c'est gratuit. Peut-être il faudra mettre quelques francs quand il s'agira de faire de la publicité, et avec cet outil-là, il y a vraiment moyen d'être autonome. Il faut qu'on arrive à faire en sorte que, pardon, si je veux dire ça, qu'on n'ait plus besoin des subventions. Pour être vraiment autonome. Et sur Internet, il y a la possibilité de le faire.
0: De
1: créer les plateformes et tous les... Comment je veux dire ça, même par rapport à ces commissions-là. Et c'est même plus nous qui allons le faire. Il y a des IA qui le font maintenant. Mais après, il y a plein de gens qui ont peur des IA, mais c'est comme tout. Si tu sais bien l'utiliser comme un outil, c'est un outil. Si tu ne sais pas l'utiliser, il peut se retourner contre toi.
0: Ce que nous disons là au niveau des quartiers, on parlait tout à l'heure essentiellement des quartiers. Est-ce qu'on peut dire que dans nos tribus, les jeunes qui ont la connexion, ils sont aussi, pas confrontés, mais ils ont aussi ces différentes possibilités-là, mais en même temps, vous disiez, il faut faire attention à tout ce qui est arnaque, mais en même temps, cette connexion-là à Internet est vraiment une véritable ouverture.
1: Complètement. Même les banques aujourd'hui, elles envoient leurs employés pour aller se former dans la crypto. C'est la suite. C'est la suite qui arrive. Autant qu'on soit à la page maintenant, que tu sois aux îles ou au fin fond de la chaîne là-haut, du moment que tu as la connexion, tu as ton téléphone, c'est bon. Nous, on est là, on accompagne les personnes qui sont prêtes à se lancer dedans ou qui veulent chercher une autre... Enfin, on est là pour aider, apporter des solutions à tous ceux qui... Et pourquoi le numérique? Du coup, on fait des présentations où on présente le pourquoi le numérique. Vraiment accompagner les gens. On accompagne les gens, on a une équipe qui accompagne toute personne qui est désireuse de chercher un autre moyen d'utiliser Internet, quoi. Non seulement nous, on est formés, on duplique, ça veut dire que tout ce qu'on a appris, on retransmet. On repasse à ceux qui le veulent, et puis les plateformes, on peut vous diriger, vous accompagner sur tout ce qui existe sur Internet.
0: Je vais demander à la technique de nous programmer une petite pause musicale et puis après on finit notre émission en donnant les différents contacts où on me fait signe qu'il y a quelqu'un qui est en ligne et puis qui veut poser des questions. Bonjour monsieur ou bonjour madame.
3: Oui, allô?
0: Oui, vous êtes en ligne, vous avez une question, vous voulez intervenir?
3: Oui, en fait, je me présente, Alphonse Saina. Oui. Donc, président de l'UGP aujourd'hui. Et nous essayons de travailler sur les cases d'initiation à travers le pays. Et ce serait une grande opportunité de mettre en place la communication numérique à travers tout le pays pour qu'on puisse être à la page, comme disait la dame là. Et voilà, je suis très intéressé si c'est possible qu'on puisse s'organiser pour mettre en place une organisation pays. Et construire les cases avec les quartiers, les jeunes des quartiers, pour pouvoir partager au maximum la parole, puis gouverner à travers nos cultures et nos manières de vivre, en partageant au monde entier tous nos savoir-faire. Donc c'est une sorte d'éducation tribale, par les parents, par le monde du monde. Voilà, un petit partage.
0: Merci Alphonse, qui est président de
3: nos cultures et nos manières de vivre, en partageant au monde entier nos savoir-faire. Donc c'est une sorte d'éducation tribale, par les parents, par le monde du monde. Voilà, un petit partage.
0: Merci Alphonse, qui est président de l'UGPE. Vous avez entendu, on prend les contacts

0: les choses. Lélé, tu veux dire un petit mot à Alphonse pour son appel?
1: Alphonse, bonjour.
2: Bonjour, bonjour, monsieur.
1: Oui, bonjour mon frère. Merci d'avoir appelé. C'est très bien comment tu as été réactif. Les premiers qui doivent se lever pour mettre tout ça en place, c'est nous les parents. C'est important que, comme je disais tout à l'heure, on n'a pas besoin d'argent en fait. Il faut juste qu'on se trouve, qu'on s'assoie ensemble, puis on démarre le truc sur les réseaux. Et c'est vrai que le lancer comme tu le dis là, c'est l'idéal.
2: Voilà, donc du coup, moi j'aimerais bien appuyer encore plus sur les nos coutumiers doivent nous aider pour qu'on puisse remettre le peuple à égal au monde entier.
1: Tout à fait.
2: Donc voilà, en gros, ce qu'on pourrait organiser. On peut commencer bas, petit en bas, et puis ça va s'émanciper. Voilà.
1: Oui.
0: Alphonse, merci d'avoir appelé.
2: Oui. Bon courage à nous. Merci.
0: Merci, courage. Je demandais à la technique de nous proposer une petite pause intermède musicale, le temps qu'on se cale avant de clôturer notre émission. Pause musicale dans l'espace par les jeunes, pour les jeunes.

0: Bonsoir les jeunes, pour les jeunes, c'est cette émission que nous vous proposons les mercredis après-midi. Donc n'hésitez pas à nous contacter ou bien sur le site de Radio, du moins sur le mail de Radio Jido, rdk@rdk.nc. Et puis vous mettez par les jeunes, pour les jeunes, et puis vous voulez participer à notre émission. Ou bien accueil@rdk.nc et puis participation dans l'objet participation à l'espace par les jeunes. Pour les jeunes, les mercredis après-midi, nous faisons un petit tour, des derniers tours de table pour clôturer notre émission, pour dire, résumer un peu de ce que vous avez dit et puis les contacts qu'il faut garder, retenir pour qu'on puisse du moins retenir ce qui est ce que nous avons partagé là cet après-midi. Donc Lélé, on va commencer avec toi si voilà pour pouvoir clore notre émission.
1: Donc, merci aux auditeurs et aux auditrices de Radio Jido. Merci Radio Jido pour nous avoir ouvert ce canal, pour pouvoir parler un peu, planter un peu, semer nos graines avec le peuple. Donc, moi, mon message, il va...

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1: 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Élise, le dernier mot que tu veux partager avec nos auditeurs, nos auditrices?
2: Pas hésiter, faut foncer, puis voilà.
1: Donc, merci beaucoup.
2: Merci.
1: Jean-Marie, c'est promis, la prochaine fois, tu vas venir, tu es venu regarder un petit coucou pour saluer toute la bande, pour pouvoir faire une petite dédicace et leur dire que la prochaine fois, le mois prochain, tu viens et tu prends la parole. À toi, Jean-Marie.
3: Voilà, c'est surtout pour inciter les jeunes de chez nous, ceux qui, voilà quoi, qui pensent que tout est perdu, puis qui pensent qu'ils peuvent, avec, même s'ils sont sans emploi, ils ne peuvent rien faire. Ben voilà, nous, on a une solution pour vous. On peut vous emmener autre part que ce système qui nous permet que de regarder l'argent des banques et compagnie. Voilà, c'est juste pour passer un message à tous les petits frères et à toutes les petites sœurs de notre pays. C'est pas parce que voilà, la politique est baroque et que nous aussi on va flancher avec. Et un petit message aussi, une petite dédicace à mon frère. Popo, courage, c'est bientôt la sortie.
1: Merci beaucoup Jean-Marie, merci d'avoir tenu d'être avec nous pendant cette émission. La prochaine fois, le mois prochain, vous revenez, les Legata, Jean-Marie et Élise, et vous serez beaucoup plus rodés pour prendre la parole. Merci beaucoup et puis bon après-midi.
0: Merci.

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Du côté du Vanuatu, les chefs exigent la démission du Premier ministre Napalt à cause du nom de Nakamal. Les chefs traditionnels représentant 5 des 6 provinces du Vanuatu ont appelé le Premier ministre Jotam Napalt à démissionner avant le 30 juillet 2026 en raison de l'utilisation de noms culturels dans des accords étrangers. Les chefs traditionnels ont également appelé les gouvernements du Vanuatu et de l'Australie à retirer le nom de Nakamal de l'accord et à le remplacer par un autre nom. Cet appel fait suite aux critiques formulées par les chefs traditionnels concernant l'utilisation par le gouvernement des noms et identités culturelles dans les accords bilatéraux conclus avec l'Australie et la République populaire de Chine. S'exprimant au nom des chefs coutumiers des provinces de Chefa, Malampa, Penama, Sanma et Torba, le chef suprême Bong Meleum Tempes Domrim, président du conseil des chefs de Lolehor, accusait le gouvernement d'utiliser des symboles culturels sacrés sans consultation appropriée. L'accord Nakamal fait référence à l'accord bilatéral signé entre le Premier ministre Napalt et le Premier ministre australien Anthony Albanese à Canberra le 29 juin 2026. L'accord de Namele désigne un accord de coopération au développement en cours de négociation avec la République populaire de Chine. Les chefs Tempes agissant en tant que porte-parole des chefs coutumiers a remis en question l'utilisation de ces noms dans les accords étrangers, affirmant que ni le Conseil national des chefs du Malfatuma ni les conseillers insulaires respectifs des chefs n'avaient pas été consultés. Le gouvernement n'a pas le droit de décider de la manière dont nos identités personnalisées sont utilisées. Notre identité personnalisée n'est pas une marchandise. C'est l'âme de notre peuple, l'héritage de nos ancêtres et l'espoir que nous portons aux générations futures. Le bradé dans le cadre d'accord avec des puissances étrangères, c'est trahir l'essence même du Vanuatu, a déclaré le chef Tempes. Les chefs ont déclaré que la culture coutumière et les principes chrétiens font partie des fondements de l'identité du Vanuatu en vertu de la Constitution nationale. Ils affirment que les identités culturelles doivent être protégées et non utilisées comme outils politiques. Le chef Tempes a critiqué le Premier ministre Napalt, député de la circonscription de Tana, affirmant que les politiciens ne sont pas propriétaires du custom. Il ne s'agit pas d'un simple outil. C'est un affront direct aux gardiens de notre culture. Pourtant, le gouvernement instrumentalise désormais ses identités sacrées dans le cadre de la diplomatie étrangère. Tout Premier ministre ou gouvernement se doit de respecter les chefs traditionnels et la Constitution. Il faut cesser de troquer la culture contre la diplomatie, a déclaré le chef Tempes. Au Vanuatu, le Nakamal est un lieu de rencontre traditionnel où les chefs de la communauté se consultent, servent de médiateurs et prennent des décisions sur la base du respect et de la compréhension mutuelle. La feuille de Namele est un symbole traditionnel associé à la paix, au tabou et puis au droit coutumier. Alors que le gouvernement dirigé par Napalt a utilisé ces noms pour représenter les partenariats respectueux avec des pays étrangers, les chefs traditionnels affirment que leur utilisation n'était pas autorisée et qu'elle compromettait le rôle de leadership coutumier. Les chefs ont fixé un ultimatum appelant le Premier ministre Napalt à démissionner avant que le pays ne célèbre son 46e anniversaire de l'indépendance le 30 juillet à la fin bien sûr de ce mois. Le chef Tempes a déclaré que si le Premier ministre Napalt ne démissionne pas, les chefs traditionnels de tout le pays prendront d'autres mesures coutumières et administratives pour s'assurer que la voix des conseils de chefs Malfatu Maori et insulaires soit entendue. Le cabinet du Premier ministre avait déjà réagi à cette question par l'intermédiaire de VBDC News, affirmant que les accords protègent la souveraineté du Vanuatu tout en soutenant son développement économique. Cependant, ce différend a
engendré des tensions entre la diplomatie gouvernementale et le pouvoir coutumier. Interrogé sur la prochaine étape, Sinapat ne démissionne pas. Le chef Tempes a déclaré, on le saura plus tard. Par ailleurs, l'ambassade de la République populaire de Chine a déclaré que le nom Namely avait été proposé par le gouvernement de Vanuatu et non par la Chine. Le Daily Post croit savoir que la Chine a choisi d'utiliser uniquement l'expression coopération Vanuatu-Chine plutôt que le nom Namely pour l'accord proposé. L'accord entre Vanuatu et la Chine n'a pas encore été signé. Il semblerait que la Chine était prête à signer l'accord avant l'accord de Nakamal avec l'Australie, mais que la signature ait été retardée par le Vanuatu. Le cabinet du Premier ministre a été informé de la demande des chefs et indiqué qu'il ne ferait aucun commentaire à ce sujet. Toujours Vanuatu, mais cette fois-ci concernant donc ces deux îles, Matthew et Hunter, les négociations bilatérales sont terminées. Donc place à la prochaine étape, a souligné le vice-premier ministre du Vanuatu. Le gouvernement de Vanuatu a déclaré qu'il allait recourir aux voies juridiques internationales après l'échec du deuxième cycle de négociations avec la France pour résoudre le différend de longue date concernant la souveraineté des îles Matthew et Hunter. Le vice-premier ministre et ministre des Finances, Johnny Kanyapou, a déclaré aux médias, après avoir informé le Conseil des ministres, comme jeudi, que les deux pays n'avaient pas pu parvenir à un accord au cours de leurs deux jours de négociation. Le négociateur en chef pour Vanuatu a déclaré que malgré les échanges approfondis entre les deux pays, leur position reste très éloignée. Il indiquait que des échanges vifs avaient eu lieu lors des récentes négociations, mais qu'ils avaient été gérés de manière diplomatique et respectueuse. Il a mentionné que la France avait soumis un document non officiel proposant une gestion conjointe donc de Matthew et puis de Hunter, sur la base que cet arrangement permettrait au Vanuatu d'accéder aux deux îles. Kanyapou a déclaré avoir clairement indiqué à l'équipe française que c'était au Vanuatu d'autoriser l'accès aux îles et non l'inverse. Je leur ai dit fermement que c'est nous, Vanuatu, qui vous autorisons l'accès et non l'inverse. Cela ne fonctionne pas ainsi. À cause de ces discussions houleuses, nous n'avons pas pu parvenir à un consensus, a-t-il déclaré. Nos positions concernant la souveraineté sur les deux îles lors des négociations semblent être trop éloignées les unes des autres. La position du Vanuatu dans les négociations a été très claire depuis l'indépendance. Les îles Matthew et Hunter ont toujours appartenu et appartiendront toujours au peuple du Vanuatu. Avec l'aval du COM, je réaffirme que la position du Vanuatu reste inchangée. Il a déclaré que si le Vanuatu avait exprimé son point de vue, il comprenait que la France devait soumettre la question à son Parlement et que les Calédoniens n'étaient pas associés aux discussions, des élections étant en cours à ce moment-là. Il a ajouté que si la France s'appuyait sur des accords conclus pendant la période coloniale, elle devait se souvenir que les peuples autochtones étaient apatrides à cette époque et n'avaient jamais été consultés. Le vice-premier ministre a déclaré que le gouvernement de Vanuatu avait abordé les négociations avec la France de bonne foi et avec respect, mais que les voies bilatérales étant désormais épuisées, il engagerait une action en justice en vertu du droit international. Kanyapou a remercié donc le gouvernement français et en particulier le président Emmanuel Macron d'avoir accepté d'engager des pourparlers qui se sont maintenant conclus sans résolution. Il s'est dit confiant dans la manière dont le gouvernement entend poursuivre le traitement de cette affaire. Kanyapou a salué le soutien et la solidarité manifestés par la population et les chefs traditionnels de tout le Vanuatu. Ce n'était pas un gaspillage d'argent. Au moins, nous avons mené des négociations bilatérales dans un climat amical, épuiser toutes les possibilités et nous en sommes maintenant au point où nous allons envisager d'autres options, notamment l'arbitrage ou la Cour internationale de justice, a-t-il déclaré. Kanyapou estime que l'indépendance du Vanuatu ne sera pleinement réalisée que lorsque sa revendication et sa priorité des îles Matthew et Hunter seront reconnues.
Parlons du tir de missiles balistiques chinois, donc qui était un message adressé aux États-Unis. Lorsque la Chine a lancé un missile balistique dans l'océan Pacifique Sud lundi, il s'agissait d'un rare essai d'un système d'armes à capacité nucléaire qui a suscité une réprobation internationale. Intervenant 2 ans après un tir de missile similaire au nom international dans le Pacifique, laissé mener par l'armée populaire de libération a attiré l'attention des petits états insulaires dont les dirigeants exhortent de plus en plus les grandes puissances à cesser d'instrumentaliser cette vaste région océanique dans des luttes de pouvoir. Mais selon les experts, le message de Pékin s'adressait principalement à un seul pays, les États-Unis. Le message le plus important est que l'armée populaire de libération est en train de devenir une force militaire puissante dotée d'une très forte capacité nucléaire stratégique, a déclaré Tong Zhao, chercheur principal au sein du programme de politique nucléaire de la Fondation Carnegie pour la paix internationale, un groupe de réflexion. L'essai lancé depuis un sous-marin à propulsion nucléaire était une démonstration de la composante maritime de la triade nucléaire chinoise, c'est-à-dire la capacité de disposer de systèmes nucléaires terrestres, maritimes et aérien. De plus, cela a démontré que l'armée chinoise possède une capacité de seconde frappe, a déclaré Dominique Menger, chercheur à la Crawford School of Public Policy en Australie. Autrement dit, même si la Chine était attaquée en premier, elle conserve la capacité de riposter car sa force de frappe peut être déployée n'importe où en mer ou sur terre. Pékin a déclaré que ce lancement s'inscrivait dans le cadre d'exercice annuel, laissant entendre qu'elle pourrait procéder à des lancements similaires à l'avenir. Je vois cela comme une démarche systématique et non comme un événement isolé, a déclaré Tristan Tang, chercheur associé non résident au National Bureau of Asian Research, dans un courrier. Ces essais de missiles interviennent alors que la Chine s'efforce également de construire davantage de sous-marins à propulsion nucléaire. Au cours des 5 dernières années, la Chine a construit ce type de sous-marin plus rapidement que les États-Unis, selon un rapport de l'Institut international d'études stratégiques IISS, un groupe de réflexion. Toutefois, le recours aux eaux internationales et plus particulièrement aux eaux protégées par traité où les essais nucléaires sont interdits a suscité des critiques de la part des pays de la région. Les eaux du Pacifique Sud sont disputés en raison de leur importance stratégique et de leur richesse en ressources halieutiques et minières. Pour les nations du Pacifique, les essais nucléaires en particulier ravivent des souvenirs douloureux du passé. Les États-Unis, le Royaume-Uni et la France ont tous procédé à des essais nucléaires dans le Pacifique, provoquant une contamination environnementale et des problèmes de santé tels que des cancers et des malformations congénitales dont certains États insulaires affirment subir encore les conséquences des générations plus tard. Ces essais ont suscité l'indignation et ont abouti à des traités visant à empêcher de futurs essais, notamment le traité d'interdiction complète des essais nucléaires et le traité de Rarotonga déclaré Major. Ce type d'essai de missile n'a pas été mené depuis. Le missile tiré lundi s'est abattu dans la zone exempte d'armes nucléaires du Pacifique Sud, établi par l'accord de Rarotonga en 1986, qui interdit les armes nucléaires dans toute la région. La Chine a ratifié les protocoles en 1987, lesquels interdisent les essais d'armes nucléaires dans cette zone et toute menace d'y recourir contre les États signataires possédant un territoire dans la région. Le Premier ministre des îles Salomon, Matthew Well, s'adressant aux journalistes mardi à Honiara, la capitale, a déclaré « La Chine est d'une bonne amie des îles Salomon, mais ce n'est pas le comportement d'une amie. Ce n'est pas bon pour notre région. » Bien que les forces américaines continuent de procéder à des essais de missiles nucléaires dans le Pacifique, elles évitent la zone du traité, a déclaré Menger. L'Australie et la Nouvelle-Zélande ont toutes deux déclaré ne pas avoir été prévenues suffisamment à l'avance
province de l'Aisy et d'autres pays comme le Japon ont dénoncé un manque de transparence. Canberra et Wellington, deux des plus grandes puissances du Pacifique Sud, s'inquiètent des tentatives de Pékin d'étendre donc son influence dans la région. Les accords bilatéraux conclus entre la Chine et les dirigeants des petits États du Pacifique ont incité le Premier ministre australien Anthony Albanese et à entreprendre une campagne de charme. Celle-ci s'est notamment traduite par la signature au cours de l'année écoulée de pactes de défense et de sécurité avec le Vanuatu, les Fidji et la Papouasie-Nouvelle-Guinée. Mardi, Albanese a dénoncé le tir de missiles comme un acte provocateur de la Chine qui déstabilise la région lors d'une conférence de presse à Honiara où il s'entretenait avec des responsables. L'Australie et les îles Salomon sont en train de négocier un traité global. Le fait que ce test ait lieu et donc avec très peu de préavis est très préoccupant, a-t-il ajouté. La Chine a défendu ses actions et affirmé avoir prévenu les pays concernés en temps voulu. La Chine a informé les pays concernés à l'avance, ce qui témoigne de l'ouverture et de la transparence de l'armée chinoise, indique un communiqué du ministère de la Défense publié mardi. Selon les experts, s'il existe une norme, il s'agirait du code de conduite de la AI qui encadre l'utilisation des missiles balistiques. Ce code exige des États un préavis d'au moins 24 heures, mais il n'est pas juridiquement contraignant. Donc, et par ailleurs, M. Tang a précisé que la Chine n'est pas membre du code de conduite de la AI. De nombreuses spéculations subsistent quant à ce qui a été tiré et à quel moment l'armée populaire de libération est connue pour sa discrétion. Mais le secrétaire général du Conseil national de sécurité taïwanais a déclaré mercredi qu'il s'agissait d'un missile JL-2 tiré depuis les eaux du Guangdong, province du sud de la Chine. Le JL-2 est un missile balistique ancien destiné aux sous-marins. Les médias d'État chinois, quant à eux, ont présenté des experts affirmant qu'il s'agissait probablement d'un JL-3 dont la portée est supérieure à celle du JL-2. La portée du JL-3 lui permet d'atteindre une cible située à l'est du Pacifique depuis l'ouest, a déclaré Shao Yongin, expert militaire interviewé par la chaîne de télévision d'État CCTV. À mesure que la Chine s'affirme comme une grande puissance militaire, elle doit s'attendre à un examen international accru. Si la Chine veut devenir une grande puissance militaire, elle doit être soumise aux mêmes normes que des pays comme les États-Unis, le Royaume-Uni et la France, a déclaré Zhao, expert en questions nucléaires. Et puis par rapport à cela, le ministre adjoint australien chargé des affaires des îles du Pacifique affirme que l'essai de missiles chinois est déstabilisant tandis que des dirigeants du Pacifique prennent la parole. L'Australie affirme que le récent essai de missiles balistiques mené par la Chine au-dessus du Pacifique est déstabilisant, citant la ferme condamnation des dirigeants du Pacifique ainsi que la réponse australienne. Lors d'une interview sur Sky News, la ministre adjointe chargée des affaires des îles du Pacifique, la sénatrice Nita Green a déclaré que le gouvernement australien avait réagi immédiatement après l'essai de missiles. Nous avons évidemment fait des déclarations fermes de la part du Premier ministre, du ministre des Affaires étrangères et de mon ministre Pat Conroy dès que cet essai de missiles a eu lieu, afin de bien faire comprendre que le gouvernement australien était déçu de la décision de tester ce missile dans cette direction. Et nous voulions également exprimer à quel point cela déstabilise la région Pacifique, a-t-elle déclaré. Le sénateur Green a indiqué que les dirigeants du Pacifique avaient également clairement fait part de leur point de vue après le lancement. Mais vous avez également constaté en réponse non seulement des commentaires de notre gouvernement et de notre Premier ministre, mais aussi des déclarations très fermes de la part des dirigeants du Pacifique. Et il se trouve que notre Premier ministre
se trouvait au Fidji avec le premier ministre Désiré Salomon au moment même où les médias cherchaient à obtenir une réaction à cela, a-t-elle déclaré. Et en réalité, je pense que leur déclaration était très ferme et révélatrice de ce que les pays du Pacifique pensaient de ces décisions chinoises, a-t-elle déclaré. Interrogée sur l'engagement des États-Unis dans le Pacifique suite au récent accord conclu avec les Fidji et la Papouasie-Nouvelle-Guinée, Green a déclaré que l'Australie ne commenterait pas les discussions diplomatiques avec d'autres pays, mais a affirmé que les États-Unis restaient engagés dans la région. Premièrement, nous n'entrerons pas nécessairement dans les discussions diplomatiques que nous avons avec d'autres pays. Ce n'est pas notre façon de procéder sur le plan diplomatique, mais ce que je peux vous dire, c'est que les États-Unis sont engagés dans notre région, a-t-elle déclaré. Green a indiqué qu'elle s'était rendue à Honolulu plus tôt cette année et qu'elle y avait rencontré des responsables américains et des dirigeants du Pacifique. J'ai visité Honolulu et rencontré des représentants du gouvernement américain et des dirigeants du Pacifique en début d'année. Ce fut l'occasion de mettre en lumière auprès des États-Unis le travail accompli par notre gouvernement dans la région, mais aussi la manière dont les États-Unis peuvent apporter leur aide. Elle a déclaré que les États-Unis entretenir des relations étroites avec les pays du Pacifique Nord, tandis que l'Australie s'engageait dans le Pacifique en fonction de ses propres intérêts nationaux. Ils entretiennent des relations étroites, notamment avec les pays du Pacifique Nord, et ils gèrent ces relations au mieux de leurs intérêts nationaux. Nous intervenons dans le Pacifique dans le cadre de nos intérêts nationaux, mais je pense souvent que ces intérêts converge et c'est ainsi que nous collaborons dans la région, a déclaré le sénateur Green. L'opposition pacifique s'intensifie. Tuvalu, Palau et Vanuatu condamnent l'essai de missiles chinois. Trois autres gouvernements du Pacifique ont condamné le récent essai de missiles balistiques effectué par la Chine au-dessus du Pacifique, accentuant la pression régionale croissante sur les grandes puissances pour qu'elles respectent l'engagement du continent bleu en faveur de la paix. Les dirigeants de Tuvalu, de Vanuatu et de Palau ont tous publié des déclarations fermes concernant ce lancement, rejoignant ainsi le ministre de la Défense fidjien Pio Tiku Doadoa et d'autres dirigeants du Pacifique pour mettre en garde contre la militarisation croissante dans la région. Ces dernières réactions interviennent alors que les dirigeants du Forum des îles du Pacifique, FIP, s'apprêtent à publier une déclaration commune sur l'essai de missiles à la suite des réunions qui s'en sont tenues donc à Brisbane mercredi. Le premier ministre de Tuvalu, Feleti et Penitala Ateo a déclaré que ce lancement était contraire à l'engagement de longue date du Pacifique en faveur de la paix et d'une région exempte d'armes nucléaires. Je partage la même vive et profonde inquiétude ainsi que la même déception que les autres dirigeants du Pacifique face au récent lancement par la Chine d'un missile balistique à capacité nucléaire dans l'océan Pacifique, a déclaré Ateo. La région Pacifique plaide depuis longtemps pour la paix et la sécurité et l'absence de menaces nucléaires. Il a déclaré que le lancement de missiles allait à l'encontre de la déclaration océan de paix du PIF approuvée par les dirigeants au Niara l'année dernière et était en conflit avec l'engagement de la région en vertu du traité de Rarotonga. En tant que dirigeant d'un des plus petits pays insulaires du Pacifique, je me joins à l'appel des autres dirigeants du Pacifique demandant à tous les pays dotés de capacités militaires de respecter notre détermination collective à ce que le continent bleu du Pacifique soit défini par la paix, la coopération et la gestion responsable et non par la militarisation et la compétition stratégique entre les grandes puissances et que ces superpuissances s'abstiennent d'utiliser l'océan Pacifique comme terrain d'essai pour leur arsenaux militaires, a déclaré Théo. Le Vanuatu a également exprimé sa vive inquiétude concernant le tir
guerre de missiles, affirmant qu'il était incompatible avec la vision de paix de la région. Le Pacifique doit rester une zone de paix exempte d'armes nucléaires et de militarisation, a déclaré le cabinet du Premier ministre de Vanuatu. Tout en réaffirmant l'importance de la Chine comme un partenaire de développement, le gouvernement de Port-Vila a déclaré que tous les pays devaient respecter les décisions prises par les dirigeants du Pacifique. Nous sommes également préoccupés par le manque de consultations préalables et de transparence entourant ce lancement. De telles actions soulèvent des questions quant aux engagements pris en faveur de la paix, de la sécurité et de la stabilité dans le Pacifique bleu. Le Vanuatu a appelé la Chine à cesser immédiatement ses essais de missiles balistiques dans le Pacifique et a insisté sur la nécessité d'une plus grande transparence concernant les activités susceptibles d'affecter la région. Les Palau ont également condamné ce lancement, le qualifiant de menace pour la paix et la sécurité régionale. Les nations du Pacifique œuvrent depuis des décennies pour que notre région demeure un lieu de paix. Les actions qui exacerbent les tensions militaires n'ont pas leur place dans notre Pacifique bleu, a déclaré le président Sorongel Whip. Plus tôt cette semaine, le ministre fidjien de la Défense, Pio Diko Dwadwa, a révélé avoir personnellement exhorté l'ambassade de Chine à Suva à ne pas procéder au lancement avant qu'il n'ait lieu. La Chine est une grande puissance, nous ne sommes qu'une petite nation, a déclaré Diko Dwadwa. Si nous nous respectons tous dans notre quête de paix, je suis certain que des incidents comme celui-ci peuvent être évités. Le groupe des sages du Pacifique, un groupe indépendant d'anciens présidents, de premiers ministres et de dirigeants éminents de toute la région, a également averti que la concurrence géopolitique croissante risquait de saper la souveraineté du Pacifique. Le groupe a déclaré que les décisions en matière de sécurité régionale doivent rester fermement entre les mains des dirigeants du Pacifique. Le concert de voix de plus en plus nombreux des pays du Pacifique envoie un message clair. Si ces pays valorisent les partenariats avec les grandes puissances, ils ne veulent pas que leur océan soit pris dans une rivalité stratégique ou utilisé comme terrain d'essai pour la compétition militaire. Marape, premier ministre de Papouasie-Nouvelle-Guinée, quant à lui, appelle donc à ce que le Pacifique demeure un océan de paix. Le premier ministre de Papouasie-Nouvelle-Guinée, James Marape, a exhorté les grandes puissances à ne pas s'impliquer militairement dans le Pacifique après que la Chine a tiré un missile balistique à capacité nucléaire dans les eaux proches de Tuvalu. Marape a appelé les puissances mondiales à considérer la région comme un océan de paix. Il a déclaré que la Papouasie-Nouvelle-Guinée respectait la souveraineté de tous les pays et leurs droits en vertu du droit international, mais que le Pacifique ne devait pas servir aux essais d'armes ni aux préparatifs de guerre. Notre Pacifique est un océan de paix, a-t-il déclaré, ajoutant que ce concept reflétait l'aspiration constante des dirigeants du Forum des îles du Pacifique et la vision du Pacifique bleu de la région, a déclaré Marape. Nous voulons que notre océan reste propre, paisible et dédié au maintien de la vie et non à la rivalité militaire ou aux préparatifs de guerre. Il a déclaré que le Pacifique portait encore les stigmates des guerres et des essais nucléaires imposés par des puissances extérieures. Notre région a subi la guerre, les essais nucléaires et les activités militaires qui nous ont été imposées par des puissances plus grandes. Nous ne voulons pas que l'histoire se répète. Marape a précisé que cet appel ne visait pas uniquement la Chine, mais toutes les puissances militaires. Cela s'implique de la même manière aux États-Unis, à la France, au Japon, au Royaume-Uni et à toutes les nations dotées de capacités militaires, a-t-il déclaré. Il a déclaré que les eaux du Pacifique ne devraient pas être utilisées pour des essais de missiles ou des essais militaires de quelque nature que ce soit. Si vous répétez
et si vous respectez le Pacifique et ses habitants, alors respectez notre océan, a déclaré Marapi. Nous demandons à toutes les grandes puissances de s'abstenir d'utiliser les eaux du Pacifique pour des essais de missiles, des essais d'armes militaires ou toute activité et contribuant au conflit ou à la militarisation. Marapi a déclaré qu'il soulèverait directement les préoccupations de la population guinéenne auprès des dirigeants chinois par la voie diplomatique, tout en continuant à défendre la même position auprès des autres partenaires. La population guinéenne a établi des relations diplomatiques avec la Chine en 1976 et cette année marque le 50e anniversaire de ces liens, a déclaré Marapi, décrivant la relation comme ancienne, authentique et fondée sur le respect mutuel. De son côté, le premier ministre des îles Salomon Well condamne également les essais de missiles dans la région Pacifique. Le premier ministre Matthew Well a fermement condamné un récent essai de missiles qui a survolé certaines parties de la région Pacifique, le qualifiant d'inapproprié et préoccupant pour la paix et la sécurité régionale. Le premier ministre a souligné ce point lors d'une conférence de presse conjointe avec le premier ministre australien Anthony Albanese à Honiara mercredi. Selon les informations disponibles, le missile qui transportait une ogive factice a survolé les zones économiques exclusives ZEE de plusieurs pays insulaires du Pacifique, notamment les États fédérés de Micronésie, Nauru et Kiribati. Il semblerait qu'il ait atterri près, voire à l'intérieur de la ZEE de Tuvalu, à environ 1000 km nord-est des îles Salomon. Le Premier ministre Well a exprimé sa profonde préoccupation quant aux conséquences de tels actes pour la région, soulignant la position de longue date du Pacifique en tant que zone de paix. La Chine est une bonne amie des îles Salomon, mais ce n'est pas le comportement d'une amie. Ce n'est pas bon pour notre région, a déclaré le Premier ministre. En sa qualité de président du Forum des îles du Pacifique, le Premier ministre Well a déclaré avoir également officiellement protesté contre cet incident. J'ai fait part de notre vive protestation à l'ambassadeur et les îles Salomon ont également déposé une note de protestation officielle, a-t-il déclaré. Le Premier ministre a réaffirmé la position ferme du Pacifique contre tout essai militaire dans la région, quel que soit le pays. Nous ne pouvons pas voir de pays comme la Chine, les États-Unis ou qui que ce soit d'autre procéder à des essais de missiles balistiques intercontinentaux dans la région des îles du Pacifique. C'est la condition sine qua non. Soyez nos amis, mais ne nous menacez pas, a ajouté le Premier ministre Well, Premier ministre des îles Salomon. Le Premier ministre Well appelle donc tous les partenaires à respecter la sécurité, la souveraineté et l'engagement commun de la région en faveur de la paix et de la stabilité.

Bonjour Kanakish, bonjour mon beau pays et bonjour à tous. Branché sur les 97.4, c'est Hélène qui vient de prendre l'antenne. On se retrouve avec la lecture des grands titres du journal du soir. Voici les grands titres. Coupe du monde 2026, immense désillusion pour les Français. Battu 2-0 par l'Espagne. Pour Steve Laigle, président de la FCF, la rencontre a tourné à la bataille tactique entre entraîneurs, remportée par le sélectionneur espagnol. Puis journée mondiale des compétences des jeunes ce mercredi. Elle met en avant l'importance stratégique de doter les jeunes des compétences nécessaires à l'emploi, au travail décent et à l'entrepreneuriat. Enfin, le Pacifique inquiet des essais de missiles de la Chine. Pour le Premier ministre de Papouasie-Nouvelle-Guinée, le Pacifique doit rester un océan de paix. À l'instant, c'était les grands titres qui vous seront développés par Romain Méhoun. Rendez-vous à 16h30.

Bonjour Kanakichi, bonjour mon beau pays et bonjour à tous branchés sur le 97.4. J'espère que ça va en ce premier jour de la semaine, excusez-moi, pour ce troisième jour de la semaine, ce mercredi 15 juillet 2026. Alors en ce mercredi 15 juillet, nous fêtons les Donald, les Angéline et les Vladimir, en l'honneur de la Sainte Donald. Le prénom Donald signifie pierre, fier chef, et qui vient de l'étymologie celte. Belle fête encore à tous les Donald du pays. Aussi aux natifs de ce jour, on vous souhaite un bel anniversaire. Longue vie et profitez bien de votre jour, un jour ensoleillé.

Nous, comme toujours, je vous annonce le menu pour cette fin de journée sur le 97.4. C'est parti. Dans quelques instants, à 15h45, on retrouvera la voix des jeunes avec l'écho de la nature. Pour ce troisième jour de la semaine, on parlera de protéger les criques. À 16h, c'est en pays Païti avec l'émission Confi au Bahara et la chronique en langue préparée par l'ALCA. Pour ce troisième jour de la semaine, nous serons avec le Cocotier. Nous serons avec le Cocotier, le lexical entre le lexique en haïké et l'histoire du cocotier et du bananier, issu du pays Ningoni. Eh bien, rendez-vous à 16h pour l'émission Confi au Bahara. À 16h20, on retrouvera les bulletins météo. À 16h30, ça sera en information avec le journal du soir. À 17h05, on ouvrira le radioservice avec la lecture des avis de décès et celle des communiqués. Voilà une partie de la programmation pour cette fin de journée sur le 97.4. Nous, on part en musique, on part avec Yarison, le titre Yahak. Belle écoute.

0: OIM du groupe Hongu. Il est 15h45 sur Jido Radio. On retrouve la voix des jeunes avec l'écho de la nature des émotions aujourd'hui. Nous parlons de protéger les criques. Belle écoute.
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2: Ouais!
3: Arike, moi c'est Pierre. Et aujourd'hui, on va se rapprocher de la fraîcheur de l'eau. On va parler de nos criques et de la nature qui les protège. Dans notre pays, l'eau c'est la vie de nos vallées. Que vous habitiez en brousse

0: Aux abords des villes, vous avez souvent un petit creek, une zone humide ou un fossé qui traverse ou borde votre terrain. C'est un filtre et un bouclier ultra puissants. Quand les grosses pluies de la saison chaude lessivent le sol, les racines de ces plantes retiennent la terre et empêchent les berges de s'effondrer. Sans elles, toute la bonne terre rousse ou les alluvions partiraient direct dans le creek, puis dans le lagon. De plus, cette végétation filtre l'eau avant qu'elle ne rejoigne le cours de l'eau. Pour le jardinier et l'amoureux de la nature, cette zone est une bénédiction. C'est là que se cache toute une faune utile, des libellules qui chassent les moustiques, des petits oiseaux et une humidité naturelle qui crée un microclimat plus frais pour tout votre terrain, surtout pendant les grosses chaleurs. Alors, le conseil de la semaine, si vous avez la chance d'avoir de l'eau sur votre terrain, ne nettoyez pas les berges à nu. Ne remplacez pas les plantes locales par du béton ou du gazon. Laissez cette nature faire son travail de filtre. Une rivière en bonne santé, avec des berges bien vertes, c'est l'assurance d'une terre fertile tout autour. Prenez soin de nos cours d'eau, de notre belle nature et bon jardinage.
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2: Olé, c'est la voix des jeunes avec l'écho de la nature. Nous, on poursuit musicalement pour la suite. Ça sera en pays Païti Chimouki avec... L'émission remplie au Barara et la chronique en langue préparée par Laël Kano. On continue en musique avec mon roi Sali au bel écoute.

Il est 15h55 minutes sur Jido Radio. Avant de retrouver l'émission Renfi au Wakara en pays Paichi, on part avec Jaboy, rebelle. Belle écoute.

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1: Vous avez reconnu chez le générique, on retrouve l'émission Rompi Ouvahara avec la chronique en langue préparée par Laelka. Pour ce troisième jour de la semaine, je vous le rappelle, nous passons la semaine du côté du pays Paichi, Chemuki, avec le thème le cocotier. Aujourd'hui, pour ce troisième jour de la semaine, nous découvrons le lexique en... Le lexique en Vamale et un conte créé en 2014 par Anna Gonari Diemene. Belle écoute à tous.

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1: 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Wakemunupakra Académie des langues kanak. Chers auditeurs, bonjour et bienvenue de Hofi Uvahara sur Radio Jido, un partenariat avec l'Académie des langues kanak. La thématique hebdomadaire est le cocotier, nous en Païti, qui vous sera exposé aujourd'hui en langue Vamale et également dans sa langue voisine, le Djawé. Pour cela, vous entendrez des contenus dans ces deux langues proposés par mes collègues Jean Roléder et Suzy Kamui, que je salue et les remercie beaucoup. Lundi matin, vous avez entendu le lexique du cocotier en païti. Je vous suggère à présent d'entendre celui en vamalé.
2: Bipisep, Unyansep, Djouhetam, Bawen, Sep, Nyaman Sep, Imbuen Konsep, Ndaman, Ton, Bwany, Uhnep, Moun Sep, Pahmuna, Moun Sep, Kapila, Fmape Sep, Fuma ou Fuma des fois, Wen Sep, Vin Sep, Vachi Sep, Hui Sep, Bwahap, Khumbi, Tha, Thungo, Kawat, Vitisep, Thumban, Khapwesep, Banyao.
1: Les Ketouan, Jean, pour ce lexique, on va m'aller. Je reprends. Bipisep, grappe de coco, plusieurs cocos ensemble. Unyansep, bourre de coco, enveloppe fibreuse de coco, fop, en bourre de coco. Khutam, assiette à feuilles de coco. Bwahwen, coco vert, sep, coco, nyaman sep, bourgeon terminal du coco, ibon concept, grappe de coco mûr, daman, grappe du cocotier, pon, fibre de coco, boigne, fibre de coco, ounyep, toile de coco, monsep, fleur de coco, kapila, moulin à vent en feuille de coco, mapesep, chair de coco, fuma, germe de coco, wensep, eau de coco, Vinsep, coquille de coco. Vatisep, partie dure de la coquille ou coco épluché. Khuisep, manger du coco. Bwahap, base de la fronde du coco. Khubi, croquer coco. Tha, éplucher un coco. Thugo, feuille protégeant la grappe du cocotier. Kawat, fibre à la base de la palme du cocotier. Vitisep, coco râpé. Thuban, nervure de la foliole de cocotier. Rapesep, noix de coco. Boignao, fruit pas mûr. Voilà le lexique en vamalé. À présent, je vous propose un contenu en langue Djawé, un conte sur le cocotier raconté par Suzy Kamui.
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1: Merci Suzy pour ce conte en Djao, langue qui se parle à Yengen et à Pueblo. Ce conte a été écrit par moi-même en 2014 pour un atelier Lisapo avec Tangande, les conteurs du Nord et le DMT. Un atelier avec tous les élèves de l'école primaire Sainte-Jeanne d'Arc de Teouti à Punerewin. Et le conte a été écrit en Paichi. Et aujourd'hui, vous allez l'entendre. 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
1: Vous venez d'entendre la version Paichi. Auparavant, vous avez entendu la version Jawi. Maintenant, vous allez entendre la traduction française de ce conte. Conte du cocotier. C'est l'histoire de Dame Cocotier. Et que fait-elle? Elle ne fait rien. Pourquoi? Car elle n'a pas d'amis. Elle veut de la compagnie pour faire quoi? Pour jouer. La fourmi m'a piqué et je me suis réfugiée dans la case.
2: Qu'est-il arrivé? Des choses sont apparues.
1: Dis-tu la vérité?
2: Oui, ce sont des gaines de florescence.
1: À qui appartiennent ces spathes?
2: Ce sont les miennes.
1: Et quoi d'autre?
2: Elles se sont écloses.
1: Éclos comment?
2: Les fleurs se sont formées.
1: Oiseau, veux-tu le pollen de mes fleurs?
2: Qu'est-ce que le volatile a-t-il laissé?
1: 1, 2, 3, beaucoup de fruits.
2: Et si je pouvais les manger et les boire?
1: Et voilà que Sapin arrive et dit:
2: bonne nouvelle, ma parole. Je te présente mes excuses, car je suis venu bredouiller.
1: Et Dame Cocotier lui répond:
2: cela n'a rien d'importance. Viens donc m'aider à éduquer nos enfants et nos petits-enfants.
1: Épluchez le coco, fends-le en deux à l'aide d'une hache.
2: Où allons-nous jeter les pots?
1: Lance-les au bord de mer.
2: À quoi cela vont-ils leur servir?
1: Confectionner des sacs.
2: Pour y mettre quoi?
1: Un sac fourre-tout.
2: Qu'est-il arrivé à Dame Cocotier?
1: Elle s'est mise à pleurer.
2: Pleurer de quoi?
1: Elle est malheureuse, car sa robe s'est déchirée.
2: Ils ont coupé et fendu en deux les feuilles et les folioles de cocotier.
1: Avec quoi va-t-elle coudre cela?
2: Elle est toujours à la recherche de son aiguille.
1: L'a-t-elle trouvée?
2: Non, toujours rien.
1: Récupère la tige de la foliole pour t'en servir.
2: L'a-t-elle fait?
1: Non, elle ne veut pas.
2: Pourquoi?
1: Car elle n'a pas de fil à coudre.
2: L'écorce de la tige et les folioles échiquetées sont très flexibles pour la couture.
1: Et que s'est-il passé?
2: Ces choses se sont dispersées car nous n'avons pas d'attache.
1: Corde pour faire quoi?
2: Pour lier.
1: Les racines du cocotier sont les meilleures.
2: Sapin, fais couler le thé et fais asseoir le dollar pour crier « Walalaiket ».
1: Ainsi s'achève ce conte, à vous de raconter la suite.
3: Notre rubrique du jour touche à sa fin. Demain, vous aurez le plaisir de découvrir une langue qui traitera d'une partie du cocotier. Avez-vous une idée en tête? Non?
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3: Merci Suzy pour ta collaboration. Merci à vous, chers auditeurs, de votre fidélité. Et à bientôt de Khofi Uvahara sur Dido Radio. 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

Voici chez le bulletin météo établi par Météo France en ce jour, ce 15 juillet 2026, à 15h51, heure locale. Heureusement, pas de vigilance particulière. Voyons cette nuit, les nuages prennent progressivement l'avantage sur le sud, l'est et les Loyautés. Des averses parfois modérées à bord de l'île Loyauté, l'extrême sud-est et l'île des Pins. Elles sont rares et faibles sur le nord-est. Le ciel reste bien étoilé sur l'ouest. Sur l'ouest, les brises de nord-est sont faibles de 5 à 10 nœuds, avec des accélérations dans l'axe des vallées. Ailleurs, l'alizée de secteur est souffle de 10 à 15 nœuds, localement 15 à 20 nœuds sur la pointe nord. Les températures minimales varient peu, elles sont comprises entre 17 et 21 degrés, localement 12 à 16 degrés dans l'intérieur. À l'instant, c'était les bulletins météo établis par Météo France. Les prochains bulletins, ça sera 17h30, on retrouvera les bulletins de la météo marine. Nous, on poursuit en musique, on repart avec Jamala et le titre Jalove. Belle écoute.

0: Reggae Militis de Peter Tosh. Il est 16h30 sur Jidou Radio. On retrouve tout de suite le point d'information préparé et réalisé par Romain Mioun. Vous écoutez le journal du soir sur Jidou. Belle écoute.
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0: Bonsoir Kanaki et merci d'être avec nous pour notre édition de la soirée. Bienvenue à celles et ceux qui viennent de se caler sur la RDK. Et on parle de football pour commencer notre journal avec la Coupe du Monde 2026, avec cette immense désillusion pour l'équipe de France stoppée aux portes d'une troisième finale mondiale consécutive. Les Bleus se sont donc inclinés 2-0 ce mardi soir, ce matin à Dallas pour nous, dominés par une Espagne plus inspirée, plus disciplinée et surtout mieux organisée tactiquement. Pour Steve Laigle, le président de la Fédération calédonienne de football, cette demi-finale a illustré une véritable bataille des entraîneurs. Selon lui, le duel stratégique a tourné en faveur du sélectionneur espagnol dans le plan de jeu. Pressing haut, transition, répique et maîtrise du milieu a étouffé les attentions françaises. On écoute Steve Laigle, le président de la Fédération calédonienne de football, qui fait donc son analyse sur cette défaite française.
1: Oui, une déception parce que l'équipe de France a été pour moi la favorite. C'est une très belle équipe, mais il faut reconnaître que l'Espagne, qui jusqu'à présent n'a encaissé qu'un seul but lors de son mondial, est très bien organisée défensivement, pardon, et c'est ça qui a mis à mal l'attaque française. Et puis derrière, sur un fait de jeu, le penalty, qui est quand même pour moi généreusement sifflé, parce que bon, c'est comme ça, c'est les règles, les lois du jeu, mais bon, le Cadine ne voyant pas arriver le joueur, ça aurait pu ne pas être sifflé, mais ça a été sifflé, c'est comme ça. Et puis après, sur une action, l'Espagne qui marque le deuxième but. Donc non, rien à dire. Déçu, mais rien à dire. L'Espagne méritait de gagner ce match, et puis ça fera un bon finaliste. Cette équipe de France, c'est la première fois depuis le début de la Coupe du Monde qui tombe contre une équipe très très bien organisée défensivement, qui laisse aucun espace aux attaquants. Mais malheureusement, le trio d'attaque là, de feu de l'équipe de France n'a pas réussi à trouver l'ouverture. Donc c'est simplement ça. Je dis peut-être, peut-être que le Tchouaméni qui revenait au milieu de terrain, on n'a pas trop vu non plus, même s'il a été bon, mais peut-être qu'il aurait fallu laisser Koundé continuer comme il avait commencé. Lukadine, qui était peut-être un peu, on va dire, la pression du match peut-être, qui était pas très à l'aise aussi, et puis qui a pas peut-être pas les qualités physiques pour résister à la Miniamal. On a vu que Hernandez, quand il est rentré, il a été beaucoup plus à l'aise pour défendre sur la Miniamal. Mais quoi qu'il arrive, la Miniamal était très peu vue dans ce match quand même, donc c'était plutôt pas mal. Non, franchement, c'est l'équipe d'Espagne qui est très bien organisée, et je pense que l'attaque de l'équipe de France a buté sur une très belle défense espagnole. Didier Deschamps, qui a d'habitude trouve toutes les clés pour déjouer l'équipe adverse, apparemment n'a pas su trouver le bon schéma tactique pour pouvoir déjouer la défense espagnole. Donc c'est plutôt, pour moi, je pense, c'est plutôt malheureusement une petite défaite, hein, parce que malgré tout, ça reste un grand entraîneur, mais c'est Didier Deschamps qui n'a pas su trouver le bon système pour sauter ce verrou espagnol. Et puis bien du courage à celui qui sera en finale, parce que s'ils défendent comme ça en finale, ça va être très difficile, que ce soit l'Argentine ou l'Angleterre, de trouver la solution, parce que voilà, l'Espagne, après, ils ont de temps en temps des contre-attaques fulgurantes, et puis des attaques placées, même qui sont bien bien organisées avec la Miniamal. Et puis il y a des attaquants qu'ils ont, mais bon, voilà. C'est, pour moi, j'ai l'impression que l'Espagne aussi aujourd'hui joue un peu un fameux catenaccio que l'Italie jouait à l'époque. Et c'est l'entraîneur qui va trouver comment sauter le verrou, chapeau, parce que Deschamps n'a pas réussi à le trouver. Et comme vous l'avez dit, à deux reprises. Franchement, les deux équipes étaient à niveau. Je pense que le niveau de l'équipe de France est au-dessus. Là, c'était plus tactique et technique. Donc, je pense que là, c'était plutôt le combat des entraîneurs. Et à ce jeu-là, c'est l'Espagne qui a gagné. C'est l'entraîneur espagnol qui a gagné.
2: Vous voyez qui en finale?
1: Là, on est bien parti pour un Espagne-Argentine. Mais encore une fois, l'Argentine n'a pas montré, tout comme l'Espagne, un beau football depuis le début de la Coupe du Monde. Mais voilà, en quart de finale, elle a su s'en sortir et puis gagner. Donc je pense que l'Argentine ira au bout et puis que ça fera un Argentine-Espagne et puis une très belle finale, quoi.
0: Un autre commentaire, celui de Philippe Diane, ancien joueur semi-professionnel passé par la Suisse, Brest et Tahiti. La supériorité espagnole ne souffre d'aucune contestation. Selon lui, l'Espagne était au top techniquement comme tactiquement, un cran au-dessus des Bleus durant toute la demi-finale. Je vous propose de l'écouter, Philippe Diane.
3: Je pense que dans l'ensemble, je pense que l'équipe de France et l'équipe d'Espagne, ce sont deux belles équipes, hein. Donc on sera tenté, on sera très très bien aux derniers qui arrivent dans les derniers carrés. Mais là, tout ce qu'on a pu regarder ce matin, c'est que l'équipe d'Espagne, il est vraiment dessus, aussi bien techniquement que tactiquement, quoi. Voilà. Nous savons très bien que la force de l'équipe d'Espagne, c'est surtout les milieux de terrain. Quand on regarde bien dans l'ensemble, les attaquants français, en fin de compte, ils essayent justement à l'équipe d'Espagne, à chaque fois ils essayent de monopoliser le ballon et puis à chaque fois faire les pressings. Et puis quand on sait que le danger, ça peut arriver aussi bien de Yaman et puis que les autres joueurs d'Espagne. Donc normalement, on s'attendait à un match difficile, mais étant vu le résultat 2-0, je pense que voilà, c'est pas très cher payé, mais bon, on aurait aimé que l'équipe de France gagne, quoi, pour le dernier carré. Mais au niveau tactique, l'entraîneur d'Espagne, c'est pas là qu'on regarde Coupe des Nations, ils ont quand même remporté. Et puis donc aujourd'hui, quand on voit l'équipe d'Espagne, il y a très peu de changements. Il y a très peu de changements au niveau des joueurs. Donc voilà. Nous, c'est vrai que quand on voit par rapport à ce que la France, ils ont fait dès le début, nous, on s'attendait à que la France puisse éliminer même peut-être l'Espagne de 2-1. Mais là, aujourd'hui, l'Espagne, plus tactiquement, j'ai dit, techniquement, ils étaient, et puis bon, physiquement, ils étaient au top, hein. Il faut pas se voiler la face. Surtout au dernier carré, c'est là qu'on voit les grandes équipes et surtout les grosses nations du football. C'est dommage pour l'équipe de France. Nous, on aurait bien aimé que l'équipe de France y gagne, mais aujourd'hui, entre Didier Deschamps et M. Luis Ventes, l'autre, il a bien étudié l'équipe de France, et puis donc aujourd'hui la victoire, voilà, ça revient à l'équipe de France. Quoi. Voilà, on espère que puisqu'ils ont battu l'équipe de France, on leur souhaite un bon courage pour la continuation. Quoi.
2: Alors, votre pronostic pour la suite?
3: L'Argentine, j'aime bien parce que bon, à 39 ans, Messi il est toujours là. Hein. C'est vrai que quand on voit l'ensemble des équipes, l'ensemble des joueurs, c'est tout pour Messi même. Et puis aussi l'équipe d'Angleterre, moi je dirais 50-50, mais je vois bien l'équipe d'Espagne contre l'Argentine. Enfin ça c'est mon pronostic.
0: Parlons de cette journée. Nous sommes le 15 juillet, journée mondiale des compétences des jeunes, qui met en avant l'importance stratégique de doter les jeunes des compétences nécessaires à l'emploi, au travail décent et à l'entrepreneuriat. Gabriel Awasaoumi.
4: Le 15 juillet, nous célébrons la journée mondiale des compétences des jeunes. Le monde du travail évolue rapidement. L'intelligence artificielle, la transition écologique et la complexité est sociale croissante, transport notre façon d'apprendre, de travailler, de participer à la société. Pour s'épanouir dans ce contexte en mutation, les jeunes ont besoin de bien plus que de simples compétences techniques. Ils ont besoin d'un ensemble équilibré de compétences alliant les aptitudes techniques numériques liées à l'IA, écologiques, socio-émotionnelles et civiques, ainsi que des qualités humaines que la technologie ne peut remplacer. Sous le thème des compétences pour un avenir commun, les activités mettront l'accent sur la nécessité de développer des programmes innovants de formation des jeunes qui les préparent à s'intégrer avec succès dans les sociétés et les économies où ils pourront diriger avec empathie, communiquer au-delà des frontières culturelles, renforcer leur résilience et contribuer à un avenir meilleur. Pourquoi cette journée? L'initiative poursuit plusieurs objectifs, notamment sensibiliser aux défis liés à l'emploi des jeunes et à la nécessité d'une formation adaptée, encourager les gouvernements et les institutions à investir dans le développement des compétences, promouvoir l'accès à une éducation de qualité et de formation professionnelle pertinente, favoriser l'autonomisation des jeunes à l'acquisition de compétences techniques et numériques, et enfin renforcer la coopération entre les secteurs publics et privés pour améliorer l'insertion professionnelle. Des initiatives locales comme des forums pour l'emploi, des formations gratuites et des campagnes de sensibilisation sont également encouragées en technique et numérique, et enfin renforcer la coopération entre les secteurs publics et privés pour améliorer l'insertion professionnelle. Des initiatives locales comme des forums pour l'emploi, des formations gratuites et des campagnes de sensibilisation sont également encouragées, conseillées pour mettre en place, pour aider les

0: et de stage.
1: L'Université de la Nouvelle-Calédonie en deuil, la présidente Catherine Riss s'annonce avec une profonde tristesse le décès d'Éric Michalak, enseignant agrégé de PS et directeur du SUAP. Figure majeure du sport universitaire, bâtisseur du pôle excellent sport universitaire et accompagnateur de générations d'étudiants, il laisse une empreinte durable au sein de l'UNC. Naïve Ouamaï.
2: Oui, en effet, donc la présidente de l'Université de la Nouvelle-Calédonie, Catherine Riss, a exprimé une profonde émotion, donc et une immense tristesse en annonçant le décès survenu cette nuit de leur collègue Éric Michalak. Selon Catherine Riss, cette disparition laisse un vide douloureux au sein de la communauté universitaire, en particulier pour celles et ceux qui ont travaillé à ses côtés, partagé ses projets ou bénéficié de son engagement. Arrivé à l'UNC en 2005, Éric Michalak est devenu l'une des grandes figures de l'établissement. Catherine Riss rappelle qu'il a consacré plus de 20 ans de sa vie au service des étudiants, du sport universitaire et du rayonnement local, régional et international de l'université, avec une énergie, une imagination et une générosité unanimement reconnue. Enseignant agrégé d'EPS et directeur du SUAPS, il défendait avec conviction les vertus du sport comme moteur de réussite, de bien-être et d'épanouissement. Catherine Riss souligne que des générations d'étudiants garderont le souvenir d'un enseignant exigeant, disponible, attentif, capable d'encourager chacun à se dépasser. En tant qu'entraîneur, Éric Michalak a conduit de nombreuses équipes universitaires à la victoire en Nouvelle-Calédonie, en métropole et dans le Pacifique. Figure reconnue du sport universitaire, du futsal et du mouvement sportif, Éric Michalak a joué un rôle majeur en Nouvelle-Calédonie, dans les Outre-mer et au niveau national. Catherine Riss rappelle notamment la création du pôle excellence sport universitaire, inspiré du modèle INSEP qui incarnait sa vision d'une double excellence sportive et académique. Ces dernières années, Éric avait choisi de vivre la maladie avec pudeur. Catherine Riss tient donc à saluer la détermination et le dévouement dont il a fait preuve jusqu'au bout, fidèle à ses valeurs et à son engagement auprès des étudiants. Pour Catherine Riss, l'UNC perd aujourd'hui un collègue très apprécié, un enseignant profondément engagé, un bâtisseur qui aura marqué durablement la vie de l'établissement. Elle souligne qu'il laisse l'empreinte d'un homme de conviction, généreux, d'une grande humanité, attaché aux étudiants et aux services publics de l'enseignement supérieur. Catherine Riss, la présidente de l'UNC, adresse enfin à sa famille, à ses proches, à ses amis, ainsi qu'à l'ensemble des collègues et des étudiants qui l'ont accompagné, ses pensées et son soutien dans cette épreuve.
1: Un mot sur le changement climatique en Nouvelle-Zélande. Le gouvernement veut imposer un cadre national. Naïve Ouamaï.
2: En effet, le gouvernement néo-zélandais veut imposer un cadre national d'adaptation au changement climatique en obligeant les conseils locaux à élaborer des plans de long terme pour les communautés les plus exposées au risque climatique. Le projet de loi sur la modification de la réponse au changement climatique présenté au Parlement prévoit que chaque conseil planifie sur au moins 30 ans, identifie les zones prioritaires et fournisse des estimations de coûts ainsi que des modalités de financement. Une obligation qui vise à harmoniser des pratiques aujourd'hui très inégales selon les régions. Cette réforme intervient alors que les données scientifiques montrent une aggravation rapide des risques. Selon Earth Science New Zealand, 750 000 personnes sont déjà exposées à un risque d'inondation majeur, un chiffre appelé à augmenter avec le réchauffement climatique. Dans certaines régions, comme Hawke's Bay, l'exposition grimpe fortement dès plus 1% de Celsius ou plus 2% de réchauffement. Les infrastructures critiques, routes, réseaux d'eau pluviale, services essentiels sont également menacés. La Commission des infrastructures estime que les dommages annuels liés aux inondations atteignent déjà 471 millions de dollars et pourraient augmenter de 40 à 53% d'ici 2075. Les événements extrêmes récents

0: comme le cyclone Gabriel et les inondations d'Auckland en 2023 ont coûté 14,5 milliards de dollars. Malgré l'ampleur des enjeux, le gouvernement n'a pas encore défini qui devra financer l'adaptation. Les conseils, les assureurs et la commission du changement climatique réclament un mécanisme clair, alors que seulement 3% des dépenses liées aux dangers naturels depuis 2010 ont été consacrées à la réduction des risques en amont. Un groupe de référence a recommandé un modèle bénéficiaire-payeur avec une intervention de l'État uniquement lorsque ses propres actifs ou des bénéfices nationaux sont en jeu. Le ministre du changement climatique Simon Watts met en garde contre des plans trop ambitieux ou fondés sur des scénarios extrêmes, estimant que les conseils doivent concilier gestion du risque et abordabilité. Les plans devront inclure des seuils déclencheurs comme l'élévation du niveau de la mer, être révisés tous les 10 ans et s'intégrer dans les nouveaux schémas d'aménagement du territoire. Les conseils ayant déjà des plans pourront les conserver s'ils répondent aux critères. Enfin, le projet de loi comporte aussi des ajustements au système d'échange de quotas d'émissions avec la possibilité future d'intégrer de nouvelles formes d'élimination du carbone ainsi qu'une révision du fonctionnement des budgets d'émissions. Il réduit également le nombre de commissaires au changement climatique passant de 7 à 5. Et enfin, donc, pour refermer cette page régionale, la République des forces militaires fidjiennes et la garde nationale du Nevada ont réaffirmé leur volonté d'approfondir leur coopération en matière de défense à l'issue d'une rencontre entre leur commandant à Suva. Le major général Roger Water, adjudant de la garde nationale du Nevada aux États-Unis, a conduit une délégation en visite de courtoisie au quartier général de la RFMF le 14 juillet, où il s'est entretenu avec le commandant fidjien Rojon Kaluniwai. Les discussions ont porté sur le renforcement des capacités de la force territoriale fidjienne à travers la formation conjointe, le développement du leadership et l'éducation militaire professionnelle. Les deux parties ont salué les progrès réalisés dans la montée en compétences des sous-officiers, jugés essentiels pour améliorer le leadership et la performance opérationnelle. La réunion a également exploré de nouveaux axes de collaboration, soutien au secteur civil, mise en place des programmes ROTS, cyberdéfense et opérations de lutte contre la drogue. Les activités bilatérales à venir dans la roue de l'exercice et l'exercice Bougainville ont été évoquées pour renforcer l'interopérabilité et la préparation opérationnelle.
1: Le Pacifique inquiet des essais de missiles de la Chine. Pour le Premier ministre de Papouasie-Nouvelle-Guinée, le Pacifique doit rester un océan de paix. John Natonga.
2: Le Premier ministre de Papouasie-Nouvelle-Guinée, James Marape, a exhorté les grandes puissances à ne pas s'impliquer militairement dans le Pacifique après que la Chine a tiré un missile balistique à capacité nucléaire dans les eaux proches de Tuvalu. Marape a appelé les puissances mondiales à considérer la région comme un océan de paix. Il a déclaré que la Papouasie-Nouvelle-Guinée respectait la souveraineté de tous les pays et leurs droits en vertu du droit international, mais que le Pacifique ne devait pas servir aux essais d'armes ni aux préparatifs de guerre. Notre Pacifique est un océan de paix, a-t-il déclaré, ajoutant que ce concept reflétait l'aspiration constante des dirigeants du Forum des îles du Pacifique et la vision du Pacifique bleu de la région, a déclaré Marape. Nous voulons que notre océan reste propre, paisible et dédié au maintien de la vie et non à la rivalité militaire ou au préparatifs de guerre. Il a déclaré que le Pacifique portait encore les stigmates des guerres et des essais nucléaires imposés par des puissances extérieures. Notre région a subi la guerre, les essais nucléaires et les activités militaires qui nous ont été imposées par des puissances plus grandes. Nous ne voulons pas que l'histoire se répète. Marape a précisé que cet appel ne visait pas uniquement la Chine, mais toutes les puissances militaires. nucléaire. Cela s'implique de la même manière aux États-Unis, à la France, au Japon, au Royaume-Uni et à toutes les nations dotées de capacités militaires, a-t-il déclaré. Il a déclaré que les eaux du Pacifique ne devraient pas être utilisées pour des essais de missiles ou des essais militaires de quelque nature que ce soit. Si vous respectez le Pacifique et ses habitants, alors respectez notre océan, a déclaré Marapé. Nous demandons à toutes les grandes puissances de s'abstenir d'utiliser les eaux du Pacifique pour des essais de missiles, des essais d'armes militaires ou toute activité et contribuant au conflit ou à la militarisation. Marapé a déclaré qu'il soulèverait directement les préoccupations de la population guinéenne auprès des dirigeants chinois par la voie diplomatique, tout en continuant à défendre la même position auprès des autres partenaires. La population guinéenne a établi des relations diplomatiques avec la Chine en 1976 et cette année marque le 50e anniversaire de ces liens, a déclaré Marapé, décrivant la relation comme ancienne, authentique et fondée sur le respect mutuel. De son côté, le premier ministre des îles Salomon Well condamne également les essais de missiles dans la région Pacifique. Le premier ministre Matthew Well a fermement condamné un récent essai de missiles qui a survolé certaines parties de la région Pacifique, le qualifiant d'inapproprié et préoccupant pour la paix et la sécurité régionale. Le premier ministre a souligné ce point lors d'une conférence de presse conjointe avec le premier ministre australien Anthony Albanese à Honiara mercredi. Selon les informations disponibles, le missile qui transportait une ogive factice a survolé les zones économiques exclusives ZEE de plusieurs pays insulaires du Pacifique, notamment les États fédérés de Micronésie, Nauru et Kiribati. Il semblerait qu'il ait atterri près, voire à l'intérieur de la ZEE de Tuvalu, à environ 1000 km nord-est des îles Salomon. Le Premier ministre Well a exprimé sa profonde préoccupation quant aux conséquences de tels actes pour la région, soulignant la position de longue date du Pacifique en tant que zone de paix. La Chine est d'une bonne amie des îles Salomon, mais ce n'est pas le comportement d'une amie. Ce n'est pas bon pour notre région, a déclaré le Premier ministre. En sa qualité de président du Forum des îles du Pacifique, le Premier ministre Well a déclaré avoir également officiellement protesté contre cet incident. J'ai fait part de notre vive protestation à l'ambassadeur et les îles Salomon ont également déposé une note de protestation officielle, a-t-il déclaré. Le Premier ministre a réaffirmé la position ferme du Pacifique contre tout essai militaire dans la région, quel que soit le pays. Nous ne pouvons pas voir de pays comme la Chine, les États-Unis ou qui que ce soit d'autre procéder à des essais de missiles balistiques intercontinentaux dans la région des îles du Pacifique. C'est la condition sine qua non. Soyez nos amis, mais ne nous menacez pas, a ajouté le Premier ministre Well, Premier ministre des îles Salomon. Le Premier ministre Well appelle donc tous les partenaires à respecter la sécurité, la souveraineté et l'engagement commun de la région en faveur de la paix et de la stabilité.
3: Le rappel des titres.

0: L'essentiel de notre journal Journée mondiale des compétences des jeunes ce mercredi qui met en avant l'importance stratégique de doter les jeunes de compétences nécessaires à l'emploi, au travail décent et à l'entrepreneuriat. On parle encore de la Coupe du Monde 2026 avec la défaite de l'équipe de France ce matin. Immense désillusion pour les Français battus 2-0 par l'Espagne. Enfin, le Pacifique inquiet des essais de missiles de la Chine pour le Premier ministre de Papouasie-Nouvelle-Guinée. Le Pacifique doit rester un océan de paix. C'est donc la fin de notre journal. Merci d'avoir suivi. Très bonne fin de journée sur Djido Radio.
1: Au moment de l'arrivée des colons, les tribus occupées toute la vallée jusqu'à l'embouchure. Les Européens se sont installés avec des titres donnés par l'administration. À partir du moment où les gens n'ont plus d'endroit pour cultiver, c'est comme ça que a été décidée la révolte de 1917 pour reprendre les terres.

17h01 sur Didot Radio. Avant de retrouver chez le Radio Service avec la lecture des avis de décès et celle des communiqués, c'est Paladji History.

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1: On ouvre le... Effectivement, on ouvre le radio service avec la première partie et la lecture des avis de DC.

à l'attention des familles Unger, Filitika, Madame Pain Monique et ses enfants, les familles Tafilangi, Taufi et Maïté, les familles Léa Lofi Damien et Mère, la famille de Nguyen Henri, la famille de Dean Bernard, la famille Vu Pascal, Jade et Hélène, Monsieur Waves, Miguel et Edwige, toute la clientèle de l'agence Accrou et CGP, tout le personnel de l'Accrou et CGP parents et alliés. On nous prie d'annoncer le décès de Monsieur Unger René, décès survenu ce mardi 14 juillet à l'âge de ses 85 ans. La veillée aura lieu à la morgue municipale de Nouméa ce vendredi 17 juillet de 8h à 20h. La veillée reprend le lendemain samedi 18 juillet à partir de 17h, de 7h, excusez-moi, jusqu'à la levée du corps. La cérémonie religieuse sera célébrée à la chapelle à partir d'11h15 au centre funéraire de Nouméa, suivi de la crémation au crématorium du 5e kilomètre. Ni fleurs, ni couronne. Madame Anne-Sophie Michalak, son épouse Valérian et Pierre-Louis, ses enfants, ont la profonde tristesse d'annoncer le décès d'Éric Michalak, professeur à l'Université de la Nouvelle-Calédonie, directeur du service universitaire des activités physiques et sportives, le SWAP, et coach de l'équipe UNC Futsal. La veillée se tiendra au centre funéraire de Nouméa ce dimanche 19 juillet de 10h à 20h. Une deuxième veillée reprendra le lendemain, lundi 20 juillet, à partir de 7h, sans fleurs ni couronne. La cérémonie religieuse sera célébrée en la chapelle du centre ce lundi 20 juillet à partir de 8h15, suivie de la crémation à 9h au centre cinéraire de Nouméa. Aux familles Cajou, Pétemou, Chaniroua, Atio et ses alliés à Canala, aux familles Néréandier, Jelima, Daï, Jorédi et Tomédi, Oujanou, Monsieur Béalo Glen et ses frères Ravo, Monsieur Toussi Johannes et sa famille, Madame Sam Astrid et sa famille à Kone, Madame Zane Elodie à Koumak, Madame Barbou, Nathalie, Anne-Lise et Muriel, aux parents, alliés, amis. Ses enfants Salah, Kiki et Mike ont la douleur d'annoncer le décès de Madame Cajou Irène, décès survenu ce 14 juillet 2026. La veillée se déroulera au centre funéraire de Nouméa demain, jeudi 16 juillet, à partir de 8h jusqu'à 20h. Le transfert du corps vers Canala aura lieu ce vendredi 17 juillet 2026. L'inhumation se déroulera ce samedi 18 juillet à Canala.

les familles Chenemba, Dunka, Nechero, Chanene, Chenerigot, Cheinon, Monefara et Toulon ont la douleur d'annoncer le décès de monsieur Duka Nicolas, décès survenu chez eux. Excusez-moi la veillée, se fera ce jour ce 15 juillet à 17h à la morgue de La Foi et ce jusqu'à la levée du corps. Demain, ce jeudi 16 juillet à 14h, suivi de son inhumation au cimetière de La Foi. La famille précise qu'il n'y aura pas de coutume et s'excuse auprès des familles qui n'ont pas été citées. Cet avis est signé par la famille. Au clan utérin, le Kai, parents et alliés, Natuma Mwe Teapo, Gobuya, à la famille Goro Borejo, la famille Umatou, la famille Gilodes, la famille Chalé, la famille Kassiron, à Vonitichi, Zenoki Pierre, Vonitichi, Zenoki Denis, à le Kai Louise et Émile, à Lignol, Lucienne, Thibaut, Annick, Saminadin, Jacqueline, Wishi, Eugénie, la famille Wishi, parents et alliés, Madame Temata Farere, Lucie, Madame Abdelkader, Louise, Madame Matsuda, Alice, Monsieur Lecaé, Roger, à la Zenkoro, parents et alliés, la famille Philippon, Telotte, Aouta, à toutes les familles de la SLN Poro, au consulat du Japon, à la famille Ueshi, à Okinawa, Japon. La famille Uti a l'immense douleur d'annoncer le décès de leur père, grand-père, arrière-grand-père et grand-oncle. Monsieur Uti, Lucien Zenko Oi, décès survenu ce 14 juillet dans sa 96e année, retraité de la SLN de Poro. Le corps sera transféré à la tribu de Nevao, à Point-d'Imier demain, jeudi 16 juillet, à partir de 7h. La veillée se tiendra à la maison commune de Nevao, ce jeudi 16 juillet, à partir de midi. L'inhumation aura lieu sur la propriété du défunt, ce vendredi 17 juillet, à partir de 8h, suivi de la coutume de deuil. La famille s'excuse auprès des personnes des familles qui n'ont été citées et prévenues. Laura, Elisa, ses filles, Sylvie, ses sœurs Corinne, Muriel, Karine, en l'immense peine d'annoncer le décès de monsieur Bernard, mère, décès survenu ce 9 juillet 2026. Nous l'accompagnerons pour son dernier bord ce vendredi 17 juillet. Ceux qui le souhaitent peuvent se joindre à la famille à partir de 10h jusqu'à la crémation prévue à midi au centre funéraire de Nouméa. Aux familles Aramoto, Nape, Ravono, Poapeda, Weape, Kateko, Mendu, Nauchu et Gonari, Puea, Poinri et Demerawi, Hamou, aux clans parents et alliés, Madame Kateko Léonie, Madame Aramoto Elisabeth à la tribu de Mérénémé, Kanala, Madame Nauchu et Béatrice à Nérin, Wailou, Madame Célé, Martine, Poinri, Roberta à Poinbout, Tepa, Aou Aïche Taïpari, Eliane, Madame Aramoto Gésilia et Judicaela Nenao, Nevao Point d'Imier, Madame Chaounian Patrice et ses sœurs, Afadam Raymond et ses frères et sœurs sur Koumak, l'église de la grâce à Caillou Bleu. On nous prie d'annoncer le décès de Madame Aramoto Julia. Décès survenu ce 18 juin 2026 à Stratfield. La veillée se déroulera ce vendredi 17 juillet de 8h à 20h au centre funéraire de Nouméa. La veillée se poursuivra le lendemain samedi 18 juillet de 8h à 9h. Une cérémonie sera célébrée à 9h15 en la chapelle du centre. Avant l'inhumation prévue à 10h, la famille s'excuse auprès des personnes des familles qui n'auraient pas été prévenues ou citées.

les familles chefs Falematagia, Taurota, Folitou, les familles parentes et alliées, ses frères, Petelo Sanele, Pe Hawafi, Filippo, ses sœurs Malia Vavai, Yvette Finelassi, Laurent Trantoine, fils de la défunte, sœur Sapolina, épouse Trantoine, Fakala Velave, Christina, Nyukimwana, ses beaux-frères et belles-sœurs, ses oncles et tantes, ses cousins et cousines, ses neveux et nièces. Sa fille, Mademoiselle Lucie Soana, ainsi que sa maman, Madame Lucie Sylvia. En la profonde douleur d'annoncer le décès de Monsieur Falematagia Kelekolio, Osokalaga. Décès survenu ce 28 juin dans sa 68e année à Toulouse, en France. Un recueillement privé en famille aura lieu ce vendredi 17 juillet de 8h30 à midi, suivi de la veillée publique de 13h à 19h30 dans le salon privé du centre funéraire de Nouméa. Ce samedi 18 juillet reprendra la veillée au salon privé à partir de 8h30. Une messe sera dite dans le salon à 9h30, suivie de l'inhumation dans le caveau du cimetière du 5e kilomètre à partir d'11h.

le clan Haugo, Eye Kanumea Ipuebo, le clan Guna Puebo Inumea, le clan Tein Aira Puebo Inumea, le clan Toaba Apuebo Inumea, la famille Mampa Sayengen Ipuebo. À mesdames Ambaï, Marijana Saint-Michel, Gazendel, Denise et ses enfants au Mondor Boilan, Céline et ses enfants à Chamwen, Puebo, Streter Odile et ses enfants à Nouméa, Beabo, Marie-Reine et ses enfants à Tendo Yengen, Monsieur Wayo Octave à Balade, Puebo, son beau-frère Nembo Jean-Pierre à Nouméa, Tida, Hélène et ses enfants à Puebo Colnet, Madame Jocté, Anne et ses enfants à Latamoa, Paita. La famille Moui, Adikos, Monsieur et Madame Daoup, Ernest Akuchio, Madame Taouvas, Léontine et Sandra au Mondor. La famille Femme au Mondor. À ses anciens collègues et amis de Sofrana GNP. À tous ses amis qui l'ont connu. Son épouse, Madame Eye Claudette et ses enfants ont la douleur d'annoncer le décès de Monsieur. Eyek Edouard dit Doudou, décès survenu ce lundi 13 juillet dans sa 65e année au Médipôle. La veillée se tiendra au centre funéraire de Nouméa ce jeudi 16 juillet de 8h à 20h. La veillée reprend le vendredi 17 juillet à partir de 7h jusqu'à la levée du corps. La cérémonie se tiendra en la chapelle de la morgue à partir de 10h, suivie de l'inhumation au cimetière du 5e kilomètre. Le travail coutumier sera communiqué ultérieurement.

À l'instant, la première partie du radio service en continue et on enchaîne avec la deuxième partie et la lecture des communiqués.

La mairie informe la population. Émanant de chez la commune de Marais, excusez-moi. La mairie informe la population qu'à compter du 16 juillet 2026, le camion citerne rurale moyen, le CCRM, du centre de secours et d'incendie sera indisponible en raison d'une opération de maintenance à Nouméa. En conséquence, les livraisons d'eau par camion citerne seront suspendues jusqu'à nouvel ordre. Compte tenu de l'indisponibilité de ce moyen d'intervention, la mairie appelle l'ensemble de la population à faire preuve de la plus grande prudence dans l'utilisation du feu. Il est demandé d'éviter tout brûlage ainsi que toute activité susceptible de provoquer un départ d'incendie. La mairie remercie la population pour sa compréhension et sa coopération. Une nouvelle information sera diffusée dès la remise en service du véhicule. Ce communiqué est signé par le maire de la commune de Marais, M. Robert Gada Chawidjoni. Émanant de la DASPS, signé par la directrice adjointe Milenka Oudari. La province Nord informe la population de la commune de Yengen de l'arrivée prochaine d'une mission médicale de l'Ordre de Malte qui se déroulera depuis ce 13 juillet jusqu'au 24 juillet 2026. Une équipe médicale et dentaire mobilisée pour la population. Dans le cadre de cette mission humanitaire, un chirurgien, dentiste et un infirmier de l'Ordre de Malte sont à Yengen, afin de proposer à la population des consultations et soins dentaires ainsi que des soins infirmiers de proximité. Aucune consultation médicale ne sera assurée durant cette mission. Pour les consultations et soins dentaires, ça sera avec le chirurgien dentiste. Pour les soins infirmiers, ils sont assurés par l'infirmier de l'Ordre de Malte, hors consultation médicale bien sûr. Les missions sont ouvertes à l'ensemble de la population de la commune de Yengen. Les consultations dentaires et les soins infirmiers se tiendront au dispensaire de Yengen depuis ce lundi 13 juillet jusqu'au vendredi 24 juillet, du lundi au vendredi de 7h30 à 11h30, puis de 13h30 à 16h30. Les inscriptions se font auprès du secrétariat du dispensaire de Yengen ou par téléphone au 47 75 00. Je répète, le 47 75 00. La province Nord invite vivement la population de Yengen à se mobiliser et à profiter de cette opportunité pour bénéficier de ses soins de proximité.

Poursuivons, toujours émanant de la DASPS. La province Nord informe la population de la commune de Wailou de l'arrivée prochaine d'une mission médicale de l'Ordre de Malte qui se déroule depuis ce 13 juillet jusqu'au 24 juillet 2026. Une équipe médicale mobilisée pour la population. Dans le cadre de cette mission humanitaire, un médecin généraliste et un infirmier de l'Ordre de Malte sont à Wailou afin de proposer à la population des consultations médicales et des soins infirmiers de proximité. Les consultations médicales sont assurées par le médecin généraliste. Les soins infirmiers sont assurés par l'infirmier de l'Ordre de Malte. Et la mission est ouverte à l'ensemble de la population de la commune de Wailou. Les consultations médicales et les soins infirmiers se tiennent au dispensaire de Wailou depuis ce lundi 13 juillet jusqu'au vendredi 24 juillet, du lundi au vendredi de 7h30 à 11h30, puis pour l'après-midi de 13h30 à 16h30. Les inscriptions se font auprès du secrétariat du dispensaire de Wailou ou par téléphone au 47 75 40. Je répète, le 47 75 40. La province Nord invite vivement la population de Wailou à se mobiliser et à profiter de cette opportunité pour bénéficier de ses soins de proximité.

Vous l'avez compris, on achève la deuxième partie chez du Radio Service. Et on peut donc clôturer chez le Radio Service de ce soir. Un petit rappel pour ceux qui l'ont pris en cours de route, vous pouvez retrouver toutes ces informations précédentes. À partir de 20h15, il y aura une rediffusion du Radio Service que vous venez de suivre à l'instant. Nous, on va poursuivre en musique pour la suite. C'est juste après, à 17h30, on retrouve les bulletins de la météo marine. On repart avec DJ chez Jake Side, Papillon de VJ Awax. Belle écoute.

Voici le bulletin de ce jour, ce mercredi 15 juillet, un bulletin émis établi à 17h14. Anticyclone à 1031 hectopascal sur Kermadec, établi analysé d'est-sud-est modéré.

Voyons les prévisions par zone valables pour cette nuit, mercredi, de ce mercredi 15 juillet à demain, jeudi 16 juillet. Au Lagan Sud, au secteur Est, le vent soufflera autour des 10 à 15 nœuds, voire près des côtes jusqu'à 5 à 10 nœuds. À l'ouest de la Corne Sud, la houle longue de Sud avoisinera les 1 mètre. Ailleurs, la houle d'Est-Sud-Est avoisinera les 1 mètre, voire les 1,5 m. Du côté du Lagan Sud, il y aura de rares averses devenant isolées. Passons au Lagan Ouest, au secteur Est à Sud-Est, le vent soufflera de 10 à 15 nœuds, mollissant au secteur Est-Sud-Est jusqu'à 5 à 10 nœuds. La houle de Sud-Sud-Ouest sera inférieure au 1 mètre. Passant au Lagan Nord, au secteur au sud de Yandé, au secteur est-sud-est, le vent sera de l'ordre de 10 à 15 nœuds. Ailleurs, au secteur est-sud-est, le vent soufflera autour des 15 à 20 nœuds. Sur l'ouest, la houle de sud avoisinera les 0,5 m jusqu'à 1 m. Sur l'est, par contre, la houle d'est avoisinera les 1 m, voire les 1,5 m. Et du côté du Lagan Nord, il y aura des averses isolées en deuxième partie de nuit.

bassin ouragan est au nord de Chio, au secteur est-sud-est, le vent soufflera autour des 15 nœuds, mollissant jusqu'à 10 à 15 nœuds. Ailleurs, au secteur sud-est à est-sud-est, le vent soufflera autour des 10 à 15 nœuds, mollissant autour des 10 nœuds à la fin. La houle d'est-sud-est avoisinera les 1 mètre. Localement au nord de Tour, la houle d'est-nord-est avoisinera les 1 mètre. Et du côté du lagon est, ce sera des averses isolées devenant éparses à la fin.

On termine au Lagon des Loyautés. Au secteur est-sud-est, le vent soufflera autour des 15 nœuds. Fraîchissant à la fin, à l'est de Marie, au secteur nord-est avec 15 à 20 nœuds. La houle de secteur est avoisinera les 1 mètre, voire les 1,5 m. Et du côté du Lagon des Loyautés, ce sera des averses isolées. À l'instant, les bulletins météo établis par Météo France. Les bulletins de la météo marine. Nous, on va poursuivre musicalement pour la suite. C'est à partir de 18h, on retrouve la rediffusion du journal du Pacifique, réalisé par l'ami John Natanga. Nous, on repart en remix. DJ Pitou, Pacific Vibes, le titre « Dieu ne ment jamais » de Dan.

Pardonnez, du groupe Wadema. Il est 17h53 sur Jido Radio. Un petit rappel pour les dernières émissions. Pour ce soir, dans quelques instants à 18h, on retrouvera la rediffusion du journal du Pacifique, préparé et réalisé par l'ami John Natanga. Et à 18h30, on se retrouvera autour du feu avec notre émission Au coin du feu, préparée et réalisée par Nina Sinsou. En attendant, nous, on continue en musique. JVDK, Kanaki Love.

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1: Et ça y est, il est 18h passé d'une minute sur la fréquence sur Jido Radio. J'espère que votre soirée se passe bien. Nous, on retrouve l'ami John Natanga avec la rediffusion du journal du Pacifique.

0: 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Du côté du Vanuatu, le chef exige la démission du Premier ministre Napalt à cause du nom de Nakamal. Les chefs traditionnels représentant 5 des 6 provinces du Vanuatu ont appelé le Premier ministre Jotam Napalt à démissionner avant le 30 juillet 2026 en raison de l'utilisation de noms culturels dans des accords étrangers. Les chefs traditionnels ont également appelé les gouvernements du Vanuatu et de l'Australie à retirer le nom de Nakamal de l'accord et à le remplacer par un autre nom. Cet appel fait suite aux critiques formulées par les chefs traditionnels concernant l'utilisation par le gouvernement des noms et identités culturelles dans les accords bilatéraux conclus avec l'Australie et la République populaire de Chine. S'exprimant au nom des chefs coutumiers des provinces de Chefa, Malampa, Penama, Sanma et Torba, le chef suprême Bong Meleum Tempes Domrim, président du conseil des chefs de Lolehor, accusait le gouvernement d'utiliser des symboles culturels sacrés sans consultation appropriée. L'accord Nakamal fait référence à l'accord bilatéral signé entre le Premier ministre Napalt et le Premier ministre australien Anthony Albanese à Canberra le 29 juin 2026. L'accord de Namele désigne un accord de coopération au développement en cours de négociation avec la République populaire de Chine. Les chefs Tempes agissant en tant que porte-parole des chefs coutumiers a remis en question l'utilisation de ces noms dans les accords étrangers, affirmant que ni le Conseil national des chefs du Malfatou Maori ni les conseillers insulaires respectifs des chefs n'avaient pas été consultés. Le gouvernement n'a pas le droit de décider de la manière dont nos identités personnalisées sont utilisées. Notre identité personnalisée n'est pas une marchandise. C'est l'âme de notre peuple, l'héritage de nos ancêtres et l'espoir que nous portons aux générations futures. Le bradé dans le cadre d'accords avec des puissances étrangères, c'est trahir l'essence même du Vanuatu, a déclaré le chef Tempes. Les chefs ont déclaré que la culture coutumière et les principes chrétiens font partie des fondements de l'identité du Vanuatu en vertu de la Constitution nationale. Ils affirment que les identités culturelles doivent être protégées et non utilisées comme outils politiques. Le chef Tempes a critiqué le Premier ministre Napalt, député de la circonscription de Tana, affirmant que les politiques ne sont pas propriétaires du custom. Il ne s'agit pas d'un simple outil. C'est un affront direct aux gardiens de notre culture. Pourtant, le gouvernement instrumentalise désormais ses identités sacrées dans le cadre de la diplomatie étrangère. Tout Premier ministre ou gouvernement se doit de respecter les chefs traditionnels et la Constitution. Il faut cesser de troquer la culture contre la diplomatie, a déclaré le chef Tempes. Au Vanuatu, le Nakamal est un lieu de rencontre traditionnel où les chefs de la communauté se consultent, servent de médiateurs et prennent des décisions sur la base du respect et de la compréhension mutuelle. La feuille de Namele est un symbole traditionnel associé à la paix, au tabou et puis au droit coutumier. Alors que le gouvernement dirigé par Napalt a utilisé ces noms pour représenter les partenariats respectueux avec des pays étrangers, les chefs traditionnels affirment que leur utilisation n'était pas autorisée et qu'elle compromettait le rôle de leadership coutumier. Les chefs ont fixé un ultimatum appelant le Premier ministre Napalt à démissionner avant que le pays ne célèbre son 46e anniversaire de l'indépendance le 30 juillet à la fin bien sûr de ce mois. Le chef Tempes a déclaré que si le Premier ministre Napalt ne démissionne pas, les chefs traditionnels de tout le pays prendront d'autres mesures coutumières et administratives pour s'assurer que la voix des conseils de chefs Malfatou Maori et insulaires soit entendue. Le cabinet du Premier ministre avait déjà réagi à cette question par l'intermédiaire de VBDC News, affirmant que les accords protègent la souveraineté du Vanuatu tout en soutenant son développement économique. Cependant, ce différend a engendré des tensions entre la diplomatie gouvernementale et le pouvoir coutumier. Interrogé sur la prochaine étape, si Napak ne démissionne pas, le chef Tempes a déclaré « on le saura plus tard ». Par ailleurs, l'ambassade de la République populaire de Chine a déclaré que le nom Namely avait été proposé par le gouvernement de Vanuatu et non par la Chine. Le Daily Post croit savoir que la Chine a choisi d'utiliser uniquement l'expression « coopération Vanuatu-Chine » plutôt que le nom Namely pour l'accord proposé. L'accord entre Vanuatu et la Chine n'a pas encore été signé. Il semblerait que la Chine était prête à signer l'accord avant l'accord de Nakamal avec l'Australie, mais que la signature ait été retardée par le Vanuatu. Le cabinet du Premier ministre a été informé de la demande des chefs et indiqué qu'il ne ferait aucun commentaire à ce sujet. Toujours au Vanuatu, mais cette fois-ci concernant donc ces deux îles, Matthew et Hunter, les négociations bilatérales sont terminées. Donc place à la prochaine étape, a souligné le vice-premier ministre du Vanuatu. Le gouvernement de Vanuatu a déclaré qu'il allait recourir aux voies juridiques internationales après l'échec du deuxième cycle de négociations avec la France pour résoudre le différend de longue date concernant la souveraineté des îles Matthew et Hunter. Le vice-premier ministre et ministre des Finances, Johnny Kanyapu, a déclaré aux médias, après avoir informé le Conseil des ministres comme jeudi, que les deux pays n'avaient pas pu parvenir à un accord au cours de leurs deux jours de négociation. Le négociateur en chef pour Vanuatu a déclaré que malgré les échanges approfondis entre les deux pays, leur position reste très éloignée. Il indiquait que des échanges vifs avaient eu lieu lors des récentes négociations, mais qu'ils avaient été gérés de manière diplomatique et respectueuse. Il a mentionné que la France avait soumis un document non officiel proposant une gestion conjointe donc de Matthew et puis de Hunter sur la base que cet arrangement permettrait au Vanuatu d'accéder aux deux îles. Kanyapu a déclaré avoir clairement indiqué à l'équipe française que c'était au Vanuatu d'autoriser l'accès aux îles et non l'inverse. Je leur ai dit fermement que c'est nous, Vanuatu, qui vous autorisons l'accès et non l'inverse. Cela ne fonctionne pas ainsi. À cause de ces discussions houleuses, nous n'avons pas pu parvenir à un consensus, a-t-il déclaré. Nos positions concernant la souveraineté sur les deux îles lors des négociations semblent être trop éloignées les unes des autres. La position du Vanuatu dans les négociations a été très claire depuis l'indépendance. Les îles Matthew et Hunter ont toujours appartenu et appartiendront toujours au peuple du Vanuatu. Avec l'aval du COM, je réaffirme que la position du Vanuatu reste inchangée. Il a déclaré que si le Vanuatu avait exprimé son point de vue, il comprenait que la France devait soumettre la question à son Parlement et que les Calédoniens n'étaient pas associés aux discussions des élections étant en cours à ce moment-là. Il a ajouté que si la France s'appuyait sur des accords conclus pendant la période coloniale, elle devait se souvenir que les peuples autochtones étaient apatrides à cette époque et n'avaient jamais été consultés. Le vice-premier ministre a déclaré que le gouvernement de Vanuatu avait abordé les négociations avec la France de bonne foi et avec respect, mais que les voies bilatérales étant désormais épuisées, il engagerait une action en justice en vertu du droit international. Kanyapu a remercié donc le gouvernement français et en particulier le président Emmanuel Macron d'avoir accepté d'engager des pourparlers qui se sont maintenant conclus sans résolution. Il s'est dit confiant dans la manière dont le gouvernement entend poursuivre le traitement de cette affaire. Kanyapu a salué le soutien et la solidarité manifestés par la population et les chefs traditionnels de tout le Vanuatu. Ce n'était pas un gaspillage d'argent. Au moins, nous avons mené des négociations bilatérales dans un climat amical, épuiser toutes les possibilités et nous en sommes maintenant au point où nous allons envisager d'autres options, notamment l'arbitrage ou la Cour internationale de justice, a-t-il déclaré. Kanyapu estime que l'indépendance du Vanuatu ne sera pleinement réalisée que lorsque sa revendication et sa priorité des îles Matthew et Hunter seront reconnues. Parlons du tir de missiles balistiques chinois, donc qui était un message adressé aux États-Unis. Lorsque la Chine a lancé un missile balistique dans l'océan Pacifique Sud lundi, il s'agissait d'un rare essai d'un système d'armes à capacité nucléaire qui a suscité une réprobation internationale. Intervenant 2 ans après un tir de missile similaire au nom international dans le Pacifique, laissé mener par l'armée populaire de libération a attiré l'attention des petits états insulaires dont les dirigeants exhortent de plus en plus les grandes puissances à cesser d'instrumentaliser cette vaste région océanique dans des luttes de pouvoir. Mais selon les experts, le message de Pékin s'adressait principalement à un seul pays, les États-Unis. Le message le plus important est que l'armée populaire de libération est en train de devenir une force militaire puissante dotée d'une très forte capacité nucléaire stratégique, a déclaré Tong Zhao, chercheur principal au sein du programme de politique nucléaire de la Fondation Carnegie pour la paix internationale, un groupe de réflexion. L'essai lancé depuis un sous-marin à propulsion nucléaire était une démonstration de la composante maritime de la triade nucléaire chinoise, c'est-à-dire la capacité de disposer de systèmes nucléaires terrestres, maritimes et aérien. De plus, cela a démontré que l'armée chinoise possède une capacité de seconde frappe, a déclaré Dominique Menger, chercheur à la Crawford School of Public Policy en Australie. Autrement dit, même si la Chine était attaquée en premier, elle conserve la capacité de riposter car sa force de frappe peut être déployée n'importe où en mer ou sur terre. Pékin a déclaré que ce lancement s'inscrivait dans le cadre d'exercice annuel, laissant entendre qu'elle pourrait procéder à des lancements similaires à l'avenir. Je vois cela comme une démarche systématique et non comme un événement isolé, a déclaré Tristan Tang, chercheur associé non résident au National Bureau of Asian Research, dans un courrier. Ces essais de missiles interviennent alors que la Chine s'efforce également de construire davantage de sous-marins à propulsion nucléaire. Au cours des 5 dernières années, la Chine a construit ce type de sous-marin plus rapidement que les États-Unis, selon un rapport de l'Institut international d'études stratégiques IISS, un groupe de réflexion. Toutefois, le recours aux eaux internationales et plus particulièrement aux eaux protégées par traité où les essais nucléaires sont interdits a suscité des critiques de la part des pays de la région. Les eaux du Pacifique Sud sont disputés en raison de leur importance stratégique et de leur richesse en ressources halieutiques et minières. Pour les nations du Pacifique, les essais nucléaires en particulier ravivent des souvenirs douloureux du passé. Les États-Unis, le Royaume-Uni et la France ont tous procédé à des essais nucléaires dans le Pacifique, provoquant une contamination environnementale et des problèmes de santé tels que des cancers et des malformations congénitales dont certains états insulaires affirment subir encore les conséquences des générations plus tard. Ces essais ont suscité l'indignation et ont abouti à des traités visant à empêcher de futurs essais, notamment le traité d'interdiction complète des essais nucléaires et le traité de Rarotonga déclaré Major. Ce type d'essai de missile n'a pas été mené depuis. Le missile tiré lundi s'est abattu dans la zone exempte d'armes nucléaires du Pacifique Sud, établie par l'accord de Rarotonga en 1986, qui interdit les armes nucléaires dans toute la région. La Chine a ratifié les protocoles en 1987, lesquels interdisent les essais d'armes nucléaires dans cette zone et toute menace d'y recourir contre les États signataires possédant un territoire dans la région. Le Premier ministre des îles Salomon, Matthew Well, s'adressant aux journalistes mardi à Honiara, la capitale, a déclaré « La Chine est d'une bonne amie des îles Salomon, mais ce n'est pas le comportement d'une amie. Ce n'est pas bon pour notre région. » Bien que les forces américaines continuent de procéder à des essais de missiles nucléaires dans le Pacifique, elles évitent la zone du traité, a déclaré Menger. L'Australie et la Nouvelle-Zélande ont toutes deux déclaré ne pas avoir été prévenues suffisamment à la avance de l'essai et d'autres pays comme le Japon ont dénoncé un manque de transparence. Canberra et Wellington, deux des plus grandes puissances du Pacifique Sud, s'inquiètent des tentatives de Pékin d'étendre donc son influence dans la région. Les accords bilatéraux conclus entre la Chine et les dirigeants des petits États du Pacifique ont incité le Premier ministre australien Anthony Albanese à entreprendre une campagne de charme. Celle-ci s'est notamment traduite par la signature au cours de l'année écoulée de pactes de défense et de sécurité avec le Vanuatu, les Fidji et la Papouasie-Nouvelle-Guinée. Mardi, Albanese a dénoncé le tir de missile comme un acte provocateur de la Chine qui déstabilise la région lors d'une conférence de presse à Honiara où il s'entretenait avec des responsables. L'Australie et les îles Salomon sont en train de négocier un traité global. Le fait que ce test ait lieu et donc avec très peu de préavis est très préoccupant, a-t-il ajouté. La Chine a défendu ses actions et affirmé avoir prévenu les pays concernés en temps voulu. La Chine a informé les pays concernés à l'avance, ce qui témoigne de l'ouverture et de la transparence de l'armée chinoise, indique un communiqué du ministère de la Défense publié mardi. Selon les experts, s'il existe une norme, il s'agirait du code de conduite de la AI qui encadre l'utilisation des missiles balistiques. Ce code exige des États un préavis d'au moins 24 heures, mais il n'est pas juridiquement contraignant. Donc, et par ailleurs, M. Tang a précisé que la Chine n'est pas membre du code de conduite de la AI. De nombreuses spéculations subsistent quant à ce qui a été tiré et à quel moment l'armée populaire de libération est connue pour sa discrétion, mais le secrétaire général du Conseil national de sécurité taïwanais a déclaré mercredi qu'il s'agissait d'un missile JL-2 tiré depuis les eaux du Guangdong, province du sud de la Chine. Le JL-2 est un missile balistique ancien destiné aux sous-marins. Les médias d'État chinois, quant à eux, ont présenté des experts affirmant qu'il s'agissait probablement d'un JL-3 dont la portée est supérieure à celle du JL-2. La portée du JL-3 lui permet d'atteindre une cible située à l'est du Pacifique depuis l'ouest, a déclaré Shao Yongin, expert militaire interviewé par la chaîne de télévision d'État CCTV. À mesure que la Chine s'affirme comme une grande puissance militaire, elle doit s'attendre à un examen international accru. Si la Chine veut devenir une grande puissance militaire, elle doit être soumise aux mêmes normes que des pays comme les États-Unis, le Royaume-Uni et la France, a déclaré Zhao, expert en questions nucléaires. Et puis par rapport à cela, le ministre adjoint australien chargé des affaires des îles du Pacifique affirme que l'essai de missiles chinois est déstabilisant tandis que des dirigeants du Pacifique prennent la parole. L'Australie affirme que le récent essai de missiles balistiques mené par la Chine au-dessus du Pacifique est déstabilisant, citant la ferme condamnation des dirigeants du Pacifique ainsi que la réponse australienne. Lors d'une interview sur Sky News, la ministre adjointe chargée des affaires des îles du Pacifique, la sénatrice Nita Green a déclaré que le gouvernement australien avait réagi immédiatement après l'essai de missiles. Nous avons évidemment fait des déclarations fermes de la part du Premier ministre, du ministre des Affaires étrangères et de mon ministre Pat Conroy dès que cet essai de missiles a eu lieu, afin de bien faire comprendre que le gouvernement australien était déçu de la décision de tester ce missile dans cette direction. Et nous voulions également exprimer à quel point cela déstabilise la région Pacifique, a-t-elle déclaré. Le sénateur Green a indiqué que les dirigeants du Pacifique avaient également clairement fait part de leur point de vue après le lancement. Mais vous avez également constaté en réponse non seulement des commentaires de notre gouvernement et de notre Premier ministre, mais aussi des déclarations très fermes de la part des dirigeants du Pacifique. Et il se trouve que notre Premier ministre se trouvait au Fidji avec le premier ministre Désiré Salomon au moment même où les médias cherchaient à obtenir une réaction à cela, a-t-elle déclaré. Et en réalité, je pense que leur déclaration était très ferme et révélatrice de ce que les pays du Pacifique pensaient de ces décisions chinoises, a-t-elle déclaré. Interrogé sur l'engagement des États-Unis dans le Pacifique suite au récent accord conclu avec les Fidji et la Papouasie-Nouvelle-Guinée, Green a déclaré que l'Australie ne commenterait pas les discussions diplomatiques avec d'autres pays, mais a affirmé que les États-Unis restaient engagés dans la région. Premièrement, nous n'entrerons pas nécessairement dans les discussions diplomatiques que nous avons avec d'autres pays. Ce n'est pas notre façon de procéder sur le plan diplomatique, mais ce que je peux vous dire, c'est que les États-Unis sont engagés dans notre région, a-t-elle déclaré. Green a indiqué qu'elle s'était rendue à Honolulu plus tôt cette année et qu'elle y avait rencontré des responsables américains et des dirigeants du Pacifique. J'ai visité Honolulu et rencontré des représentants du gouvernement américain et des dirigeants du Pacifique en début d'année. Ce fut l'occasion de mettre en lumière auprès des États-Unis le travail accompli par notre gouvernement dans la région, mais aussi la manière dont les États-Unis peuvent apporter leur aide. Elle a déclaré que les États-Unis entretenaient des relations étroites avec les pays du Pacifique Nord, tandis que l'Australie s'engageait dans le Pacifique en fonction de ses propres intérêts nationaux. Ils entretiennent des relations étroites, notamment avec les pays du Pacifique Nord, et ils gèrent ces relations au mieux de leurs intérêts nationaux. Nous intervenons dans le Pacifique dans le cadre de nos intérêts nationaux, mais je pense souvent que ces intérêts convergent et c'est ainsi que nous collaborons dans la région, a déclaré le sénateur Green. L'opposition pacifique s'intensifie. Tuvalu, Palau et Vanuatu condamnent l'essai de missiles chinois. Trois autres gouvernements du Pacifique ont condamné le récent essai de missiles balistiques effectué par la Chine au-dessus du Pacifique, accentuant la pression régionale croissante sur les grandes puissances pour qu'elles respectent l'engagement du continent bleu en faveur de la paix. Les dirigeants de Tuvalu, de Vanuatu et de Palau ont tous publié des déclarations fermes concernant ce lancement, rejoignant ainsi le ministre de la Défense fidjien Pio Tiku Doadoa et d'autres dirigeants du Pacifique pour mettre en garde contre la militarisation croissante dans la région. Ces dernières réactions interviennent alors que les dirigeants du Forum des îles du Pacifique, FIP, s'apprêtent à publier une déclaration commune sur l'essai de missiles à la suite des réunions qui s'en sont tenues donc à Brisbane mercredi. Le premier ministre de Tuvalu, Peleti et Penitala Ateo a déclaré que ce lancement était contraire à l'engagement de longue date du Pacifique en faveur de la paix et d'une région exempte d'armes nucléaires. Je partage la même vive et profonde inquiétude ainsi que la même déception que les autres dirigeants du Pacifique face au récent lancement par la Chine d'un missile balistique à capacité nucléaire dans l'océan Pacifique, a déclaré Ateo. La région Pacifique plaide depuis longtemps pour la paix et la sécurité et l'absence de menaces nucléaires. Il a déclaré que le lancement de missiles allait à l'encontre de la déclaration Océan de paix du PIF approuvée par les dirigeants à Honiara l'année dernière et était en conflit avec l'engagement de la région en vertu du traité de Rarotonga. En tant que dirigeant d'un des plus petits pays insulaires du Pacifique, je me joins à l'appel des autres dirigeants du Pacifique demandant à tous les pays dotés de capacités militaires de respecter notre détermination collective à ce que le continent bleu du Pacifique soit défini par la paix, la coopération et la gestion responsable et non par la militarisation et la compétition stratégique entre les grandes puissances et que ces superpuissances s'abstiennent d'utiliser l'océan Pacifique comme terrain d'essai pour leur arsenaux militaires, a déclaré Théo. Le Vanuatu a également exprimé sa vive inquiétude concernant le tir guerre de missiles, affirmant qu'il était incompatible avec la vision de paix de la région. Le Pacifique doit rester une zone de paix exempte d'armes nucléaires et de militarisation, a déclaré le cabinet du Premier ministre de Vanuatu. Tout en réaffirmant l'importance de la Chine comme un partenaire de développement, le gouvernement de Port-Vila a déclaré que tous les pays devaient respecter les décisions prises par les dirigeants du Pacifique. Nous sommes également préoccupés par le manque de consultations préalables et de transparence entourant ce lancement. De telles actions soulèvent des questions quant aux engagements pris en faveur de la paix, de la sécurité et de la stabilité dans le Pacifique bleu. Le Vanuatu a appelé la Chine à cesser immédiatement ses essais de missiles balistiques dans le Pacifique et a insisté sur la nécessité d'une plus grande transparence concernant les activités susceptibles d'affecter la région. Les Palau ont également condamné ce lancement, le qualifiant de menace pour la paix et la sécurité régionale. Les nations du Pacifique œuvrent depuis des décennies pour que notre région demeure un lieu de paix. Les actions qui exacerbent les tensions militaires n'ont pas leur place dans notre Pacifique bleu, a déclaré le président Sorongel Whip. Plus tôt cette semaine, le ministre fidjien de la Défense, Pio Diko Dwadwa, a révélé avoir personnellement exhorté l'ambassade de Chine à Suva à ne pas procéder au lancement avant qu'il n'ait lieu. La Chine est une grande puissance, nous ne sommes qu'une petite nation, a déclaré Diko Dwadwa. Si nous nous respectons tous dans notre quête de paix, je suis certain que des incidents comme celui-ci peuvent être évités. Le groupe des sages du Pacifique, un groupe indépendant d'anciens présidents, de premiers ministres et de dirigeants éminents de toute la région, a également averti que la concurrence géopolitique croissante risquait de saper la souveraineté du Pacifique. Le groupe a déclaré que les décisions en matière de sécurité régionale doivent rester fermement entre les mains des dirigeants du Pacifique. Le concert de voix de plus en plus nombreux des pays du Pacifique envoie un message clair. Si ces pays valorisent les partenariats avec les grandes puissances, ils ne veulent pas que leur océan soit pris dans une rivalité stratégique ou utilisé comme terrain d'essai pour la compétition militaire. Marape, premier ministre de Papouasie-Nouvelle-Guinée, quant à lui, appelle donc à ce que le Pacifique demeure un océan de paix. Le premier ministre de Papouasie-Nouvelle-Guinée, James Marape, a exhorté les grandes puissances à ne pas s'impliquer militairement dans le Pacifique après que la Chine a tiré un missile balistique à capacité nucléaire dans les eaux proches de Tuvalu. Marape a appelé les puissances mondiales à considérer la région comme un océan de paix. Il a déclaré que la Papouasie-Nouvelle-Guinée respectait la souveraineté de tous les pays et leurs droits en vertu du droit international, mais que le Pacifique ne devait pas servir aux essais d'armes ni aux préparatifs de guerre. Notre Pacifique est un océan de paix, a-t-il déclaré, ajoutant que ce concept reflétait l'aspiration constante des dirigeants du Forum des îles du Pacifique et la vision du Pacifique bleu de la région, a déclaré Marape. Nous voulons que notre océan reste propre, paisible et dédié au maintien de la vie et non à la rivalité militaire ou aux préparatifs de guerre. Il a déclaré que le Pacifique portait encore les stigmates des guerres et des essais nucléaires imposés par des puissances extérieures. Notre région a subi la guerre, les essais nucléaires et les activités militaires qui nous ont été imposées par des puissances plus grandes. Nous ne voulons pas que l'histoire se répète. Marape a précisé que cet appel ne visait pas uniquement la Chine, mais toutes les puissances militaires. Cela s'implique de la même manière aux États-Unis, à la France, au Japon, au Royaume-Uni et à toutes les nations dotées de capacités militaires, a-t-il déclaré. Il a déclaré que les eaux du Pacifique ne devraient pas être utilisées pour des essais de missiles ou des essais militaires de quelque nature que ce soit. Si vous répétez respectez, et si vous respectez le Pacifique et ses habitants, alors respectez notre océan, a déclaré Marapich. Nous demandons à toutes les grandes puissances de s'abstenir d'utiliser les eaux du Pacifique pour des essais de missiles, des essais d'armes militaires ou toute activité et contribuant au conflit ou à la militarisation. Marapich a déclaré qu'il soulèverait directement les préoccupations de la population de Guinée auprès des dirigeants chinois par la voie diplomatique, tout en continuant à défendre la même position auprès des autres partenaires. La population de Guinée a établi des relations diplomatiques avec la Chine en 1976 et cette année marque le 50e anniversaire de ces liens, a déclaré Marapich, décrivant la relation comme ancienne, authentique et fondée sur le respect mutuel. De son côté, le Premier ministre des îles Salomon Well condamne également les essais de missiles dans la région Pacifique. Le Premier ministre Matthew Well a fermement condamné un récent essai de missiles qui a survolé certaines parties de la région Pacifique, le qualifiant d'inapproprié et préoccupant pour la paix et la sécurité régionale. Le Premier ministre a souligné ce point lors d'une conférence de presse conjointe avec le Premier ministre australien Anthony Albanese à Honiara mercredi. Selon les informations disponibles, le missile qui transportait une ogive factice a survolé les zones économiques exclusives ZEE de plusieurs pays insulaires du Pacifique, notamment les États fédérés de Micronésie, Nauru et Kiribati. Il semblerait qu'il ait atterri près, voire à l'intérieur de la ZEE de Tuvalu, à environ 1000 km nord-est des îles Salomon. Le Premier ministre Well a exprimé sa profonde préoccupation quant aux conséquences de tels actes pour la région, soulignant la position de longue date du Pacifique en tant que zone de paix. La Chine est d'une bonne amie des îles Salomon, mais ce n'est pas le comportement d'une amie. Ce n'est pas bon pour notre région, a déclaré le Premier ministre. En sa qualité de président du Forum des îles du Pacifique, le Premier ministre Well a déclaré avoir également officiellement protesté contre cet incident. J'ai fait part de notre vive protestation à l'ambassadeur et les îles Salomon ont également déposé une note de protestation officielle, a-t-il déclaré. Le Premier ministre a réaffirmé la position ferme du Pacifique contre tout essai militaire dans la région, quel que soit le pays. Nous ne pouvons pas voir de pays comme la Chine, les États-Unis ou qui que ce soit d'autre procéder à des essais de missiles balistiques intercontinentaux dans la région des îles du Pacifique. C'est la condition sine qua non. Soyez nos amis, mais ne nous menacez pas, a ajouté le Premier ministre Well, Premier ministre des îles Salomon. Le Premier ministre Well appelle donc tous les partenaires à respecter la sécurité, la souveraineté et l'engagement commun de la région en faveur de la paix et de la stabilité.
1: Instant, le petit tour en information autour du Pacifique. On retrouvera l'ami John Natanga demain à partir de 15h pour de nouvelles informations autour du Pacifique. Enfin, nous, on retrouve l'ultime rendez-vous de la journée autour d'un bon feu et de quelques histoires. C'est l'émission Au coin du feu, réalisée par Nina Sinceau, qui va aussi bien faire le retour au calme. Tout en vous souhaitant une belle écoute à tous.

0: Bonsoir et bienvenue sur Radio Jido. Les quelques personnes que vous allez entendre dans quelques instants vont rajouter du bois pour raviver les flammes de ce nouvel espace autour du feu. Plusieurs lectures ce soir transmises de génération à génération, de celles que l'on raconte dans la douceur du foyer à celles qui nous rassemblent l'espace d'un instant, aux histoires que l'on se raconte alors que le sommeil frappe tout doucement les paupières des plus petits avant d'aller au lit, alors que la nuit descend tranquillement sur notre beau pays Kanaky. Je vous souhaite une excellente soirée et avant, nous vous proposons de se glisser tout doucement dans l'ambiance avec cette berceuse. Et suivra ensuite un conte interprété par 4 collégiens. Nous irons alors à leur rencontre.
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0: Aujourd'hui, nous sommes quatre élèves, Carline, Laurent, Priscilla et moi, Jessna, de la 6e A du collège Caméré, qui se trouve à Tindu. Nous allons vous raconter des histoires extraites du livre « Contes de Nouvelle-Calédonie ».
1: Nous allons vous présenter le conte « Bounyeku » qui a été raconté à l'origine par Roche Afikoua. Bounyeku. Il y avait autrefois à Kounye une femme qui habitait les grandes savanes couronnant toutes les. En effet, il n'existait pas encore de forêt comme maintenant. Quand venait le soir, elle souffrait beaucoup du froid dans sa cabane car elle ne trouvait rien à brûler pour se réchauffer. Un jour, à l'aube, elle monta sur les collines et se mit à pleurer. Quand il découvrit son chagrin, le soleil s'approcha d'elle et lui demanda
2: « Hé, femme, pourquoi pleures-tu ?»
1: Elle leva les yeux et répondit
3: « Depuis que je suis sur cette île, je souffre du froid. Regarde mes pieds, ils sont crevassés. Il me faut travailler dur pendant toute la journée. Et la nuit, le froid m'empêche de dormir. »
2: « Voudrais-tu que je fasse quelque chose pour toi ?»«
3: Je voudrais bien que quelqu'un m'aide à trouver du bois pour faire du feu. Je pourrais ainsi me chauffer et dormir tranquillement. »
2: Tu dormiras ce soir et demain quand tu te réveilleras, deux fils te seront donnés. Avec ces fils, tu auras du bois.
1: La promesse du soleil consola la femme. Elle attendit le soir et s'endormit. Quand elle se réveilla, le lendemain matin, il y avait deux jeunes enfants à côté d'elle. Ces enfants bien étranges, qui n'avaient pas forme humaine. C'étaient deux arbustes. L'un avait l'air dur et la femme l'appela Bounyeku. Quant au second, elle lui donna le nom de Kou. Elle s'empressa de leur chercher à manger. Elle apporta des ignames, mais ils les refusèrent. Elle cueillit des fruits sauvages, mais ils n'en voulurent pas. Elle leur pêcha des coquillages, mais ce n'était pas encore ce qui leur convenait. Elle ne savait plus que trouver pour les nourrir et les calmer car ils n'arrêtaient pas de pleurer. Ils ne voulaient pas rester dans la cabane où elle les avait installés. Ce fut une journée très pénible. Le lendemain, les enfants commençaient déjà à dépérir. Aussi, dès que le soleil sortit à l'horizon, la mère courut à sa rencontre.
3: « Tu m'as donné deux fils et je ne sais comment les nourrir. Je leur présente des ignames, ils les refusent. Je leur présente des fruits sauvages, ils n'en veulent pas. Je leur présente du poisson, des coquillages, ils les repoussent. Quelle espèce d'enfant m'as-tu donné là ?»«
2: Ce sont des enfants qui n'ont pas besoin d'être nourris comme les autres. Ils trouveront tout seuls ce qu'il leur faut. » Va dans la savane, choisis un coin de bonne terre et dépose-les à cet endroit. Tout ce que tu peux faire pour eux, c'est d'aller à la source avec ta galpasse et de leur rapporter de l'eau que tu videras à leurs pieds. Leur nourriture, c'est dans la terre qu'ils la puiseront.
1: La mère prit ses deux fils, alla choisir un bon coin dans la savane, creusa deux trous et mit le pied de ses enfants dedans. Elle courut prendre sa calebasse et leur apporta de l'eau de la source. Puis, elle quitta sa cabane et vint s'installer près d'eux. Les enfants grandirent et devinrent deux beaux arbres. Alors, la femme leur demanda.
3: « Maintenant que vous êtes devenus forts, j'aurai besoin que vous m'aidiez. » Je voudrais que vous me donniez du bois sec pour me chauffer la nuit.
1: À partir de ce moment, ils lui offrirent tous les deux un peu de leur bois pour qu'elle puisse faire du feu. Un jour, alors qu'elle était bien vieille, elle leur demanda une fois de plus.
3: Pouvez-vous me donner encore de quoi me chauffer ce soir ?
1: Bounyeku lui donna une de ses branches mortes, mais Kou répliqua.
4: Je n'ai pas de bois à te donner. Tu en brûles trop. Et d'abord, es-tu bien ma mère? Il n'y a aucune ressemblance entre toi et moi.
1: La mère fut indignée de l'attitude de son fils. Elle prononça ces paroles.
3: Toi, Bouni, tu ne m'as pas fait de reproche quand je t'ai demandé de ton bois. Ton cœur est un cœur qui est bon. Aussi, voilà pour toi la récompense. Même s'il arrive qu'un jour les hommes t'abattent, tu ne disparaîtras pas pour autant. Tu seras solide. On se servira de toi pour de grandes choses. Quant à toi, Kou, tu dis que je ne suis pas ta mère. Mais moi, je dis que tu es mon fils et je ne pourrai pas l'oublier. Ton cœur est un cœur qui est mauvais. Tu paraîtras dur comme ton frère, mais lorsque les hommes t'abattront, il se servira de toi pour de grandes choses. Quant à toi, Kou, tu dis que je ne suis pas ta mère. Mais moi, je dis que tu es mon fils et je ne pourrai pas l'oublier. Ton cœur est un cœur qui est mauvais. Tu paraîtras dur comme ton frère, mais lorsque les hommes t'abattront et se serviront de toi, tu pourriras en commençant.

0: une si belle couronne à Kuni. Quand on s'y promène, on remarque Bouni qui reste toujours sur lui, même une fois mort, tandis que, près de lui, Kou se décompose à l'intérieur. La bénédiction de la vieille s'est si bien réalisée au sujet de Bouni que c'est lui que l'on choisit pour faire le poteau central de la case. Son bon cœur lui vaut d'être celui sur qui repose toute la construction.
1: Maintenant, moi et mes camarades, nous allons vous raconter une deuxième histoire du livre « Les Contes de la Nouvelle-Calédonie » qui se nomme « Les Enfants de la Caféerie » qui a été racontée par Caroline Pourouden, originaire de Goapin. Les Enfants de la Caféerie. Il était une fois une famille qui habitait une case au milieu des caféiers. Le père était très méchant et battait toujours son fils et sa fille. La mère était douce mais ne parvenait pas à calmer ce mari coléreux. Un jour, le père, fâché comme d'habitude, chassa ses enfants après les avoir roués de coups. Ils partirent en pleurant et arrivèrent à une grande rivière qu'ils ne purent traverser, tant le courant était fort et l'eau profonde. Ils s'assirent sur la berge et continuèrent à sangloter bien longtemps. Soudain, ils entendirent une voix.
2: « Pourquoi pleurez-vous, mes petits ?»
1: Les enfants regardèrent de tous côtés, mais ne virent personne.
2: « Je suis là, devant vous, sur l'eau. Je suis feuille de bourreau. Et je viens vous chercher pour vous emmener chez moi sur l'autre rue. Montez, je vous embarque. »
1: Le frère et la sœur traversèrent ainsi la rivière.
2: Suivez ce sentier et installez-vous dans la maison au bout du chemin.
1: Leur dit Feuille de Bourrao en les déposant sur la berge. Les enfants arrivèrent devant une belle case spacieuse, entourée d'une pelouse bien verte et bien entretenue. Ils avaient enfin une maison et ils vivaient heureux. Pourtant, ils pensaient encore à leur pauvre maman qui devait les pleurer. Un jour, ils décidèrent d'aller la voir et prirent le chemin du retour. Ils l'aperçurent au bord de l'eau, pleurant toutes les larmes de son corps. Elle avait suivi leurs traces jusque-là, et les croyait noyés.
0: Feuille de Bourrao, va chercher notre mère.
1: La feuille glissa sur l'eau et accosta près de la malheureuse.
2: Monte, tes enfants m'envoient te chercher.
1: La mère et les enfants furent heureux de se retrouver. Tout à coup, sur l'autre rive, apparut le père furieux contre sa femme, ne décolérant pas avec son tamioc et son casse-tête. Dès qu'il aperçut sa famille, il se fit suppliant et cria.
3: « Je vous demande pardon. Je ne vous veux aucun mal. Faites-moi traverser. »
1: Mais au fond de lui-même, il pensait.
3: « Mais attendez un peu. Dès que je serai près de vous, vous goûterez tous les trois de mon tamioc. »
0: Feuille de Bourrao, va chercher notre père.
1: Feuille de Bourrao refit la traversée et embarqua le méchant homme. Quand elle se trouva au milieu de la rivière, elle entendit les enfants crier.
0: « Ouvre-toi, feuille de Bourrao !»
1: Elle s'ouvrit immédiatement. Le père glissa dans l'eau profonde et le courant l'entraîna. La mère et ses enfants prirent le chemin de la belle case où ils vécurent heureux.

0: De rejoindre d'un pas léger ces histoires racontées dans les ambiances douillettes de bibliothèque, de médiathèque. Cette fois-ci, je vous propose d'écouter Liliane Taorou de la maison d'édition Plume de Note.
1: Je vais lire un extrait du conte Malpoli, La princesse au petit prout. Et c'est écrit par Frédéric Viol et illustré par Isabelle Ritzenthaler. Alors le début de l'histoire, je ne vais pas la lire, mais on arrive au stade où toutes les jeunes filles en âge de se marier font la queue pour passer le test, pour voir si elles sont aptes à se marier avec Philibert dit Coco, le chef du village qui doit se marier. Jusqu'à cette terrible nuit de cyclone, où le vent souffla la tempête, étêtant les cocotiers, brisant les pins colonnaires, déracinant les sans-dragons, arrachant les bancouliers. Les toits des cases s'envolaient comme fêtus de paille, les criques en crue charriaient les troncs et les rochers par-dessus les radiers engloutis, les rafales de pluie s'abattaient sur la vallée noyée et les coulées de boue dévastaient les champs de haricots. La tribu au complet, chiens et poules y compris, avait trouvé refuge dans l'école où l'on avait de toute urgence mis à l'abri les quarante-nattes et leurs haricots. Les femmes grelottaient en écoutant grincer les tôles, les enfants se cachaient sous le pagne de leur mère, les hommes accusaient les bouquins des sorciers de clans ennemis. Philibert tentait d'empêcher ses livres d'être emportés par les tornades. Sa grand-mère marmonnait que jamais, jamais, de mémoire de vieux, on n'avait connu tel déluge. C'est alors qu'elle arriva. Elle. Une ombre aux cheveux d'un blanc étincelant qui la rendait visible malgré l'obscurité. Une silhouette aux rudes mollets qui s'arc-boutait dans les bourrasques. Une créature ruisselante qui avançait à contre-vent, le dos courbé sous les innombrables sacs et les paquets qu'elle transportait. Elle, une femme qui bravait la tourmente. Elle entra dans l'école, s'ébroua comme un chien mouillé, laissa tomber son chargement dégoulinant sur les pieds du grand frère, stupéfait, jeta un coup d'œil à la ronde. Un œil jaune, un œil de louve, remarqua aussitôt Philibert, un œil de grande méchante louve. Alors, saisissant à deux mains l'album du petit chaperon rouge, il s'apprêtait à assommer cette louve déguisée en femme si elle approchait de la grand-mère. Mais la soi-disant grande méchante louve ne semblait pas le moins du monde intéressée par la grand-mère de Philibert. Avec un beau sourire découvrant des dents d'une taille tout à fait normale, elle s'écria d'une voix flûtée qui n'avait rien à voir avec le hurlement du loup. « Drôle de temps, faut bien dire. A-t-on jamais connu pire? À ne pas mettre le nez dehors sans risque ni remords. M'offririez-vous pour cette nuit le gîte et le couvert? Je me contente de l'ordinaire. Demain, en échange, je vous donnerai la main à nettoyer tout le bazar quand ce déluge aura pris fin. Mmh. Au cher de la barbe, les anciens, déconcertés par le culot de cette apparition qui s'exprimait bizarrement. Pourtant, comme le commandent les lois de l'hospitalité, on tendit à la nouvelle venue une platée de haricots froids qu'elle engloutit aussitôt. Ceci rassura tout à fait Philibert, car nulle part il n'avait lu que les louves se nourrissent de haricots. On indiqua à l'étrangère la couche aux quarante nattes où elle s'endormit profondément sans faire de manière. Le lendemain, le soleil se leva sur un paysage dévasté, mais les regards de la tribu au grand complet, chiens et poules y compris, étaient tournés vers le chignon blanc qui s'agitait sur sa litière et un œil de louve, pas méchant du tout, qui s'ouvrait en souriant. « Bien reposé ?» interrogèrent les anciens inquiets sans oser se réjouir trop tôt. « Très bien, malgré tout le tintouin. Et vous et tout? Mes ronflements, pas trop gênants ?» ajouta l'étrangère. Aucune gêne, vraiment, les nattes confortables?
2: Pas le moindre désagrément. Tout à fait parfait, absolument.
1: Le sourire de l'œil de louve allait s'élargissant. Et l'odeur, se hasardèrent à demander les anciens.
2: L'odeur?
1: Quelle odeur? Répondit-elle en lâchant un P aussi tonitruant que puant. Les anciens, de plus en plus déconcertés, ne savaient que penser ni que faire. Philibert ne se souvenait pas d'avoir jamais lu une histoire de princesse qui ronfle et qui pète, tandis que la grand-mère, qui n'avait pas de bons yeux, exigeait de savoir si oui ou non la dame présentait les fameuses marques bleues sur sa peau. C'est alors que l'œil de louve éclata de rire.
2: Mais faites pas cette tête, ne croyez pas ces sornettes. Je les connais, ces histoires de princesses douillettes qui se blessent les côtelettes à cause d'un haricot glissé sous 20 nattes et 20 couettes. Grand bien lui fasse au ballot désirant épouser une de ces coquettes, qui se marie donc entre Nigaud et Altesse. Moi, j'ai la couenne épaisse et couchée sur la terre ou la pierre, sous un dé de feuilles à l'envers, en rêvant sans barrière, m'endors jusqu'à l'aurore. Sans plus attendre, la gaillarde se dressa tout debout sur ses mollets de femme rude, piocha au passage dans une gamelle de haricots païta, empoigna un balai et repoussa une vague de boue.
1: Allez, on va balayer tout ça. Laver, frotter, gratter, brosser, récurer, sécher, scier, réparer, retaper et tout ranger, sans blabla ni tralala.
3: Voilà un extrait de ce livre, extrait de La princesse au petit prout, écrit par Frédéric Viole et illustré par Isabelle, et là ça va être un peu compliqué pour moi de dire son nom de famille, Isabelle
1: Ritzenthaler.
3: Alors ça se termine bien
4: ce texte.
1: Alors, à vous de voir, cher lecteur, mais à la fin, on ne sait pas s'ils furent heureux et eurent beaucoup d'enfants. Ce que l'on sait cependant, c'est que depuis ce temps d'avant, dans une vallée perdue au fin fond des confins d'une longue île couleur de jade et de rouille, poussent de curieux haricots nacrés. En leur cœur, entre les deux cotylédons serrés comme des poings, germent des mots de poète qui vont s'épanouissant aux oreilles de ceux qui les écoutent. On ne sait pas si Philibert dit Coco, grand frère du clan des haricots païta, épousa la poétesse, celle qui ronfle et qui pète, à l'œil de louve au chignon blanc. Ce que l'on sait cependant, c'est qu'il aurait eu tort de ne pas le faire.
3: Merci d'avoir partagé avec nous ces quelques lignes, Liliane Taourou. On va refermer ce Au coin du feu. On va laisser justement ce foyer s'éteindre tout doucement et donner rendez-vous aux auditrices, auditeurs pour la prochaine émission.
1: Eh bien, merci beaucoup de m'avoir donné la parole. Merci de nous avoir accueillis auprès du feu. Je vous souhaite une très très belle soirée. Et puis continuer à lire, écrire et rêver.

Olenina. À l'instant, c'était l'émission Au coin du feu, réalisée par Nina Saint-Saud. Pour de nouvelles histoires autour du feu, on se donne rendez-vous mercredi prochain à la même heure, de 18h30 à 19h sur Dido Radio. Nous, avant de devoir se séparer, je vous annonce tout de même le menu concocté par nos équipes pour vous accompagner durant cette nuit sur Dido. À 20h15, ce sera la rediffusion du radioservice de 17h05. À 21h, c'est Romain Mehoun que vous suivrez pour les éditions du soir. À 22h, ce sera la rediff de l'émission La Boîte à Partage, réalisée ce matin par Kenji Wiwan, Nina Saint-Saud et Jani. À 23h, ce sera la rediff de l'émission Par les Jeunes, pour les Jeunes, par Oma Media Productions. À 1h du matin, ce sera En Information avec la rediffusion des éditions du soir par Romain Mehoun. Et à 2h du matin, ce sera avec les éditions de la mi-journée par Nanej Ouamaï. Ainsi sera la fréquence de nuit sur Jido. Et pour ouvrir cette fréquence de nuit, justement, je vous propose Steph, le groupe Steph et le titre Koi. Avec ça, je vous souhaite une excellente soirée sur la meilleure des fréquences. Prenez soin de vous et nous, comme toujours, on se rejoint demain à partir de 15h30 sur les ondes. Demain matin, le lever d'antenne se fera avec Kenji Wiwan. Maintenant, si j'ai fait le tour, on se souhaite une excellente soirée sur la meilleure des fréquences. Pour l'interlude, vous l'avez compris, la prochaine interlude, on la retrouve demain soir. Ce soir, on remercie encore Nina pour ce retour au calme. En tout cas, on se souhaite encore une excellente soirée sur la meilleure des fréquences. C'était Hélène. Et ici s'achève ma journée.

à l'attention des familles Unger, Filitika, Madame Pain-Monique et ses enfants, les familles Tafilangi, Taufi et Maïté, les familles Léa Lofi Damien et Mère, la famille de Nguyen Henri, la famille de Dean Bernard, la famille Vu Pascal, Jade et Hélène, Monsieur Weiss, Miguel et Edwige, toute la clientèle de l'agence Accrou et CGP, tout le personnel de l'Accrou et CGP parents et alliés. On nous prie d'annoncer le décès de Monsieur Unger René, décès survenu ce mardi 14 juillet à l'âge de ses 85 ans. La veillée aura lieu à la morgue municipale de Nouméa ce vendredi 17 juillet de 8h à 20h. La veillée reprend le lendemain samedi 18 juillet à partir de 17h, de 7h. Excusez-moi, jusqu'à la levée du corps. La cérémonie religieuse sera célébrée à la chapelle à partir d'11h15 au centre funéraire de Nouméa, suivi de la crémation au crématorium du 5e kilomètre. Ni fleurs, ni couronne. Madame Anne-Sophie Michalak, son épouse Valérian et Pierre-Louis, ses enfants, ont la profonde tristesse d'annoncer le décès d'Éric Michalak, professeur à l'Université de la Nouvelle-Calédonie, directeur du service universitaire des activités physiques et sportives, le SWAP, et coach de l'équipe UNC Futsal. La veillée se tiendra au centre funéraire de Nouméa ce dimanche 19 juillet de 10h à 20h. Une deuxième veillée reprendra le lendemain, lundi 20 juillet, à partir de 7h, sans fleurs ni couronne. La cérémonie religieuse sera célébrée en la chapelle du centre ce lundi 20 juillet à partir de 8h15, suivie de la crémation à 9h au centre cinéraire de Nouméa. Aux familles Kajou, Pétemou, Chaniroua, Atio et ses alliés à Kanala, aux familles Néréandier, Jelima, Daï, Jorédi et Tomédi, Oujanou, Monsieur Béalo Glen et ses frères Ravo, Monsieur Toussi Johannes et sa famille, Madame Sam Astrid et sa famille à Kone, Madame Zane Elodie à Koumak, Madame Barbou, Nathalie, Anne-Lise et Muriel, aux parents, alliés, amis. Ses enfants Sala, Kiki et Mike ont la douleur d'annoncer le décès de Madame Kajou Irène, décès survenu ce 14 juillet 2026. La veillée se déroulera au centre funéraire de Nouméa demain, jeudi 16 juillet, à partir de 8h jusqu'à 20h. Le transfert du corps vers Kanala aura lieu ce vendredi 17 juillet 2026. L'inhumation se déroulera ce samedi 18 juillet à Kanala.

les familles Chenemba, Dunka, Nechero, Chanene, Chenerigot, Cheinon, Monefara et Toulon ont la douleur d'annoncer le décès de monsieur Duka Nicolas, décès survenu chez eux. Excusez-moi, la veillée se fera ce jour, ce 15 juillet, à 17h à la morgue de La Foi, et ce jusqu'à la levée du corps. Demain, ce jeudi 16 juillet, à 14h, suivi de son inhumation au cimetière de La Foi. La famille précise qu'il n'y aura pas de coutume et s'excuse auprès des familles qui n'ont pas été citées. Cet avis est signé par la famille. Au clan utérin, le Kai, parents et alliés, Natouma Mwe Teapouf Gobuya, à la famille Goro Borejo, la famille Oumatou, la famille Gilodès, la famille Chalé, la famille Kassiron, à Vonitichi Zenoki Pierre, Vonitichi Zenoki Denis, à le Kai Louise et Émile, à Lignol, Lucienne, Thibaut, Annick, Saminadin, Jacqueline, Wishi, Eugénie, à la famille Wishi, parents et alliés, Madame Temata Farere, Lucie, Madame Abdelkader, Louise, Madame Matsuda, Alice, Monsieur Le Kai, Roger, à la Zenkoro, parents et alliés, la famille Philippon, Telotte, Aouta, à toutes les familles de la SLN Poro, au consulat du Japon, à la famille Ueshi, à Okinawa, Japon. La famille Uti a l'immense douleur d'annoncer le décès de leur père, grand-père, arrière-grand-père et grand-oncle. Monsieur Uti Lucien Zenko Oi, décès survenu ce 14 juillet dans sa 96e année, retraité de la SLN de Poro. Le corps sera transféré à la tribu de Nevao, à Point-d'Imier demain, jeudi 16 juillet, à partir de 7h. La veillée se tiendra à la maison commune de Nevao, ce jeudi 16 juillet, à partir de midi. L'inhumation aura lieu sur la propriété du défunt, ce vendredi 17 juillet, à partir de 8h, suivi de la coutume de deuil. La famille s'excuse auprès des personnes des familles qui n'ont été citées et prévenues. Laura, Elisa, ses filles, Sylvie, ses sœurs Corinne, Muriel, Karine, en l'immense peine d'annoncer le décès de monsieur Bernard, mère, décès survenu ce 9 juillet 2026. Nous l'accompagnerons pour son dernier bord ce vendredi 17 juillet. Ceux qui le souhaitent peuvent se joindre à la famille à partir de 10h jusqu'à la crémation prévue à midi au centre funéraire de Nouméa. Aux familles Aramoto, Nape, Ravono, Poapeda, Weape, Kateko, Mendu, Nauchu et Gonari, Puea, Poinri et Demerawi, Hamou, aux clans parents et alliés, Madame Kateko Léonie, Madame Aramoto Elisabeth à la tribu de Mereneme, Kanala, Madame Nauchu et Béatrice à Nérin, Wailou, Madame Célé, Martine, Poinri, Roberta, Poinbout, Tepa, Aou Aïche Taïpari, Eliane, Madame Aramoto Gésilia et Judicaëla Nenao, Nevao Point d'Imier, Madame Chaunian Patrice et ses sœurs, Afadam Raymond et ses frères et sœurs sur Koumak, l'église de la grâce à Caillou Bleu. On nous prie d'annoncer le décès de Madame Aramoto Julia. Décès survenu ce 18 juin 2026 à Stratfield. La veillée se déroulera ce vendredi 17 juillet de 8h à 20h au centre funéraire de Nouméa. La veillée se poursuivra le lendemain samedi 18 juillet de 8h à 9h. Une cérémonie sera célébrée à 9h15 en la chapelle du centre. Avant l'inhumation prévue à 10h, la famille s'excuse auprès des personnes des familles qui n'auraient pas été prévenues ou citées.

les familles chefs les Matagia, Taurota, Folitou, les familles parentes et alliées, ses frères, Petelo Sanele, Pe Hawa Fish, Filippo, ses sœurs Malia Vavai, Yvette Finelassi, Laurent Trantoine, fils de la défunte, sœur Sapolina, épouse Trantoine, Fakala Velave, Christina, Nyukimwana, ses beaux-frères et belles-sœurs, ses oncles et tantes, ses cousins et cousines, ses neveux et nièces. Sa fiche, Mademoiselle Lucie Soana, ainsi que sa maman, Madame Lucie Sylvia. En la profonde douleur d'annoncer le décès de Monsieur Fale Matagia Kele Koliou, Oso Kalaga. Décès survenu ce 28 juin dans sa 68e année à Toulouse, en France. Un recueillement privé en famille aura lieu ce vendredi 17 juillet de 8h30 à midi, suivi de la veillée publique de 13h à 19h30 dans le salon privé du centre funéraire de Nouméa. Ce samedi 18 juillet reprendra la veillée au salon privé à partir de 8h30. Une messe sera dite dans le salon à 9h30, suivie de l'inhumation dans le caveau du cimetière du 5e kilomètre à partir d'11h.

le clan Haugo, Eye Kanumia Ipuebo, le clan Guna Puebo Inumia, le clan Tein Aira Puebo Inumia, le clan Toaba Apuebo Inumia, la famille Mampa Sayengen et Puebo. À mesdames Ambaï, Marijana Saint-Michel, Gazendel, Denise et ses enfants Mandor Boalan, Céline et ses enfants Chamwen, Puebo, Streter Odile et ses enfants Nouméa, Beabo, Marie-Reine et ses enfants Atendo Yengen, Monsieur Wayo Octave Abalade, Puebo, son beau-frère Nembo Jean-Pierre à Nouméa, Tida, Hélène et ses enfants à Puebo Colnette, Madame Jocté, Anne et ses enfants à Latamoa, Paita, la famille Moui, Adukos, Monsieur et Madame Daoup, Ernest Akuchio, Madame Taouvas, Léontine et Sandra au Mandor, la famille Femme au Mandor, à ses anciens collègues et amis de Sofrana GNP, à tous ses amis qui l'ont connu, son épouse Madame Eye Claudette et ses enfants ont la douleur d'annoncer le décès de Monsieur. Eyek Edouard dit Doudou, décès survenu ce lundi 13 juillet dans sa 65e année au Médipol. La veillée se tiendra au centre funéraire de Nouméa ce jeudi 16 juillet de 8h à 20h. La veillée reprend le vendredi 17 juillet à partir de 7h jusqu'à la levée du corps. La cérémonie se tiendra en la chapelle de la morgue à partir de 10h, suivie de l'inhumation au cimetière du 5e kilomètre. Le travail coutumier sera communiqué ultérieurement.

À l'instant, la première partie du Radio Service en continue et on enchaîne avec la deuxième partie et la lecture des communiqués.

La mairie informe la population. Émanant de chez la commune de Marais, excusez-moi. La mairie informe la population qu'à compter du 16 juillet 2026, le camion citerne rurale moyen, le CCRM, du centre de secours et d'incendie sera indisponible en raison d'une opération de maintenance à Nouméa. En conséquence, les livraisons d'eau par camion citerne seront suspendues jusqu'à nouvel ordre. Compte tenu de l'indisponibilité de ce moyen d'intervention, la mairie appelle l'ensemble de la population à faire preuve de la plus grande prudence dans l'utilisation du feu. Il est demandé d'éviter tout brûlage ainsi que toute activité susceptible de provoquer un départ d'incendie. La mairie remercie la population pour sa compréhension et sa coopération. Une nouvelle information sera diffusée dès la remise en service du véhicule. Ce communiqué est signé par le maire de la commune de Marais, M. Robert Gada Chawidjoni. Émanant de la DASPS, signé par la directrice adjointe Milenka Oudari. La province Nord informe la population de la commune de Yengen de l'arrivée prochaine d'une mission médicale de l'Ordre de Malte qui se déroulera depuis ce 13 juillet jusqu'au 24 juillet 2026. Une équipe médicale et dentaire mobilisée pour la population. Dans le cadre de cette mission humanitaire, un chirurgien, dentiste et un infirmier de l'Ordre de Malte sont à Yengen, afin de proposer à la population des consultations et soins dentaires ainsi que des soins infirmiers de proximité. Aucune consultation médicale ne sera assurée durant cette mission. Pour les consultations et soins dentaires, ça sera avec le chirurgien dentiste. Pour les soins infirmiers, ils sont assurés par l'infirmier de l'Ordre de Malte, hors consultation médicale bien sûr. Les missions sont ouvertes à l'ensemble de la population de la commune de Yengen. Les consultations dentaires et les soins infirmiers se tiendront au dispensaire de Yengen depuis ce lundi 13 juillet jusqu'au vendredi 24 juillet, du lundi au vendredi de 7h30 à 11h30, puis de 13h30 à 16h30. Les inscriptions se font auprès du secrétariat du dispensaire de Yengen ou par téléphone au 47 75 00. Je répète, le 47 75 00. La province Nord invite vivement la population de Yengen à se mobiliser et à profiter de cette opportunité pour bénéficier de ses soins de proximité.

Poursuivons, toujours émanant de la DASPS. La province Nord informe la population de la commune de Wailou de l'arrivée prochaine d'une mission médicale de l'Ordre de Malte qui se déroule depuis ce 13 juillet jusqu'au 24 juillet 2026. Une équipe médicale mobilisée pour la population. Dans le cadre de cette mission humanitaire, un médecin généraliste et un infirmier de l'Ordre de Malte sont à Wailou afin de proposer à la population des consultations médicales et des soins infirmiers de proximité. Les consultations médicales sont assurées par le médecin généraliste. Les soins infirmiers sont assurés par l'infirmier de l'Ordre de Malte. Et la mission est ouverte à l'ensemble de la population de la commune de Wailou. Les consultations médicales et les soins infirmiers se tiennent au dispensaire de Wailou depuis ce lundi 13 juillet jusqu'au vendredi 24 juillet, du lundi au vendredi de 7h30 à 11h30, puis pour l'après-midi de 13h30 à 16h30. Les inscriptions se font auprès du secrétariat du dispensaire de Wailou ou par téléphone au 47 75 40. Je répète, le 47 75 40. La province Nord invite vivement la population de Wailou à se mobiliser et à profiter de cette opportunité pour bénéficier de ses soins de proximité.

Vous l'avez compris, on achève la deuxième partie chez du radio service. Et on peut donc clôturer chez le radio service de ce soir.

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0: leader du crew Black One Family. Gros big up à la famille aussi. Et puis ben voilà, nous on s'est connecté, déjà on faisait déjà la musique ensemble avant de créer nos groupes. Et puis ben là c'est le moment, ça a été notre moment de partage quoi. Dès l'Y en enregistrement, Lil Joss au deuxième couplet que vous entendez derrière.
1: Ok. Et le titre c'est Love. Hein?
0: Oui, ça.
1: Alors présentez-vous tous les deux. Donc Baby Old Mike, c'est ça.
0: Yes, sir.
1: Donc toi, t'es rappeur depuis une dizaine d'années. Comment t'as commencé? Comment t'as plongé dedans, Wika?
0: En fait, j'ai commencé au quartier. Et puis en quatrième, j'étais on va dire l'élève perturbateur. Et ensuite, j'ai vu Simon qui est venu au collège. Et puis il a fait ses interventions. Il a joué le rôle de l'intervenant, quoi.
1: Perturbateur, mais avec des talents, un talent. En fin de compte, c'est ton talent qui vibrait quelque part en classe.
0: Oui, voilà, ça vibrait, mais je me rendais pas compte encore. Et puis, quand il a fait son atelier slam, ça m'a donné envie d'écrire. Et du coup, j'ai remporté le premier concours de slam. J'ai été lauréat du concours de slam au conservatoire. Et des années d'affilée, quatrième et troisième.
1: Ça remonte à loin quand même.
0: Et ensuite, en seconde, j'ai vite compris que c'est ce que je voulais faire. Du coup, j'ai commencé à faire mes premiers ateliers tout seul. En première, j'ai décidé d'arrêter l'école et puis de me lancer dans la musique. Moi, c'était dur parce que personne ne croyait. Puis aujourd'hui, je vis de ça et puis je suis content de vivre de ça. C'est le fruit récolté par le travail.
1: C'est ça aussi. On se tourne vers toi, Lil Joss.
2: Moi, à la base, j'étais un reggae man. Et je chantais dans un groupe de kanika et de reggae.
1: Lequel? Un peu?
2: Oui.
1: Allez.
2: ZMTS. On n'a pas de son sur YouTube. On faisait encore, quand il y avait encore les maisons de quartier, là, ils faisaient des petits concerts, tout ça, avec les jeunes du quartier. Mais voilà, nous, on était le groupe de DSM. C'était ZMTS, ça veut dire zone métissée. On faisait des reprises de Rhodes, tout ça, là. Et c'était bien net avec des compos. Après, voilà, c'est les copains au quartier qui m'ont demandé de faire du rap. J'écoutais du rap, mais je faisais pas. Ensuite, c'est Names, Namsoy, Big Up, Morov, c'était là, qui m'a demandé de faire du rap. Mais du coup, j'avais pas d'instrumental. J'ai commencé avec une guitare.
1: Ok.
2: Du coup, j'ai rappé sur la guitare. Et
1: c'était comment? C'était comment de rapper sur la guitare?
2: C'était bien. Pour moi, c'était nouveau. C'est la première fois que j'ai essayé de rapper. J'ai écrit un petit texte comme ça, puis j'ai testé. Après, lui, il a kiffé, il a redemandé. On a fait écouter aux autres. Ils ont redemandé. C'est ça qui m'a donné envie de continuer. C'est parce qu'à chaque fois, ils redemandaient encore.
1: Alors, la boîte à partage, un Kenji, on est vrai. Et c'est le partage. Tu te rappelles un peu de ce que c'était le premier texte? Il y a moyen de le faire comme ça?
3: Ou en
1: c'est,
3: live, là.
1: En live? Ou c'est trop... C'est trop, trop, trop... Est-ce que tu peux?
2: Oui, il y a moyen.
1: Allez.
2: Ok.
1: T'as besoin d'un petit son derrière ou comme ça?
2: Sinon, je peux faire en a cappella.
1: Ah, allez,
3: a cappella.
2: Le début et je saute les passages un peu trop. Voilà. Parce que c'était mon premier texte, c'était facile. Il y avait un peu de.
1: Ok.
2: Voilà.
1: Allez.
2: Je me présente pas, je présente l'équipe, man. Tu vois, Jacetis, gang, dans la rue Lavrée, là où on enterre tous les problèmes. On maîtrise, analyse. T'es déjà over game, banalisé, pas déguisé. Pourtant, je vois que t'as le seum.
1: Olé! Olé, olé, olé. En tout cas, on voit que vous avez quand même une réactivité à choper le moment et puis tout de suite faire ça en live. Merci, fils, pour cette impro. T'inquiète, Wika, t'auras. Comment vous vous êtes rencontrés tous les deux?
0: C'était en after. Non, on s'est rencontrés.
1: Tu peux?
0: On s'est rencontrés. En fait, au Rex.
2: Au Rex.
0: C'était puissant parce que justement, l'observant a sorti de l'enregistrement du morceau qui tourne. Et puis, quand on est sorti, on est allé faire la zone en ville, simplement. Puis quand on est revenu, on a capté Lil Joss, faire un son. Et c'est puissant parce que c'était le son qu'il a.
2: Ouais, c'était celui que je viens de faire en plus.
0: Ça. Et puis, de là, on est parti en move avec les rappeurs. On a dit, viens, on va ensemble à Lanzwata. On est parti à Lanzwata, on a fait la vibes. Et le jour là, on a tellement kiffé la cohésion, bien crochet, que le jour même, il est rentré dans le groupe Baby All Mike et puis on a fait la vibes.
1: Ça fait combien de temps que vous traînez ensemble, du coup?
0: 6 ans.
2: Ouais. Ok. 6 ans.
1: Et dans ce crew, il y a combien de rappeurs? Vous êtes tous les deux ou il y en a d'autres qui se rajoutent de temps en temps?
0: Il y a Lil Joss, Lops, qui aujourd'hui est en France, le frérot. Moi. Et puis un beatmaker. Il y avait des beatmakers comme Daily Grey, Can3Z, tu vois, Mordam, etc. La famille.
1: On laisse glisser un peu? Ouais.

0: Elle pourrait rejoindre le crew, hein, parce qu'elle est en train de chanter derrière. Voilà, je vous rappelle qu'on est sur la boîte à partage, le pays, avec Kenji aux manettes, Baby Old Mike à ma droite, Lil Joss à ma gauche. C'est ça, hein? Oui, c'est ça. Et ils sont là pour...
1: Wicca. Baby Old Mike, c'est le crew.
0: Wicca, voilà, ben merci de me rectifier. Hein. Et donc, Wicca, c'est ton nom de scène.
1: Oui, et mon surnom de tous les jours.
0: Ok, et Baby Old Mike, c'est les rappeurs que l'on retrouve autour du crew.
1: Yes, Baby Old Mike, c'est la famille.
0: Ok. Alors, ben merci d'avoir rectifié. Alors, vos actualités, tous les deux, chacun de votre côté, et puis mutuellement, c'est quoi?
1: Nos actus, bah déjà, moi, mon actu personnel, c'est le studio mobile qui tourne à travers le pays pour enregistrer la voix du peuple. Et ça, s'il y a des petits frères, des grands frères, des papas, des grands-pères, peu importe, qui ont des compositions à la maison, n'hésitez pas à faire signe, peut-être sur le nom de l'association Adamic. Et puis, ben voilà, on fait en de sorte qu'on arrivera à vous, quoi. C'est d'arriver à vous et puis qui fait la vibe, s'enregistrer. Et puis Collectif, c'est l'album qui sortira mi-septembre. On a le premier album de Baby Old Mike qui sortira au mois de septembre. Alors voilà, restez à l'écoute la famille et puis on essaye de faire de sorte que ça va vous plaire, quoi.
2: On aura l'exclusivité au moins.
1: T'as capté déjà.
0: De ton côté?
3: Moi de mon côté, actif personnel. Là je suis en train de chercher des contacts et des partenariats pour faire une cagnotte. Pour créer une cagnotte. Et du coup, ben, bientôt, je pense que les gens entendront parler de cette cagnotte-là. C'est pour une association en particulier, pour essayer de la sauver. Okay. Et puis, avec Wicca, ben, c'est l'album. Voilà, l'album qui est en préparation, qui doit sortir normalement mi-septembre. Avec un clip avant la sortie, pour donner aux gens envie de suivre le reste. Mmh. Voilà.
0: L'album, eh bien, combien de titres à l'intérieur? Est-ce que déjà vous avez pensé au nom de l'album? Et puis, les personnes qui collaborent dessus?
1: Déjà pour l'instant, on a prévu 12 titres. 12 titres sur l'album et puis pour le nom, vous allez capter.
0: Ok.
3: Pour les collaborations, on est au studio à Rastavins, à Bonville. Et puis... Et les beatmakers, il y aura Mordam, DLY, Daikyo, c'est que des beatmakers locaux et des featuring locaux. Du coup, ça s'annonce bien.
0: La scène du rap ici en Kanaky, vous êtes combien?
1: Ouais, à tout casser, je dirais au temps d'aujourd'hui une bonne vingtaine. Aujourd'hui. Après, aujourd'hui, c'est toujours une fierté de rapper en public sur des scènes. Surtout ici au pays, parce que avec les témoignages des grands frères qui sont passés juste avant, comme par exemple Rastavins, l'association Ina District, ils m'ont raconté un peu des vécus avec le grand frère Ibalkan, tout ça. À l'époque, c'était pas toujours facile de rapper, de rapper quoi. Parce qu'à l'époque, nos vieux, ils rythmaient beaucoup au Kaneka. Puis aujourd'hui, c'est devenu une tendance le rap. Et puis aujourd'hui, tu sors de chez toi, tu entends du rap. Et du coup, mon objectif premier, c'est, vu que j'entends du rap tous les jours, autant faire écouter du bon rap. Du coup, voilà, c'est balancer des bons messages à travers le rap, parce que tu sors de chez toi, tu écoutes du rap, tu marches en ville, tu écoutes du rap, tu trouves du rap tout partout maintenant. Et puis c'est toujours une fierté, quoi. Toujours une fierté de partager ses valeurs.
0: Pour tous les deux, rapper, c'est pour dire quoi et à qui?
3: Moi, ce que j'aime bien dans le rap, c'est pouvoir s'exprimer un peu brutalement, un peu de façon cruelle.
0: Bouger les choses.
3: Ouais, faire bouger les choses. Et puis, moi, je mets ça à tout public, surtout ceux qui sont oppressés, tu vois. Je suis un peu revendicateur dans mes morceaux. J'encourage les personnes affligées et tout, et puis essayer de réveiller les consciences. Voilà ce que j'aime faire dans le rap.
0: Wicca?
1: J'accompagne la pensée de Lil Joss, c'est vraiment dire tout haut ce que les gens pensent tout bas. Et c'est accompagner aussi la pensée des personnes aussi. Voilà, tous ceux qui ont besoin de, pas forcément d'aide, mais de se sentir épaulés. J'en profite pour lancer un big up pour tous les frangins et frangines qui sont à l'autre côté aussi. Parce que Moi, j'ai jamais goûté encore l'autre côté. J'ai jamais été, j'espère pas toucher, je touche du bois. Mais déjà, moi, je kiffe beaucoup ma liberté. J'aime beaucoup la liberté d'expression. Alors, le rap pour moi, c'est liberté d'expression. Et je me verrai pas enfermé entre quatre murs. Du coup, là, si vous m'entendez, je vous lâche un gros big up, la famille. Grosse force à vous et puis que Dieu vous bénisse. Yes.
0: Alors, en actualité, vous étiez sur la fête de la musique à Nouméa. Comment ça s'est passé? Comment vous avez été contacté? Tout à l'heure, tu disais, toi aussi, Lil Joss. Comment vous avez été contacté? Et puis, comment vous avez kiffé le move, quoi, quelque part?
1: La fête de la musique, c'est gros big up à la Damic. Hein. Gros big up à la Damic. Parce que, pour ceux qui ne connaissent pas la Damic, c'était l'association qui tenait le Rex. Mm. Le Rex Grenoumia. Et gros big up, parce que, ben. Aujourd'hui, j'ai des projets. J'ai des projets, et puis ceux qui mettent en lumière mes projets, c'est la dame, ils le soutiennent. Ils sont toujours là, ils n'hésitent pas à donner de la force aux jeunes aussi. Ils donnent la chance. Que deux fois, c'est dur de trouver cette chance-là avec quelqu'un. Et puis, ben voilà, du coup, on a créé l'Underground. Derrière la prochaine édition, j'en profite pour faire de la pub, c'est le 25 juillet.
0: Alors, l'Underground, c'est
1: L'Underground. C'est le même concept que le grunt, mais c'est au pays. Mmh. Grunt pour fumer le rap. Mmh. Ok. Et puis, ben voilà, c'était un concours qu'on a mené avec plusieurs rappeurs.
0: Il y a eu deux éditions, combien?
1: Oui,
0: deux, trois?
1: Troisième, là.
0: Oui, il y en avait un au Rex,
1: yes.
0: Au Big Up, à Dumbéa, c'est oui. Ça?
1: La troisième. Cette année, il y a eu deux éditions.
0: Ok.
1: La première, c'était de cette année, c'était. Ben, toutes les éditions se font au Big Up.
0: Ok.
1: Ok. Et le concours, on a commencé de la deuxième édition qui était là au Big Up. Mmh. Et puis, ouais, du coup, c'est, le concept il est simple. Les rappeurs viennent, se réunissent autour de la table. Ils lâchent leur meilleur freestyle avec des prods locales que les beatmakers eux, auront envoyés. Et puis, ben, les meilleurs freestylers, les 6 meilleurs freestylers devaient se démarquer et puis être jugés par le jeu. Et du coup, ils ont formé 3 binômes. Et dedans, il y avait Mamen Joss qui a été lauréat du. Il a fait partie des 6. Et puis ben voilà, pour revenir à la question de la fête de la musique, pour les habituer à la scène, et puis ben les féliciter surtout. Féliciter la team parce qu'ils ont donné du lot. Ben, Nadège, elle a géré un bail. Nadège, la directrice de la Damic. Et puis elle les a appelés. Et puis ben, voilà quoi, on est tous venus ici à la fête de la musique, on a kiffé la vibes, on a même fait la première partie de Blacko avec les 6 lauréats. C'est puissant. Il y a eu des gros big up à tous les frérots, Lagache, Cartier, Cello.
3: Hawaï,
1: Yvette qui est derrière est la seule fille des 6 lauréats.
0: Ah, je n'ai pas encore eu le plaisir de la rencontrer.
1: Une fille qui rappe ici au pays.
0: Ok, bon, on essaiera de l'inviter. Nous, lâchez sans contact quand vous quitterez le studio. Et puis, parce que c'est vrai que ça, c'est quelque chose qu'il faut quand même relever. D'être rappeuse ou d'être slameuse, d'être big up, big girl et d'être sur scène, c'est c'est un milieu où on voit beaucoup les garçons, puis les filles, il faut qu'elles fassent leur place. Donc vous nous lâcherez son contact et puis on essaiera de l'inviter à l'antenne quand son agenda lui permettra.
2: Moi, j'ai une question à poser aux garçons. Vous faites du rap. Est-ce que vous avez. Quelle est votre référence de rappeur international ou national?
3: Moi, j'ai plusieurs références dans plusieurs styles différents. J'ai Damso, Youssoupha.
2: Oui, Youssoupha.
3: Youssoupha.
2: Ou Defa.
3: Alpha 520. Mm-hmm. Alpha 520 pour la rue à l'ancienneté. Et puis, un peu dans la nouveauté, bah, c'est Niska Nino.
2: Oui.
3: Voilà.
2: Et toi?
1: Alors moi je rejoins la pensée de Joss. Déjà Alpha 520 il m'a bercé depuis tout petit. J'aime comment il écrit dans ses textes. C'est ça que j'aime bien avec lui. Parce que il est propre à son identité. Alpha 520. Et puis voilà, pour la conscience, pour la plume, Kerry James, Youssoupha. J'ai entendu parler du Defa. Voilà, ça avait une génération bien après, mais Defa aussi. J'aime beaucoup sa plume. Après, question flow, voilà, c'est pas quelqu'un que je vais écouter, mais sinon, sa plume, je kiffe beaucoup. Et puis.
3: Medine.
1: Ouais, Medine aussi. Medine, je l'écoute pas tout le temps, mais j'aime son morceau à taille.
2: Après nous, notre dans notre génération, parce que moi aussi, hein, comme vous, j'ai beaucoup aimé le rap à mon époque.
4: Ah bon?
2: Comment ça se fait? Ah que oui, hein. Et donc, nous on a été plus bercés par IAM, Akhenaton, par MC Solar aussi, qui est...
1: NTM
2: aussi, et à l'époque, NTM, ils avaient leur son, leur écriture, elle était très très très engagée et très dure, mais tellement vraie que, malheureusement, nous on ne peut pas mettre trop de NTM sur le réseau, mais ça déjà à notre époque, ça projetait déjà ce qui allait arriver dans les années 2000.
1: Yes,
2: donc voilà, le rap c'est une belle poésie.
0: Tout à fait.
2: Ce sont des poètes, c'est les poètes ça. De la rue. Et
0: voilà, c'est ce que j'allais dire, c'est la street, mais c'est aiguisé et puis voilà. C'est tellement vrai. C'est tellement vrai si on se donne le temps d'écouter. Tu nous as pas donné ton retour par rapport à la fête de la musique sur le centre-ville. Toi, tu l'as vécu comment?
3: Moi, j'ai kiffé carrément. Ça faisait un moment que j'avais pas fait de scène, à part la scène avec Blacko, là. Et oui, un grand merci à l'association Adamic et puis à tous les rappeurs qui étaient venus. Moi, j'ai bien aimé, c'était au kiosque à musique, là. Et puis, tu avais tous les gens autour. Et ça fait plaisir parce qu'on a toujours le public en face. Du coup, là, tu peux regarder à gauche, à droite. Et puis, après, on a eu des retours après la scène. Du public qui vient, qui pose des questions, qui... Ouais, j'ai bien aimé, c'était tranquille, il n'y avait pas de pression, c'était cool.
0: Alors, il nous reste encore un peu de temps, et on est sur la boîte à partage. Moi, j'ai envie de vous demander, les garçons, vous pouvez nous faire un petit live?
1: Ok.
0: Tous les deux? Là, maintenant?
1: Vas-y.
3: Ok.
1: Une petite prod, là.
2: Vous avez besoin d'une musique de fond derrière ou pas, pour vous accompagner?
1: Ben, si c'est un petit live, autant...
3: Ouais.
2: Pour a cappella.
1: Old school.
2: Old school.
3: Old school boom bap.
2: Ok.
0: Voilà, c'est dans quelques de rester avec nous, d'écouter Radio Jido. On vous le rappelle, la boîte à partage aujourd'hui où on parle rap, où on a Wika et on a Lil Joss et Baby All Mike. C'est aussi cette actualité dont on parle. Est-ce qu'on est prêt côté la tour de contrôle? Allez, on fait aussi une belle salutation à notre frangin là-bas du côté du nord, la tour de contrôle Black. On te salue bien haut, bien fort.

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3: Mais c'est ça qu'on veut, les garçons, c'est ça. Merci à vous deux. Alors, vous avez une actualité pour ce samedi, c'est ça? 19.
1: Du coup, ça a été reporté le 19.
3: Ok, mais c'est pas grave, on en parle quand même.
1: On se donne rendez-vous le 25 juillet pour tout rappeur qui se reconnaît et puis qui rappe dans la chambre. Si vous voulez venir freestyler, je lance un appel à tous les rappeurs et tous les beatmakers. Tous les beatmakers, envoyez des prods freestyle sur le compte Facebook de la Damic. Et n'hésitez pas aussi les rappeurs à venir vous inscrire le 25 juillet à l'Underground. Voilà, gros freestyle autour de la table. Et puis, comme d'hab, il y aura une petite cerise sur le gâteau à la fin avec les 6 nominés pour les featuring.
3: Ok, et on n'oublie pas la sortie de l'album en septembre, c'est ça?
1: Oui, voilà, n'oubliez pas la sortie de l'album. Alors n'hésitez pas à venir nombreux, écouter sur les pages. Voilà, mon Facebook c'est WikaBOM. Lil Joss et Lil Joss. Alors n'hésite pas à venir qui fait la vibe et puis qui fait la page.
3: Alors qu'est-ce que vous aimeriez partager sur cet espace pour refermer notre discussion qui a été bien agréable pour nous déjà du côté de Jido. Vos messages pour refermer ce moment.
1: Tu commences?
0: Ok. Moi, c'est un petit message pour toute la population du pays, du Cayo. Voilà, garder la bonne vibe, puis rester toujours positif. Et puis pour toutes les personnes qui ouvrent des entreprises ou les artistes, ou les personnes qui rappent dans leur chambre, qui hésitent à sortir, ben voilà, faut sortir de la zone de confort, n'hésitez pas. Voilà, on est né pour briller, pas pour rester caché derrière un mur quelque part. Du coup, voilà, la force.
1: Alors moi voilà, ça je te lâche un gros big up à le pays et puis dans les quatre coins du monde aussi. Et aussi lâcher un big up pour ceux qui ont besoin d'être épaulés encore une fois. Voilà. Même si les coups font mal, on subit et on fait de sorte que la vie soit belle.
3: Je vous remercie avant qu'on conclue comme d'habitude un partage toujours sur cet espace. Et on va le reconnaître, on le fait souvent, référence à ce pays, au soleil levant qui a des démarches et des alternatives et des idées et des initiatives qui permettent de faire avancer le monde. Au Japon, un train a continué de circuler pendant des années pour une seule écolière jusqu'à sa remise de diplôme. Dans une gare isolée de Hokkaido, les autorités ont décidé de maintenir les arrêts uniquement pour cette lycéenne afin qu'elle puisse continuer ses études. Le train s'adaptait même à ses horaires scolaires et en mars 2016, après l'obtention de son diplôme, la gare a finalement fermé. Une histoire qui illustre l'importance d'accorder à l'éducation au Japon, mais aussi aux personnes. Le rap, c'est ça aussi. C'est de faire passer des messages et de faire avancer le monde.
0: Oui, exactement.
1: Oui, c'est vraiment ça. Rap, R.A.P., rythme poétique, faire de la poésie sort du rythme.
0: Faire avancer. C'est aussi un exutoire pour certaines personnes. Du coup, oui, elle fait avancer les choses.
3: Olé Boiti, merci d'avoir été présent.
4: Merci.
0: Olé Ti. Merci. Olé Ti, Hamdo.
4: Oh, oui.

Eh bien, vous écoutez Radio Tudo. C'est bien sûr comme chaque mercredi après-midi, vous avez notamment rendez-vous avec l'émission Par les jeunes pour les jeunes. Comment les jeunes s'approprient les enjeux politiques et économiques du pays? La nouvelle configuration du paysage politique les rassure-t-il? Ou ma production vous propose donc de suivre la parole des jeunes et nous poursuivons avec cette musique signée donc de Pueblo.

0: par les jeunes, pour les jeunes. Merci encore de votre fidélité. Cet après-midi, nous sommes dans cet espace où nous invitons tous les jeunes, toute la jeunesse du pays à venir occuper cet espace pour parler de l'actualité, des choses qui les intéressent, des choses qui les énervent, des choses qui les kiffent. Cet après-midi, nous sommes avec un groupe de jeunes venus parler de leur hobby, de leur, des choses qui les branchent. Des jeunes qui sont déjà venus nous parler des engagements, comment sur le dans la vie économique et dans leur vie tout court, comment ils se sont intéressés dans le monde de du numérique pour nous en parler. Lélé Gata qui est avec nous, qui était déjà venu nous parler de cette du moins de cette hobby là, mais en même temps c'est plutôt un engagement, je dirais, de cette manière là. Bonjour.
1: Bonjour.
0: Donc, tu viens avec deux autres jeunes qui sont engagés, mais peut-être rappeler comment est-ce que vous vous êtes engagés à l'intérieur de cette douette, de ce microcosme-là au niveau du numérique, et puis pourquoi vous vous êtes engagés.
1: Bonjour, déjà, merci à tous les auditeurs du temps que vous nous accordez. Le hobby, comme Dédé dit, c'est plutôt une... Comment je vais dire ça? Une manière d'être, un mindset, ils appellent ça. Aujourd'hui, notre pays, il a traversé beaucoup de choses depuis 2024. Là. On est en train de se relever tout doucement. Et aujourd'hui, avec un groupe de jeunes, on a commencé petit. Là, la communauté, elle est en train de se grandir. On a analysé un peu le terrain pour savoir comment... On allait faire pour s'en sortir, maintenant qu'il n'y a plus de travail, il n'y a plus... c'est dur, quoi. On ne va pas le répéter ici, on a déjà assez de mauvaises nouvelles. On cherche des choses pour justement garder le mental, pour continuer, justement. Aujourd'hui, notre jeunesse, elle est en train d'être dirigée vers l'extérieur. Elle part en France parce que là-bas, il y a des choses. Ici, on est en pleine reconstruction, que c'est compliqué. Et avec des jeunes d'ici qui... Eux, c'est chez eux, quoi. L'Eldorado, il n'est pas dehors. Ils sont conscients que chez eux, ils peuvent mettre en place des choses pour eux, justement. Par eux et pour eux. Donc moi, je les accompagne, là, ça fait depuis un an et demi. On a pris ce travail-là ensemble, à bout de bras. On est passé de quartier en quartier. On a commencé d'abord par faire des présentations de ce qu'on faisait. Et aujourd'hui, on est toujours dans ce même sens-là, sauf qu'on va plus de quartier en quartier. On a un endroit où on fait des réunions hebdomadaires, où on repartage justement tout ce que nous, on a acquéri dans notre quête de savoir quelle solution on va emprunter justement pour lever un peu la tête.
0: Merci de le repasser, de resituer de cette manière-là. Quand le mot qui est utilisé, c'est vrai que j'ai utilisé le mot hobby, mais là, quand on parle de mindset, c'est vraiment un reprogrammer, repenser d'une autre manière. Et c'est important dans les éléments de langage de repréciser si hier, il y a cette façon de dire là, notre génération, je le dis de cette manière-là, il y a repréciser pour dire il faut réorganiser les choses selon le contexte, mais en même temps selon la réalité des jeunes. Et c'est quelque chose, vous dites maintenant... une fois par semaine, vous vous rencontrez pour pouvoir vraiment accompagner. C'est un accompagnement qui se fait?
1: Oui, un accompagnement, mais surtout pour maintenir les liens. On vit des temps où on a besoin d'être ensemble, en fait. À l'heure où tout est là pour nous diviser, et il faut qu'on se trouve des endroits et des moments pour se rassembler. Mais vraiment pour se rassembler et apporter une vraie richesse. La vraie richesse, pas la richesse qu'on nous a, programmé pour dire que c'était ça la richesse. Non, mais la vraie richesse, le temps qu'on passe ensemble, l'énergie qu'on se donne entre nous pour s'en sortir tous ensemble.
0: Au niveau de toute la dernière fois, on parlait du travail quartier par quartier. Maintenant, vous êtes arrivé à un autre niveau en termes d'organisation. C'est une plateforme numérique, c'est un endroit physique identifié où les jeunes, ils sont au courant qu'il y a la réunion qui est tenue par le groupe.
1: Voilà, on est sur les réseaux, on a un groupe Telegram. Au-dessus, on poste toutes nos réunions, nos mouvements, tout comment on va bouger à chaque fois. On poste dessus le Telegram et toutes les personnes quand elles veulent venir chercher des informations, parce qu'il y a beaucoup d'informations qui sont en constante évolution. C'est ça Internet, c'est ça le numérique d'aujourd'hui. Et comme c'est en constante évolution, donc on a un groupe de jeunes qui se forment pour avoir les informations en temps réel, puisque ça évolue tout le temps. Et du coup, ce groupe de jeunes-là qui se forment, et ça nous permet de pouvoir, comment on appelle, pouvoir dupliquer, ça veut dire pouvoir retransmettre aux autres ce qu'eux, ils ont appris pour les accompagner aussi, afin que tout le monde part dans le numérique, quoi.
0: Tu es venu avec Jean-Marie et Élise. Donc Jean-Marie et Élise, donc bonjour, mais en même temps, n'hésitez pas, si vous voulez intervenir pour compléter ce que Lélé dit, n'hésitez pas à prendre la parole pour pouvoir rajouter et puis compléter. Beaucoup d'entre vous, vous estimez au niveau de la mobilisation, la participation des jeunes, c'est l'effectif, il est assez conséquent.
1: Oui. Par quartier, on a à peu près tous les quartiers, on a au moins des jeunes de chaque quartier de l'agglo, de Nouméa, de Païta, d'Imbéa, Mondor, on a au moins un ou deux jeunes de chaque coin. Et puis l'objectif, c'est surtout pour les jeunes. Enfin, moi, de ma position où je suis maman, et j'ai tous mes enfants qui sont dedans. L'objectif dedans, c'est que Internet, aujourd'hui, c'est inévitable. On ne peut pas faire autrement. Aujourd'hui, notre jeunesse, elle est H24 sur les réseaux. Un être humain normal, il passe minimum 6 heures par jour sur les réseaux. Si on pouvait rentabiliser ce temps-là, pour vraiment gagner dessus ce temps-là, au lieu de perdre seulement notre temps, le temps qu'on perd dedans, il y a possibilité maintenant, avec le numérique, de gagner de l'argent. Ça, on le sait tous. Mais il y a beaucoup aussi d'arnaques. Et c'est sur ça aussi que notre jeunesse, elle se forme aujourd'hui pour accompagner tous ceux qui veulent découvrir tout ça. Et c'est pour ça que j'encourage les jeunes à plutôt se lancer dedans que de mettre leur temps dedans des... Parce que là, en fait, ils scrollent. Maintenant, on a des petites vidéos d'une minute, c'est fabriqué pour qu'on va scroller, et puis du coup, on reste tout le temps sur Internet, on procrastine, on bouge plus, puis on donne beaucoup de notre temps dedans. Et il y a beaucoup de jeunes à nous aujourd'hui, on le voit, ils sont déstabilisés, puisque c'est difficile maintenant de faire la part des choses entre ce qui est vrai et ce qui est le paraître et l'être, quoi, par rapport à Internet. C'est pour ça que c'est important pour nous aujourd'hui que notre jeunesse, elle sache vraiment utiliser cet outil-là qui est merveilleux si on sait bien l'utiliser. Mais comme toute chose qui est dangereuse, si on ne maîtrise pas la portée où il peut nous emmener.
0: Élise ou Jean-Marie, est-ce que vous pouvez dire un mot sur ce qui a été partagé par Lélé?
2: Bonjour tout le monde. Voilà, moi je suis maman de deux enfants au chômage. Et comment j'ai découvert ça, c'est parce que j'avais déjà... De un, rien à faire. Et puis, après, j'ai commencé à m'y intéresser parce que c'est vrai, l'Internet, c'est vaste. Tu peux faire plein de choses avec. Et surtout, pourquoi pas, gagner de l'argent.
0: Avoir des pièces. Quoi.
2: Voilà. Et puis, Tinélène elle disait, on a fait un mindset et puis... On a été formaté quoi à travailler pour l'argent et non pas le contraire. Et grâce à ça c'est l'argent qui travaille pour nous si on fait des bons investissements là où on pourra mettre notre argent. Et de deux aussi, c'est parce que la plupart des gens d'ici sont débancarisés comme moi déjà. Il faut avoir des revenus. Et il n'y a pas beaucoup ici qui peuvent avoir qui peut ouvrir un compte ou et puis voilà. Et puis on est formé aussi pour le Web3 qui est la suite, surtout mondialement. C'est plein de nouveautés qui s'ouvrent à nous. Et c'est maintenant nous les jeunes qu'il faut qu'on commence à s'adapter avec la suite, quoi.
0: Il y a des anecdotes avec Élise sur comment tu as pris contact avec elle et puis du coup comment vous vous êtes encouragé dans la démarche des jeunes mamans qui disent avec cet outil-là, il est possible d'avoir des pièces aussi avec cette difficulté d'avoir des comptes et puis sur Internet, on peut décrocher quelque chose.
1: On a beaucoup de jeunes mamans qui ne travaillent pas, qui sont seules avec des mamans seules au foyer avec leurs enfants. Élise, elle a son concubin avec elle, le père de ses enfants. Mais on a beaucoup de mamans qui vivent seules. La plupart, elles ont un revenu parce qu'elles sont obligées, elles n'ont pas le père. Mais il y en a aussi qui n'ont pas de revenu. Et sur Internet, il y a possibilité, si vraiment on va au bon endroit, on trouve les bons canaux, on a moyen d'avoir un petit revenu. Si on est, après ça, c'est, comment je veux dire ça, c'est, il faut avoir une certaine maîtrise de ton comportement avec l'argent. C'est vaste, c'est tout. Il faut se former pour comprendre. Moi, je parle comme ça. Maintenant, j'ai peur de trop en dire parce qu'après, ça ne va pas être compréhensible. Mais il faut se former parce qu'on a été formaté. C'est pas de nous, même nos vieux avant, nos ancêtres et tout, on a été formaté à être esclave au fait de l'argent. Alors que l'argent, à la base, il est fait pour nous, pour qu'on va s'en servir. C'est un outil. Et aujourd'hui, ben maintenant, on travaille pour courir, pour avoir de l'argent. Alors qu'il existe, c'est des tas d'opportunités, c'est un champ de possibilités qui est vaste, Internet, où tu as moyen de faire que l'argent travaille pour toi.
0: Élise, tu peux, comment, sur cette notion-là, le fait d'avoir couru après l'argent, maintenant, est-ce que tu as une autre approche, comment est-ce que tu vois maintenant le rapport avec l'argent? Je te dis, Élise, mais si Jean-Marie, tu veux participer, puis donner aussi comment le partager?
2: Oui, je vois différemment, surtout au niveau, par exemple, 34. Par exemple, je garde par exemple un exemple au bingo. Au lieu que je paye ce qu'il y a à payer, genre des factures ou des dettes que j'ai, 80% pour tout ce qui est la maison, facture et tout, et 30% pour investissement. Chose que je faisais pas avant. Je l'utilisais tout, j'allais me faire plaisir voilà.
0: En fait, il y a toute une éducation. Quand on rentre dedans, il y a toute une... je parlais tout à l'heure d'accompagnement, mais en fait, une formation et... quand tu parlais du mot mindset, c'est vraiment reprogrammer, en fait, reproposer un autre modèle, en fait, du rapport qu'on a avec l'argent.
1: Oui, avec l'argent et avec tout, en fait, avec nous-mêmes surtout. Comment on réagit? Parce que l'important, c'est notre réaction à nous. Et dès qu'on a de l'argent, en fait, on n'est plus la même personne que quand on n'en avait pas. La première chose qu'on veut, c'est on court au magasin, on va acheter ça. Et puis, ce qu'on avait déjà programmé au départ, la plupart du temps, on ne le fait pas. C'est comme quand tu rentres dans un magasin ou à la station, tu pars juste faire de l'essence, tu rentres avec les enfants, tu veux faire 1 000 francs d'essence, t'es foutu, tu ressors avec 5 000 francs. Parce que, y a les enfants, il y a...
0: Ouais, le commerce.
1: Voilà, le commerce. Mais en fait, c'est notre rapport qu'on a avec l'argent. C'est à quel moment, il faut savoir être... Il y a des moments où il faut savoir être froid. Et ce qui est beau avec le numérique, c'est que toutes ces questions-là d'argent, tout ça, tout est automatisé maintenant. Ça fait que t'as plus à programmer ou à penser. Tu sais que dans telle plateforme, tu peux investir tant et te rapporte tant. Tu peux, mais sinon, ce que je voulais surtout appuyer aujourd'hui par rapport à leur formation qu'ils ont, enfin notre formation qu'on a, c'est l'arnaque. Parce qu'aujourd'hui, c'est vrai, tout à l'heure, je disais, les champs de possibilités, il est vaste, mais il y a beaucoup d'arnaques. Il y a beaucoup d'arnaques sur Internet, et puis les gens, maintenant, ils ont peur. Et c'est normal d'avoir peur. On a peur parce qu'on ne sait pas. Et c'est comme nous au début, quand on parle aux gens d'Internet, ah non, non, non. Il y a beaucoup de gens qui se sont fait arnaquer quand même sur Internet. Ouais. Et c'est sur ça, nous, on guide les personnes à aller chercher l'information là où ils doivent la trouver pour dire que ben, cette plateforme-là, elle est dans les normes, elle ne va pas te voler. Et on guide aussi les personnes, au fait, l'importance de se protéger. Il y a plein de façons de se protéger sur Internet, comment tu utilises ton Internet. Aujourd'hui, c'est dangereux, parce que Internet aussi, c'est une grande porte ouverte à tout, qu'il faut que tout le monde sache, aussi, il faut garder sa porte, quoi. Que c'est pas n'importe quoi et n'importe qui rentre ou qui prend quelque chose de chez toi pour en faire partir.
0: Donc en fait, si je comprends bien, c'est qu'en fait, comme l'outil Internet, il est arrivé comme ça, sans être formé, il a fallu se débrouiller, il a fallu s'organiser pour pouvoir essayer de consommer d'une autre manière, consommer d'une manière plutôt intelligente et puis ne pas se faire avoir finalement.
1: C'est totalement ça. Aujourd'hui, comment je vais dire ça, Internet, comme je disais tout à l'heure, c'est une grande porte ouverte. Internet, les réseaux sociaux, ils jouent beaucoup sur l'opinion publique. Aujourd'hui, si on peut regarder juste sur les réseaux, là, eh bien nous, excusez-moi si je veux dire ça comme ça, nous les Kanaks, là, on est matraqués. On voit des jeunes de chez nous en train de voler dans les magasins. C'est republié sur les réseaux. Tout est là pour descendre notre jeunesse, en fait. Et quand on voit comment c'est republié, eh bien, c'est republié en sorte que, ah ben voilà, c'est ça la lutte Kanak, et ça fait mal. Et quelque part, je pense que ces gens qui font ça, parce qu'ils se disent être des médias, mais je pense que c'est volontaire, ils influencent l'information. Et pourquoi je dis que c'est important d'avoir une certaine éducation sur les réseaux, parce que tu diriges ton attention là où c'est le plus important. Là où tu mets ton attention, c'est là où tu donnes de ton énergie quelque part. Aujourd'hui, notre jeunesse, elle est beaucoup captivée par tout ce qui est déjà violent. Tout ce qui est... Ben, on le voit, on ne peut pas le nier. La violence, il n'y a que ça. Ça fait des likes, ça fait des vues, ça fait... Ça veut dire qu'avoir un comportement comme ça qui est étalé, c'est sur la place publique. On peut dire que c'est la place publique puisque c'est une porte ouverte au monde entier. De nous, une image de notre jeunesse à nous, c'est triste. Alors qu'on pourrait utiliser ça, et ça c'est un outil qu'il faut qu'on maîtrise. Si nos politiques kanaks, ils ont un endroit où il faut investir, c'est sur Internet, sur la communication dessus Internet. La communication, c'est le plus important. Aujourd'hui, notre jeunesse, elle est en fou. Pardon, mais elle a la rage. Non seulement elle a la rage parce que ça a tout cramé en 2024, puis là elle revoit encore tous ceux qui se sont dénommés ou prétendus leaders, ils repartent encore, c'est comme si on repart encore dans le même mood qui était avant. Sauf que là, ben, en face, c'est encore plus violent puisque ben, c'est étalé sur les réseaux sociaux. On le voit, tout le monde a vu le cambriolage de Goazia là. Comment les médias, ils ont retransmis la chose. Et en plus, ils retransmettent sur des réseaux que nos jeunes aussi, ils ont la vue dessus. Et comment on veut avancer demain, faire un pays ensemble, si ben, y a des choses comme ça. Et tu peux être sûr que nos jeunes, ils vont avoir encore plus la rage de... C'est vrai que c'est eux qui l'ont fait et tout ça. Mais il ne faut pas qu'on oublie que notre jeunesse, c'est nos fruits. On ne peut pas les nier. Si eux, ils sont comme ça, c'est que c'est le résultat de nous, de ce qu'on a fait. Et ça, c'est une chose qu'on apprend aussi en formation, c'est prendre la responsabilité de ses actes et de comment tu te comportes et de qu'est-ce qui va sortir de toi face à une situation. Que ce soit l'argent, que ce soit quelqu'un qui t'insulte ou que ce soit... C'est une façon de se tenir. Et puis, c'est important parce que aujourd'hui on a diminué ce qui est estime de soi. On a du mal à s'estimer kanak. On dirait qu'on est en train de nous tonner, nous diaboliser encore plus que c'était déjà avant. Il y avait, mais c'était quand même assez... c'était timide. Mais maintenant, c'est ouvertement. Ah, les cafards, les microbes... Enfin, je ne sais pas. Mais moi, ça me révolte de voir ça comme ça. Donc moi, si je peux embarquer le maximum de jeunes avec moi pour lui dire, tu viens avec moi, tu t'es pas obligé de voler, t'es pas obligé de casser, tu peux faire des pièces avec tout le temps que tu passes sur Internet. T'as un téléphone, tu peux te faire des pièces. Parce qu'aujourd'hui, le problème, il est là. Les jeunes, on l'a vu, quand ils rentrent dans Goasia, la première chose qu'ils font, ils ramassent le manger. Après, c'est vrai, ils courent vers l'alcool, les caisses et les cigarettes. Mais c'est le manger.
0: Tout à l'heure, on parlait de cette jeunesse et tu parlais de la communication et tu t'adressais, du moins le message qui est donné aussi, parce que c'est une organisation qui s'est mise en place d'une manière informelle, des mobilisations que les jeunes ont mis en place. Il y a cet appel-là au niveau des institutions, comment cette organisation-là, cette sensibilisation-là, comment est-ce que les institutions peuvent... Parce qu'en fait, c'est le temps que les jeunes ils passent sur les réseaux sociaux, mais comment est-ce qu'on peut mieux accompagner, mieux structurer, et puis aller sur des sites qui sont... voilà, il n'y a pas... Éviter les arnaques. Donc, mais maintenant, c'est à partir d'une organisation informelle, comment est-ce que les jeunes dans votre organisation, vous dites, est-ce qu'à un moment donné, les institutions peuvent donner un coup de main ou bien voilà ce qu'ils pourraient faire, parce qu'on le dit de cette manière-là, mais la manière de donner la main puis accompagner ce que les initiatives des jeunes dans les quartiers, comment ça pourrait se traduire?
1: Si au niveau politique, la politique, elle pouvait accompagner les jeunes dans la démarche que nous on fait là. Franchement, la plupart des jeunes que je suis avec aujourd'hui, maintenant, ils ont démissionné côté politique. Ils se sont non seulement débancarisés, ils ne sont plus dans les banques, parce qu'ils sont en interdit bancaire ou ils ont eu des problèmes, et ils se sont complètement sortis de la politique parce qu'ils n'y croient plus. Dans le sens où ils n'ont pas de travail, ou sinon la plupart de nos diplômés, on a des doctorants même. On a des jeunes qui sont hyper diplômés, mais ils n'ont pas de travail. Ben maintenant, ils utilisent leur intelligence. Ben, ils se font de la rentabilité avec leur petit téléphone.
0: Ça devient leur outil de travail.
1: Voilà, leur outil de travail. Et si les politiques pouvaient vraiment accompagner le pays tout entier dans ça, ils devraient investir dans tout ce qui est Internet, nos politiques. Il faut se tourner vers Internet. Les mines, c'est vrai, ça rapporte. Mettez un peu le nez sur Internet. Et la communication, comme ça, là, par exemple, notre radio ou nos médias, ça, c'est des endroits où il faut miser. C'est le plus important, c'est la communication, c'est notre image qu'on donne à l'extérieur. Et on ne peut pas continuer à laisser des images comme ça sortir de nous alors qu'on a les moyens, on a le matériel. On a tout pour faire, mais c'est comme si que tout est fait en sorte que pour faire endormir la chose. Et puis que c'est toujours les mêmes qui nous font retransmettre à l'extérieur qu'on est complètement démissionnaire, nous les canards, que nos enfants ils volent dans les magasins, que voilà quoi. Il faudrait que nos politiques ils se mettent sérieusement, au lieu de mettre tout le monde à aller faire leur papier avec en ligne, fournir les dossiers pour l'aide médicale et tout ça. Non. Il faut faire le contraire. Il faut qu'eux, ils prennent complètement les réseaux, nos politiques, que c'est eux-mêmes qui vont diriger les réseaux et après, ils vont faire venir la population dedans pour faire leur papier en ligne. Parce que même nos fonctionnaires qui sont... C'est pas pour critiquer les fonctionnaires, même les gens qui sont là pour s'occuper de prendre nos documents en ligne, eux aussi, tu leur parlerais de c'est quoi Internet, ils vont te dire non, ils sont juste classifiés là pour te dire de prendre ton papier et puis envoie-la dans ce mail-là, mais dans cette... Alors que non, si nos politiques prennent le temps d'analyser et d'observer le champ de possibilités qu'il y a sur Internet, je pense que non seulement on va arrêter de s'endetter, mais en plus de ça, on va trouver des fonds.
0: Le message, il est assez, je ne dis pas plus clair que ça. Maintenant, comment est-ce que nos élus peuvent se mettre à jour au niveau des possibilités du numérique et puis au niveau des possibilités de ce qui pouvait être, du moins, de sortir de ces difficultés qu'on chante à chaque jour pour dire il n'y a plus de pièces. Je voudrais toucher à un aspect. Tout à l'heure, vous disiez que parmi ceux qui sont avec vous, il y a des mamans, et sur l'aspect des mamans qui éduquent, qui accompagnent leur enfant dans l'utilisation de ces outils-là. Est-ce que c'est une opportunité aussi pour les jeunes mamans de dire on n'utilise plus de n'importe quelle manière, mais plutôt de bien l'utiliser?
1: Tu veux répondre? Ben, je vais répondre. Ben, moi, par exemple, aujourd'hui, ma fille, elle a 15 ans. Aujourd'hui, ma fille de 15 ans, avant que je me forme, elle était tout le temps sur son téléphone. Malgré que c'est interdit d'avoir un compte moins de 16 ans, elle a déjà son compte Instagram, son compte TikTok, les jeunes quoi d'aujourd'hui. Et aujourd'hui, maintenant que je suis vraiment rentrée dedans pour me former, elle choisit ce qu'elle regarde. Ça veut dire que le fil d'actualité qui passe toujours devant elle, ben maintenant je lui ai appris à commencer elle-même qui va choisir qu'est-ce qui va passer devant ses yeux. Elle ne va pas consommer.
0: Subir. Elle ne va pas subir.
1: Voilà. C'est la première des choses à faire. Il faut maîtriser notre flux de ce qu'on laisse notre conscience, le temps qu'on laisse dessus notre attention. C'est très important. Et en faisant ça maintenant, eh ben, elle est moins nerveuse. Les devoirs, elle arrive mieux un peu à se concentrer. Et même sa consommation au niveau de toutes les applications. Je ne suis pas tout le temps derrière elle pour la... Comment je vais dire ça? Pour l'attraper, pour lui dire, fais pas ça, parce que c'est la meilleure des façons qu'elle va faire des choses en cachette. Et aujourd'hui, ce qui est dangereux pour les jeunes, surtout les petits, c'est les pédocriminels. Quand ils appâtent nos gamins, ils se créent des profils qu'ils ont le même âge que nos gamins. Et c'est nous-mêmes dans nos formations, on s'éduque à ne pas mettre n'importe quoi dans notre esprit, dans notre mental, et qu'il n'y a pas n'importe quoi qu'on va laisser passer, quoi. Et du fait que nous, on éduque comme ça nos enfants de la même, enfin, on leur retransmet ce que nous, on a appris. Du coup, eux, après, automatiquement, ils le font eux-mêmes. Les gamins, après, ils viennent, ils te disent, ben ça, c'est pas normal. Par exemple, un gamin qui te dit, t'es chez toi tout seul, c'est un gros problème, la pédocriminalité sur les réseaux sociaux. Non seulement il y a la violence qui passe en séquence, des petites vidéos de 1 minute qui passent. Tout le temps, là, nos gamins, ils consomment ça. Plus des gens qui sont sur les réseaux en train de traquer des petits mineurs, alors que nous, on le sait très bien que c'est interdit de donner. Enfin, c'est interdit. Nos enfants, ils n'ont pas le droit aux réseaux sociaux à partir de 16 ans. Mais notre jeunesse aujourd'hui, on peut lui dire tout ce qu'on veut. La plupart des jeunes, ils sont déjà sur les réseaux sociaux. Et le meilleur moyen pour une maman de préparer son enfant, c'est de parler avec et de regarder avec elle son contenu qu'elle a. Qu'est-ce qu'elle regarde? Quitte à prendre, tu prends ton mobiliste à toi en tant que maman et tu mets à côté de ton enfant et vous deux, vous regardez ensemble votre flux. Comme ça, tu sais qu'est-ce que ton enfant consomme et ton enfant, il voit, il a une visibilité sur toi aussi. Qu'est-ce que tu consommes? Et on s'éduque ensemble, en fait.
0: Partager un peu le savoir. Élise, est-ce que tu as tes petites anecdotes à raconter sur la relation, comment est-ce qu'avec les enfants, comment est-ce qu'on peut mieux grandir ensemble avec ces différents outils qui arrivent à la maison? Non, tu n'as rien, tu n'as pas de... Voilà. Jean-Marie, toujours pas de... pour pouvoir participer et puis contribuer aux échanges avec ce que nous partageons là avec nos auditrices et puis nos auditeurs. Allez, c'est Jean-Marie, vient pour la première fois. On comprend beaucoup de difficultés, pas difficultés, mais au moins on prend l'habitude après pour venir, pour mieux expliquer et puis mieux comprendre. Lélé, notre émission, on a dit une fois par mois, vous venez, voilà, des problématiques qu'on pose sur la table. On interpelle nos différents élus. C'est une jeune génération qui est arrivée, c'est-à-dire dans les instances. Il y a eu un renouvellement. C'est vrai qu'il y a encore des vieux qui sont là-haut, mais il y a une nouvelle génération qui sont là. Maintenant, comment est-ce qu'on peut mieux participer, être force de proposition pour les nouveaux élus? C'est vrai qu'ils viennent s'installer. On n'a pas encore nommé le nouveau gouvernement, mais on voit une génération qui est en train d'interpeller aussi l'autre génération en disant on peut faire ensemble. Et puis comment est-ce que cette nouvelle, une nouvelle dynamique peut s'instaurer avec les nouveaux outils? Tu disais tout à l'heure l'exemple par rapport aux documents papier, moins de documents papier, mais mieux tenir compte, être à l'écoute de l'ensemble parce que les outils numériques peuvent le faire. Comment est-ce qu'on peut enclencher? Ils viennent de se mettre en place au niveau du Congrès et puis d'ici la fin du mois, le gouvernement de la Calédonie, mettre tout le monde en bonne intelligence d'une certaine manière.
1: Et ce qu'ils pourraient faire, c'est par exemple mettre en place une plateforme où n'importe quel citoyen peut venir proposer que ce soit un projet ou pouvoir les rencontrer. Ça existe déjà, c'est pas des choses qu'on a inventées, il faut juste regarder un peu autour. Et ça va faire de la proximité. Ça va déjà être un grand pas. Ça coûte zéro franc. Il faut juste un peu de temps et puis d'énergie pour mettre en place une plateforme. Aujourd'hui, on a des IA génératives qui peuvent faire ça pour eux. Mettre en place des plateformes où le peuple, il sera... Ils ont dit qu'ils allaient écouter le peuple. Mettez en place des plateformes où le peuple... Il peut venir jusqu'à vous via les plateformes numériques. Aujourd'hui, tout le monde a un téléphone, donc tout le monde peut venir pour aller jusqu'à vous, pour vous emmener, que ce soit vous signaler des choses ou vous interpeller ou vous demander à faire des choses. C'est la possibilité pour vous d'être au plus près du peuple. Ça existe dans d'autres pays. Miser au maximum sur la communication, ça veut dire, par exemple, nos radios, il faut... qu'elles soient aussi sur les réseaux, c'est important. Comme ça, elles sont ouvertes au monde. Les médias, il faudrait multiplier un peu plus parce qu'on a l'impression que ça part que dans un seul sens. L'information, elle est plus influencée qu'autre chose. On n'a pas grand-chose pour... on n'a pas grand choix en termes d'information, de parler comme ça. Mais il faudrait élargir le spectre pour que tout le monde puisse... avoir une visibilité sur vraiment tout ce qu'il y a au dehors, parce qu'il y a plein d'autres choses qu'on n'a pas l'information et qu'on ne nous dit pas.
0: Donc je vais essayer de rebondir sur les différentes propositions. L'idée là, c'est qu'on met sur la table des idées, des propositions. Là par exemple, au niveau du Congrès, il y a eu la mise en place de 13 commissions intérieures. Et ce que vous dites, ces 13 commissions là, par exemple, je cite, il y a la commission des sports, la commission enseignement et culture, la commission de la législation économique et fiscale. Sur les 13 commissions, on peut créer des plateformes où les jeunes ils puissent venir et faire des propositions aux différents responsables, parce qu'il y a il y a la présidence et puis il y a les présidents, les vice-présidents et les membres pour pouvoir alimenter non seulement leur actualité, mais pour que n'importe qui en fait puisse venir et alimenter ces différentes plateformes. Tu penses que c'est quelque chose qui est faisable, ça?
1: Oui, ça va même coûter zéro franc de faire ça. Mais complètement. C'est ce que je disais tout à l'heure. On peut mettre en place des solutions qui vont nous rapporter de l'argent sans être obligé de s'endetter. Et ça fait partie de ces solutions-là. Non seulement ils vont être plus efficaces, parce qu'ils vont, ça va mailler tout en fait. Le peuple, ils vont pouvoir prendre la température du pays en temps réel.
0: Je t'ai donné le document où il y a les 13 commissions, mais en même temps, parce que au sein de notre groupe, nous avons Maurice Momo qui commence à être aussi sur les réseaux sociaux. En même temps, c'est dire comment est-ce qu'on peut amener le monde pour dire on peut créer une plateforme pour les médias, par exemple, comment on peut participer, parce que nous sommes de la génération ancien modèle. Mais maintenant, il y a une nouvelle, vous comprenez qu'à travers ces espaces, nous sommes en train de tendre la perche en disant, les jeunes, venez. Venez et puis organisons pour que la transmission, on passe le relais, mais d'une manière structurée. On ne vous abandonne pas, mais on dit, venez et puis mettons en place les choses. Je parle de Maurice parce que c'est les jeunes, les jeunes qui sont au sein de la radio. Mais au niveau des médias, il y a cette volonté-là pour dire comment est-ce que les jeunes, ils viennent et ils puissent proposer pour que ça soit beaucoup plus interactif, pour qu'on puisse ouvrir vers l'international ou vers l'extérieur et pour qu'il y ait davantage d'informations et puis surtout pour que les jeunes ils puissent s'intéresser via les réseaux sociaux.
1: Aujourd'hui, on a la possibilité non seulement de créer des plateformes, mais aussi d'assembler à ces plateformes tous les réseaux sociaux. C'est-à-dire, on fait une pierre, 1000 coups. Mmh. Non seulement tu es à la radio, tu es en train de parler, mais en même temps, tu es sur TikTok, tu es sur Facebook, tu es sur Instagram. Et c'est gratuit. Peut-être il faudra mettre quelques francs quand il s'agira de faire de la publicité. Et avec cet outil-là, il y a vraiment moyen d'être autonome. Il faut qu'on arrive à faire en sorte que, pardon, si je veux dire ça, qu'on n'ait plus besoin des subventions. Pour être vraiment autonome. Et sur Internet, il y a la possibilité de le faire.
0: De générer,
1: de créer les plateformes et tous les... Comment je veux dire ça, ben, même par rapport à ces commissions-là. Et c'est même plus nous qui allons le faire. Il y a des IA qui le font maintenant. Mais après, il y a plein de gens qui ont peur des IA, mais c'est comme tout. Si tu sais bien l'utiliser comme un outil, c'est un outil. Si tu ne sais pas l'utiliser, il peut se retourner contre toi. Mmh.
0: Ce que nous disons là au niveau des quartiers, on parlait tout à l'heure essentiellement des quartiers. Est-ce qu'on peut dire que dans nos tribus, les jeunes qui ont la connexion, ils sont aussi, pas confrontés, mais ils ont aussi ces différentes possibilités-là, mais en même temps, vous disiez tout à l'heure, il faut faire attention à tout ce qui est arnaque, mais en même temps, cette connexion-là à Internet est vraiment une véritable ouverture.
1: Complètement. Même les banques aujourd'hui, elles envoient leurs employés pour aller se former dans la crypto. C'est la suite. Mmh. C'est la suite qui arrive. Autant qu'on soit à la page maintenant, que tu sois aux îles ou au fin fond de la chaîne là-haut, du moment que tu as la connexion, tu as ton téléphone, c'est bon. Mmh. Nous, on est là, on accompagne les personnes qui sont prêtes à se lancer dedans ou qui veulent chercher une autre... Enfin, on est là pour aider, apporter des solutions. À tous ceux qui... Et pourquoi le numérique? Du coup, on fait des présentations où on présente le pourquoi le numérique. Vraiment accompagner les gens. On accompagne les gens, on a une équipe qui accompagne toute personne qui est désireuse de chercher un autre moyen d'utiliser Internet, quoi. Non seulement nous, on est formés, on duplique, ça veut dire que tout ce qu'on a appris, on retransmet. On repasse à ceux qui le veulent et puis les plateformes, on peut vous diriger, vous accompagner sur tout ce qui existe sur Internet.
0: Je vais demander à la technique de nous programmer une petite pause musicale et puis après on finit notre émission en donnant les différents contacts où on me fait signe qu'il y a quelqu'un qui est en ligne et puis qui veut poser des questions. Bonjour monsieur ou bonjour madame.
3: Oui, allô?
0: Oui, vous êtes en ligne, vous avez une question, vous voulez intervenir?
3: Oui, en fait, je me présente Alphonse Sahena. Oui. Donc, président de l'UGP aujourd'hui. Et nous essayons de travailler sur les cases d'initiation à travers le pays. Et ce serait une grande opportunité de mettre en place la communication numérique à travers tout le pays pour qu'on puisse être à la page, comme disait la dame là. Et voilà, je suis très intéressé si c'est possible qu'on puisse s'organiser pour mettre en place une organisation pays. Et construire des cases avec les quartiers, les jeunes des quartiers, pour pouvoir partager au maximum la parole, puis gouverner à travers nos cultures et nos manières de vivre, en partageant au monde entier nos savoir-faire. Donc c'est une sorte d'éducation tribale, par les parents, par le monde du monde. Voilà, un petit partage.
0: Merci Alphonse qui est président de l'UGPE. Vous avez entendu, on prend les contacts avec Lélé ou tu veux.
1: Je le connais.
0: Voilà, vous vous connaissez pour pouvoir effectivement comment est-ce que les deux structures peuvent se mettre en relation, en connexion pour pouvoir mettre les choses. Lélé, tu veux dire un petit mot à Alphonse pour son appel?
1: Alphonse, bonjour.
3: Bonjour,
1: Oui, bonjour mon frère. Merci d'avoir appelé. C'est très bien comment tu as été réactif. Les premiers qui doivent se lever pour mettre tout ça en place, c'est nous les parents. C'est important que, comme je disais tout à l'heure, on n'a pas besoin d'argent en fait. Il faut juste qu'on se trouve, qu'on s'assoie ensemble, puis on démarre le truc sur les réseaux. Et c'est vrai que le lancer comme tu le dis là, c'est l'idéal.
3: Voilà, donc du coup, moi j'aimerais bien plus encore plus sur les nos coutumiers doivent nous aider pour qu'on puisse remettre le peuple à égal au monde entier.
1: Tout à fait.
3: Donc voilà en gros ce qu'on pourrait organiser. On peut commencer bas, petit en bas, puis ça va s'émanciper. Voilà.
1: Oui.
0: Alphonse, merci d'avoir appelé.
3: Oui. Mmh. Bon courage à nous.
0: Merci, courage. Je demande à la technique de nous proposer une petite pause intermède musicale, le temps qu'on se cale avant de clôturer notre émission. Pause musicale dans l'espace par les jeunes, pour les jeunes.

0: Bonsoir les jeunes. Pour les jeunes, c'est cette émission que nous vous proposons les mercredis après-midi. Donc, n'hésitez pas à nous contacter ou bien sur le site de Radio, du moins sur le mail de Radio Jido, rdk@rdk.nc. Et puis, vous mettez par les jeunes, pour les jeunes, et puis vous voulez participer à notre émission ou bien accueil@rdk.nc. Et puis, participation dans l'objet participation à l'espace par les jeunes. Pour les jeunes, les mercredis après-midi, nous faisons un petit tour, des derniers tours de table pour clôturer notre émission, pour dire, résumer un peu de ce que vous avez dit et puis les contacts qu'il faut garder, retenir pour qu'on puisse du moins retenir ce qui est ce que nous partageons là cet après-midi. Donc Lélé, on va commencer avec toi si voilà pour pouvoir clore notre émission.
1: Donc, merci aux auditeurs et aux auditrices de Radio Jido. Merci Radio Jido pour nous avoir ouvert ce canal, pour pouvoir parler un peu, planter un peu, semer nos graines avec le peuple. Donc, moi, le message, je vais être court hein, et clair. 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
0: 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Élise, le dernier mot que tu veux partager avec nos auditeurs, nos auditrices.
2: Pas hésiter, faut foncer, puis voilà.
0: Donc, merci beaucoup.
2: Merci.
0: Jean-Marie, c'est promis, la prochaine fois, tu vas venir, tu es venu regarder un petit coucou pour saluer toute la bande, pour pouvoir faire une petite dédicace et leur dire que la prochaine fois, le mois prochain, tu viens et tu prends la parole. À toi, Jean-Marie.
3: Voilà, c'est surtout pour inciter les jeunes de chez nous, ceux qui, voilà, quoi, qui pensent que tout est perdu, puis qui pensent qu'ils peuvent, avec, même s'ils sont sans emploi, ils peuvent rien faire, ben voilà, nous on a une solution pour vous. On peut vous emmener autre part que ce système qui nous permet que de regarder l'argent des banques et compagnie. Voilà, c'est juste pour passer un message à tous les petits frères et à toutes les petites sœurs de notre pays. C'est pas parce que voilà, la politique est baroque et que nous aussi on va flancher avec. Et un petit message aussi, une petite dédicace à mon frère. Papo, courage, c'est bientôt la sortie.
0: Merci beaucoup Jean-Marie, merci d'avoir tenu d'être avec nous pendant cette émission. La prochaine fois, le mois prochain, vous revenez, les Legata, Jean-Marie et Élise, et vous serez beaucoup plus rodés pour prendre la parole. Merci beaucoup et puis bon après-midi.
1: Merci.

0: Bonsoir Kanaki et merci d'être avec nous pour notre édition de la soirée. Bienvenue à celles et ceux qui viennent de se caler sur la NDK. Et on parle de football pour commencer notre journal avec la Coupe du Monde 2026, avec cette immense désillusion pour l'équipe de France stoppée aux portes d'une troisième finale mondiale consécutive. Les Bleus se sont donc inclinés 2-0 ce mardi soir, ce matin à Dallas pour nous, dominés par une Espagne plus inspirée, plus disciplinée et surtout mieux organisée tactiquement. Pour Steve Laigle, le président de la Fédération Calédonienne de Football, cette demi-finale a illustré une véritable bataille des entraîneurs. Selon lui, le duel stratégique a tourné en faveur du sélectionneur espagnol dans le plan de jeu. Pressing haut, transition, répique et maîtrise du milieu a étouffé les attentions françaises. On écoute Steve Laigle, le président de la Fédération Calédonienne de Football, qui fait donc son analyse sur cette défaite française.
1: Oui, une déception parce que l'équipe de France a été pour moi la favorite. C'est une très belle équipe, mais il faut reconnaître que l'Espagne, qui jusqu'à présent n'a encaissé qu'un seul but lors de son mondial, est très bien organisé défensivement, pardon, et c'est ça qui a mis à mal l'attaque française. Et puis derrière, sur un fait de jeu, le penalty, qui est quand même pour moi généreusement sifflé, parce que bon, c'est comme ça, c'est les règles, les lois du jeu, mais bon, le Cadine ne voyant pas arriver le joueur, ça aurait pu ne pas être sifflé, mais ça a été sifflé, c'est comme ça. Et puis après, sur une action, l'Espagne qui marque le deuxième but. Donc non, rien à dire. Déçu, mais rien à dire. L'Espagne méritait de gagner ce match, et puis ça fera un bon finaliste. Cette équipe de France, c'est la première fois depuis le début de la Coupe du Monde qui tombe contre une équipe très très bien organisée défensivement, qui laisse aucun espace aux attaquants. Mais malheureusement, le trio d'attaque là, de feu de l'équipe de France n'a pas réussi à trouver l'ouverture. Donc c'est simplement ça. Je dis peut-être que le Tchouaméni qui revenait au milieu de terrain, on n'a pas trop vu non plus, même s'il a été bon, mais peut-être qu'il aurait fallu laisser Koundé continuer comme il avait commencé. Lucadine, qui était peut-être un peu, on va dire, la pression du match peut-être, qui n'était pas très à l'aise aussi, et puis qui n'a pas peut-être pas les qualités physiques pour résister à la mini-amal. On a vu que Hernandez, quand il est rentré, il a été beaucoup plus à l'aise pour défendre sur la mini-amal. Mais quoi qu'il arrive, la mini-amal était très peu vue dans ce match quand même, donc c'était plutôt pas mal. Non, franchement, c'est l'équipe d'Espagne qui est très bien organisée, et je pense que l'attaque de l'équipe de France a buté sur une très belle défense espagnole. Didier Deschamps, qui a d'habitude trouve toutes les clés pour déjouer l'équipe adverse, apparemment n'a pas su trouver le bon schéma tactique pour pouvoir déjouer la défense espagnole. Donc c'est plutôt, pour moi, je pense, c'est plutôt malheureusement une petite défaite, hein, parce que malgré tout, ça reste un grand entraîneur, mais c'est Didier Deschamps qui n'a pas su trouver le bon système pour sauter ce verrou espagnol. Et puis bien du courage à celui qui sera en finale, parce que s'ils défendent comme ça en finale, ça va être très difficile, que ce soit l'Argentine ou l'Angleterre, de trouver la solution, parce que voilà, l'Espagne, après, ils ont de temps en temps des contre-attaques fulgurantes, et puis des attaques placées, même qui sont bien bien organisées avec la mini-amal. Et puis il y a les attaquants qu'ils ont, mais bon, voilà. C'est pour moi, j'ai l'impression que l'Espagne aussi aujourd'hui joue un peu un fameux catenaccio que l'Italie jouait à l'époque. Et c'est l'entraîneur qui va trouver comment sauter le verrou, chapeau, parce que Deschamps n'a pas réussi à le trouver. Et comme vous l'avez dit à deux reprises. Franchement, les deux équipes étaient à niveau. Je pense que le niveau de l'équipe de France est au-dessus. Là, c'était plus tactique et technique. Donc, je pense que là, c'était plutôt le combat des entraîneurs. Et à ce jeu-là, c'est l'Espagne qui a gagné. C'est l'entraîneur espagnol qui a gagné.
2: Vous voyez qui en finale?
1: Là, on est bien parti pour un Espagne-Argentine. Mais encore une fois, l'Argentine n'a pas montré, tout comme l'Espagne, un beau football depuis le début de la Coupe du Monde. Mais voilà, en quart de finale, elle a su s'en sortir et puis gagner. Donc je pense que l'Argentine ira au bout et puis que ça fera un Argentine-Espagne et puis une très belle finale, quoi.
0: Un autre commentaire, celui de Philippe Diane, ancien joueur semi-professionnel passé par la Suisse, Brest et Tahiti. La supériorité espagnole ne souffre d'aucune contestation. Selon lui, l'Espagne était au top techniquement comme tactiquement, un cran au-dessus des Bleus durant toute la demi-finale. Je vous propose de l'écouter, Philippe Diane.
3: Je pense que dans l'ensemble, je pense que l'équipe de France et l'équipe d'Espagne, ce sont deux belles équipes. Hein. Donc on sera très très bien au dernier qu'ils arrivent dans le dernier carré. Mais là, tout ce qu'on a pu regarder ce matin, c'est que l'équipe d'Espagne, il est vraiment au-dessus, aussi bien techniquement que tactiquement, quoi. Voilà. Nous savons très bien que la force de l'équipe d'Espagne, c'est surtout les milieux de terrain. Quand on regarde bien dans l'ensemble, les attaquants français, en fin de compte, ils essayent justement à l'équipe d'Espagne, à chaque fois ils essayent de monopoliser le ballon et puis à chaque fois faire les pressings. Et puis quand on sait que le danger, ça peut arriver aussi bien de Yaman et puis que les autres joueurs d'Espagne. Donc normalement, on s'attendait à un match difficile, mais n'étant vu le résultat 2-0, je pense que voilà, c'est pas très cher payé, mais bon, on aurait aimé que l'équipe de France gagne, quoi, pour le dernier carré. Mais au niveau tactique, l'entraîneur d'Espagne, c'est pas là pour regarder Coupe des Nations, ils ont quand même remporté. Et puis donc aujourd'hui, quand on voit l'équipe d'Espagne, il y a très peu de changements. Il y a très peu de changements au niveau des joueurs. Donc voilà. Nous, c'est vrai que quand on voit par rapport à ce que la France, ils ont fait dès le début, nous, on s'attendait à que la France puisse éliminer même peut-être l'Espagne de 2-1. Mais là, aujourd'hui, l'Espagne, plus tactiquement, j'ai dit techniquement, ils étaient, et puis bon, physiquement, ils étaient au top. Hein, il faut pas se voiler la face. Surtout au dernier carré, c'est là qu'on voit les grandes équipes et surtout les grosses nations du football. C'est dommage pour l'équipe de France. Nous, on aurait bien aimé que l'équipe de France y gagne, mais aujourd'hui, entre Didier Deschamps puis Monsieur Louis Van Gaal, l'autre, il a bien étudié l'équipe de France, et puis donc aujourd'hui la victoire, voilà, ça, on peut pas. Voilà, ça revient à l'équipe de France. Quoi. Voilà, on espère que, puisqu'ils ont battu l'équipe de France, on leur souhaite un bon courage pour la continuation. Quoi.
2: Alors, votre pronostic pour la suite?
3: L'Argentine, j'aime bien, parce que, à 39 ans, Messi, il est toujours là. Hein. C'est vrai que, quand on voit l'ensemble des équipes, l'ensemble des joueurs, c'est tout pour Messi, même. Et puis aussi l'équipe d'Angleterre, moi je dirais 50-50, mais je vois bien l'équipe d'Espagne contre l'Argentine. Enfin ça c'est mon pronostic.
0: Parlons de cette journée. Nous sommes le 15 juillet, journée mondiale des compétences des jeunes, qui met en avant l'importance stratégique de doter les jeunes des compétences nécessaires à l'emploi, au travail décent et à l'entrepreneuriat. Gabriela Wassaoumi.
4: Le 15 juillet, nous célébrons la journée mondiale des compétences des jeunes. Le monde du travail évolue rapidement. L'intelligence artificielle, la transition écologique et la complexité et sociale croissante transforment notre façon d'apprendre, de travailler, de participer à la société. Pour s'épanouir dans ce contexte en mutation, les jeunes ont besoin de bien plus que de simples compétences techniques. Ils ont besoin d'un ensemble équilibré de compétences alliant les aptitudes techniques numériques liées à l'IA, écologiques, socio-émotionnelles et civiques, ainsi que des qualités humaines que la technologie ne peut remplacer. Sous le thème des compétences pour un avenir commun, les activités mettront l'accent sur la nécessité de développer des programmes innovants de formation des jeunes qui les préparent à s'intégrer avec succès dans les sociétés et les économies où ils pourront diriger avec empathie, communiquer au-delà des frontières culturelles, renforcer leur résilience et contribuer à un avenir meilleur. Pourquoi cette journée? L'initiative poursuit plusieurs objectifs, notamment sensibiliser aux défis liés à l'emploi des jeunes et à la nécessité d'une formation adaptée, encourager les gouvernements et les institutions à investir dans le développement des compétences, promouvoir l'accès à une éducation de qualité et de formation professionnelle pertinente, favoriser l'autonomisation des jeunes à l'acquisition de compétences techniques et numériques, et enfin renforcer la coopération entre les secteurs publics et privés pour améliorer l'insertion professionnelle. Des initiatives locales comme des forums pour l'emploi, des formations gratuites et des campagnes de sensibilisation sont également encouragées, conseillées pour mettre en place, pour aider les jeunes à développer leurs compétences. Les entreprises et les institutions éducatives sont encouragées à participer également en proposant des opportunités de mentorat et de stage.
0: L'Université de la Nouvelle-Calédonie en deuil, la présidente Catherine Rice s'annonce avec une profonde tristesse le décès d'Éric Michalak, enseignant, agrégé de PS et directeur du SUAP, figure majeure du sport universitaire, bâtisseur du pôle Excellence Sport Universitaire et accompagnateur de générations d'étudiants. Il laisse une empreinte durable au sein de l'UNC. Naïve Ouamai.
2: Oui, en effet, donc la présidente de l'Université de la Nouvelle-Calédonie, Catherine Rice, a exprimé une profonde émotion, donc et une immense tristesse en annonçant le décès survenu cette nuit de leur collègue Éric Michalak. Selon Catherine Rice, cette disparition laisse un vide douloureux au sein de la communauté universitaire, en particulier pour celles et ceux qui ont travaillé à ses côtés, partagé ses projets ou bénéficié de son engagement. Arrivé à l'UNC en 2005, Éric Michalak est devenu l'une des grandes figures de l'établissement. Catherine Rice rappelle qu'il a consacré plus de 20 ans de sa vie au service des étudiants, du sport universitaire et du rayonnement local, régional et international de l'université, avec une énergie, une imagination et une générosité unanimement reconnue. Enseignant agrégé d'EPS et directeur du SUAPS, il défendait avec conviction les vertus du sport comme moteur de réussite, de bien-être et d'épanouissement. Catherine Rice souligne que des générations d'étudiants garderont le souvenir d'un enseignant exigeant, disponible, attentif, capable d'encourager chacun à se dépasser. En tant qu'entraîneur, Éric Michalak a conduit de nombreuses équipes universitaires à la victoire en Nouvelle-Calédonie, en métropole et dans le Pacifique. Figure reconnue du sport universitaire, du futsal et du mouvement sportif, Éric Michalak a joué un rôle majeur en Nouvelle-Calédonie, dans les Outre-mer et au niveau national. Catherine Rice rappelle notamment la création du pôle Excellence Sport Universitaire, inspiré du modèle INSEP qui incarnait sa vision d'une double excellence sportive et académique. Ces dernières années, Éric avait choisi de vivre la maladie avec pudeur. Catherine Rice tient donc à saluer la détermination et le dévouement dont il a fait preuve jusqu'au bout, fidèle à ses valeurs et à son engagement auprès des étudiants. Pour Catherine Rice, l'UNC perd aujourd'hui un collègue très apprécié, un enseignant profondément engagé, un bâtisseur qui aura marqué durablement la vie de l'établissement. Elle souligne qu'il laisse l'empreinte d'un homme de conviction, généreux, d'une grande humanité, attaché aux étudiants et aux services publics de l'enseignement supérieur. Catherine Rice, la présidente de l'UNC, adresse enfin à sa famille, à ses proches, à ses amis, ainsi qu'à l'ensemble des collègues et des étudiants qui l'ont accompagné, ses pensées et son soutien dans cette épreuve.
0: Un mot sur le changement climatique en Nouvelle-Zélande. Le gouvernement veut imposer un cadre national. Naïve Ouamai.
2: En effet, le gouvernement néo-zélandais veut imposer un cadre national d'adaptation au changement climatique en obligeant les conseils locaux à élaborer des plans de long terme pour les communautés les plus exposées au risque climatique. Le projet de loi sur la modification de la réponse au changement climatique présenté au Parlement prévoit que chaque conseil planifie sur au moins 30 ans, identifie les zones prioritaires et fournisse des estimations de coûts ainsi que des modalités de financement. Une obligation qui vise à harmoniser des pratiques aujourd'hui très inégales selon les régions. Cette réforme intervient alors que les données scientifiques montrent une aggravation rapide des risques. Selon Earth Science New Zealand, 750 000 personnes sont déjà exposées à un risque d'inondation majeur, un chiffre appelé à augmenter avec le réchauffement climatique. Dans certaines régions, comme Hawke Bay, l'exposition grimpe fortement dès plus 1% de Celsius ou plus 2% de réchauffement. Les infrastructures critiques, routes, réseaux d'eau pluviale, services essentiels sont également menacés. La commission des infrastructures estime que les dommages annuels liés aux inondations atteignent déjà 471 millions de dollars et pourraient augmenter de 40 à 53% d'ici 2075. Les événements extrêmes récents comme le cyclone Gabriel et les inondations d'Auckland en 2023 ont coûté 14,5 milliards de dollars. Malgré l'ampleur des enjeux, le gouvernement n'a pas encore défini qui devra financer l'adaptation. Les conseils, les assureurs et la commission du changement climatique réclament un mécanisme clair alors que seulement 3% des dépenses liées aux dangers naturels depuis 2010 ont été consacrées à la réduction des risques en amont. Un groupe de référence a recommandé un modèle bénéficiaire-payeur avec une intervention de l'État uniquement lorsque ses propres actifs ou des bénéfices nationaux sont en jeu. Le ministre du Changement climatique, Simon Watts, met en garde contre des plans trop ambitieux ou fondés sur des scénarios extrêmes, estimant que les conseils doivent concilier gestion du risque et abordabilité. Les plans devront inclure des seuils déclencheurs comme l'élévation du niveau de la mer, être révisés tous les 10 ans et s'intégrer dans les nouveaux schémas d'aménagement du territoire. Les conseils ayant déjà des plans pourront les conserver s'ils répondent aux critères. Enfin, le projet de loi comporte aussi des ajustements au système d'échange de quotas d'émissions avec la possibilité future d'intégrer de nouvelles formes d'élimination du carbone ainsi qu'une révision du fonctionnement des budgets d'émissions. Il réduit également le nombre de commissaires au changement climatique passant de 7 à 5. Et enfin, donc, pour refermer cette page régionale, la République des forces militaires fidjiennes et la garde nationale du Nevada ont réaffirmé leur volonté d'approfondir leur coopération en matière de défense à l'issue d'une rencontre entre leurs commandants à Suva. Le major général Rogers Water, adjudant de la garde nationale du Nevada aux États-Unis, a conduit une délégation en visite de courtoisie au quartier général de la RFMF le 14 juillet où il s'est entretenu avec le commandant fidjien Rojon Kaluniwai. Les discussions ont porté sur le renforcement des capacités de la force territoriale fidjienne à travers la formation conjointe, le développement du leadership et l'éducation militaire professionnelle. Les deux parties ont salué les progrès réalisés dans la montée en compétence des sous-officiers jugés essentiels pour améliorer le leadership et la performance opérationnelle. La réunion a également exploré de nouveaux axes de collaboration, soutien au secteur civil, mise en place des programmes ROTS, cyberdéfense et opération de lutte contre la drogue. Les activités bilatérales à venir dans la roue de l'exercice et l'exercice Bougainville ont été évoquées pour renforcer l'interopérabilité et la préparation opérationnelle.
0: Le Pacifique inquiet des essais de missiles de la Chine. Pour le Premier ministre de Papouasie-Nouvelle-Guinée, le Pacifique doit rester un océan de paix. John Natonga.
5: Le Premier ministre de Papouasie-Nouvelle-Guinée, James Marape, a exhorté les grandes puissances à ne pas s'impliquer militairement dans le Pacifique après que la Chine a tiré un missile balistique à capacité nucléaire dans les eaux proches de Tuvalu. Marape a appelé les puissances mondiales à considérer la région comme un océan de paix. Il a déclaré que la Papouasie-Nouvelle-Guinée respectait la souveraineté de tous les pays et leurs droits en vertu du droit international, mais que le Pacifique ne devait pas servir aux essais d'armes ni aux préparatifs de guerre. Notre Pacifique est un océan de paix, a-t-il déclaré, ajoutant que ce concept reflétait l'aspiration constante des dirigeants du Forum des îles du Pacifique et la vision du Pacifique bleu de la région, a déclaré Marape. Nous voulons que notre océan reste propre, paisible et dédié au maintien de la vie et non à la rivalité militaire, ou aux préparatifs de guerre. Il a déclaré que le Pacifique portait encore les stigmates des guerres et des essais nucléaires imposés par des puissances extérieures. Notre région a subi la guerre, les essais nucléaires et les activités militaires qui nous ont été imposées par des puissances plus grandes. Nous ne voulons pas que l'histoire se répète. Marapé a précisé que cet appel ne visait pas uniquement la Chine, mais toutes les puissances militaires. Cela s'implique de la même manière aux États-Unis, à la France, au Japon, au Royaume-Uni et à toutes les nations dotées de capacités militaires, a-t-il déclaré. Il a déclaré que les eaux du Pacifique ne devraient pas être utilisées pour des essais de missiles ou des essais militaires de quelque nature que ce soit. Si vous répétez et si vous respectez le Pacifique et ses habitants, alors respectez notre océan, a déclaré Marapé. Nous demandons à toutes les grandes puissances de s'abstenir d'utiliser les eaux du Pacifique pour des essais de missiles, des essais d'armes militaires ou toute activité contribuant au conflit ou à la militarisation. Marapé a déclaré qu'il soulèverait directement les préoccupations de la population de Guinée auprès des dirigeants chinois par la voie diplomatique, tout en continuant à défendre la même position auprès des autres partenaires. La population de Guinée a établi des relations diplomatiques avec la Chine en 1976 et cette année marque le 50e anniversaire de ces liens, a déclaré Marapé, décrivant la relation comme ancienne, authentique et fondée sur le respect mutuel. De son côté, le Premier ministre des îles Salomon Well condamne également l'essai de missiles dans la région Pacifique. Le Premier ministre Matthew Well a fermement condamné un récent essai de missiles qui a survolé certaines parties de la région Pacifique, le qualifiant d'inapproprié et préoccupant pour la paix et la sécurité régionale. Le Premier ministre a souligné ce point lors d'une conférence de presse conjointe avec le Premier ministre australien Anthony Albanese à Honiara mercredi. Selon les informations disponibles, le missile qui transportait une ogive factice a survolé les zones économiques exclusives ZEEF de plusieurs pays insulaires du Pacifique, notamment les États fédérés de Micronésie, Nauru et Kiribati. Il semblerait qu'il ait atterri près, voire à l'intérieur de la ZEE de Tuvalu, à environ 1000 km nord-est des îles Salomon. Le Premier ministre Well a exprimé sa profonde préoccupation quant au conseil de tels actes sur pour la région, soulignant la position de longue date du Pacifique en tant que zone de paix. La Chine est d'une bonne amie des îles Salomon, mais ce n'est pas le comportement d'une amie. Ce n'est pas bon pour notre région, a déclaré le Premier ministre. En sa qualité de président du Forum des îles du Pacifique, le Premier ministre Well a déclaré avoir également officiellement protesté contre cet incident. J'ai fait part de notre vive protestation à l'ambassadeur et les îles Salomon ont également déposé une note de protestation officielle, a-t-il déclaré. Le Premier ministre a réaffirmé la position ferme du Pacifique contre tout essai militaire dans la région, quel que soit le pays. Nous ne pouvons pas voir de pays comme la Chine, les États-Unis ou qui que ce soit d'autre procéder à des essais de missiles balistiques intercontinentaux dans la région des îles du Pacifique. C'est la condition sine qua non. Soyez nos amis, mais ne nous menacez pas, a ajouté le Premier ministre Well, Premier ministre des îles Salomon. Le Premier ministre Well appelle donc tous les partenaires à respecter la sécurité, la souveraineté et l'engagement commun de la région en faveur de la paix et de la stabilité.
6: Le rappel des titres.

L'essentiel de notre journal Journée mondiale des compétences des jeunes ce mercredi qui met en avance l'importance stratégique de doter les jeunes de compétences nécessaires à l'emploi, au travail décent et à l'entrepreneuriat. On parle encore de la Coupe du Monde 2026 avec la défaite de l'équipe de France ce matin. Immense désillusion pour les Français battus 2-0 par l'Espagne. Enfin, le Pacifique inquiet des essais de missiles de la Chine pour le Premier ministre de Papouasie-Nouvelle-Guinée. Le Pacifique doit rester un océan de paix. C'est donc la fin de notre journal. Merci d'avoir suivi. Très bonne fin de journée sur Jido Radio.

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1: Le journal est tout d'abord les titres. Coupe du monde 2026, immense désillusion pour les Bleus, battus 2-0 par l'Espagne. Pour Steve Laigle, président de la FCF, la rencontre a tourné à la bataille tactique entre entraîneurs, remportée par le sélectionneur espagnol. Série d'actes de malveillance à Kouawa, le maire apporte son soutien plein et entier à la communauté éducative et au groupement des parents d'élèves profondément éprouvés par les vols, cambriolages et intrusions survenus ces dernières semaines. À Genève, l'ONU renforce le droit à l'autodétermination des peuples autochtones, une nouvelle reconnaissance internationale pour les Kanaks. Et puis, Papouasie-Nouvelle-Guinée, vaste remaniement ministériel et refonte de l'appareil d'État annoncé par le Premier ministre James Marimpé pour renforcer la gouvernance, la responsabilité et l'efficacité des institutions nationales. Bonjour à tous, bonjour Kanaki, bienvenue dans ce journal. On parle bien sûr football avec la Coupe du Monde 2026. Je vous le disais en titre, immense désillusion pour l'équipe de France stoppée net aux portes d'une troisième finale mondiale consécutive. Les Bleus se sont donc inclinés 2-0 mardi soir à Dallas, dominés par une Espagne plus inspirée, plus disciplinée et surtout mieux organisée tactiquement. Pour Steve Laigle, président de la Fédération calédonienne de football, cette demi-finale a illustré une véritable bataille des entraîneurs. Selon lui, le duel stratégique a tourné en faveur du sélectionneur espagnol dans le plan de jeu, pressing haut, transition rapide et maîtrise du milieu a étouffé les intentions françaises. Steve Laigle, président de la FCF.
2: Oui, une déception parce que l'équipe de France a été pour moi la favorite. C'est une très belle équipe. Mais il faut reconnaître que l'Espagne, qui jusqu'à présent n'a encaissé qu'un seul but lors de son mondial, est très bien organisée défensivement, pardon, et c'est ça qui a mis à mal l'attaque française. Le penalty, qui est quand même pour moi généreusement sifflé, parce que bon, c'est comme ça, c'est les règles, les lois du jeu, mais bon, le Cadine ne voyant pas arriver le joueur, ça aurait pu ne pas être sifflé, mais ça a été sifflé, c'est comme ça. Et puis après, sur une action, l'Espagne qui marque le deuxième but. Donc non, rien à dire. Déçu, mais rien à dire. L'Espagne méritait de gagner ce match. Et puis, ça fera un bon finaliste. Cette équipe de France, c'est la première fois depuis le début de la Coupe du Monde qui tombe contre une équipe très, très bien organisée défensivement, qui laisse aucun espace aux attaquants. Mais malheureusement, le trio d'attaque là, de feu de l'équipe de France n'a pas réussi à trouver l'ouverture. Donc c'est simplement ça. J'ai peut-être peut-être que le Tchouaméni qui revenait au milieu de terrain, on n'a pas trop vu non plus, même s'il a été bon, mais peut-être que il aurait fallu laisser Koundé continuer comme il avait commencé. Lucadine qui était peut-être un peu, on va dire, la pression du match peut-être, qui était pas très à l'aise aussi, et puis qui a pas peut-être pas les qualités physiques pour résister à la mini-amale. On a vu que Hernandez, quand il est rentré, il a été beaucoup plus à l'aise pour défendre sur la mini-amale. Mais quoi qu'il arrive, la mini-amale était très peu vue dans ce match quand même, donc c'était plutôt pas mal. Non, franchement, c'est l'équipe d'Espagne qui est très bien organisée. Et je pense que l'attaque de l'équipe de France a buté sur une très belle défense espagnole. Didier Deschamps, qui a d'habitude trouve toutes les clés pour déjouer l'équipe adverse, apparemment n'a pas su trouver le bon schéma tactique pour pouvoir déjouer la défense espagnole. Donc c'est plutôt, pour moi, je pense, c'est plutôt malheureusement une petite défaite, hein, parce que malgré tout ça reste un grand entraîneur, mais c'est Didier Deschamps qui n'a pas su trouver le bon système pour sauter ce verrou espagnol. Et puis bien du courage à celui qui sera en finale, parce que s'il défend comme ça en finale, ça va être très difficile, que ce soit l'Argentine ou l'Angleterre, de trouver la solution, parce que voilà, l'Espagne, après, ils ont de temps en temps des contre-attaques fulgurantes et puis des attaques placées, même qui sont bien, bien organisées avec la mini mal. Et puis, il y a les attaquants qu'ils ont, mais bon, voilà. C'est, pour moi, j'ai l'impression que l'Espagne aussi, aujourd'hui, joue un peu un fameux catenaccio que l'Italie jouait à l'époque. Et c'est, l'entraîneur qui va trouver comment sauter le verrou, un chapeau. Parce que Deschamps n'a pas réussi à le trouver. Et comme vous l'avez dit, à deux reprises. Franchement, les deux équipes étaient à niveau. Je pense que le niveau de l'équipe de France est au-dessus. Là, c'était plus tactique et technique. Donc, je pense que là, c'était plutôt le combat des entraîneurs. Et à ce jeu-là, ben, c'est l'Espagne qui a gagné. C'est l'entraîneur espagnol qui a gagné.
0: Vous voyez qui en finale?
2: Ben, là, on est bien parti. Espagne-Argentine. Mais encore une fois, l'Argentine n'a pas montré, ben, tout comme l'Espagne, un beau football depuis le début de la Coupe du Monde. Mais voilà, en quart de finale, elle a su s'en sortir et puis gagner. Donc, je pense que l'Argentine ira au bout et puis que ça fera un Argentine-Espagne et puis une très belle finale.
1: Voilà donc pour Philippe Gian, ancien joueur semi-professionnel passé par la Suisse, Brest et Tahiti. La supériorité espagnole ne souffre aucune contestation. Selon lui, l'Espagne était au top techniquement comme tactiquement, un cran au-dessus des Bleus durant toute la demi-finale. Je vous propose de l'écouter.
3: Non, je pense que dans l'ensemble, je pense que l'équipe de France et l'équipe d'Espagne, ce sont deux belles équipes. Hein. Donc on sera tenté, très très bien au dernier qu'ils arrivaient dans les derniers carrés. Mais là, tout ce qu'on a pu regarder ce matin, c'est que l'équipe d'Espagne, il est vraiment dessus, aussi bien techniquement que tactiquement, quoi, voilà. Nous savons très bien que la force de l'équipe d'Espagne, c'est surtout les milieux de terrain. Quand on regarde bien dans l'ensemble, les milieux les attaquants français, en fait, quand ils essayent justement à l'équipe d'Espagne, à chaque fois ils essayent de monopoliser le ballon et puis à chaque fois faire les pressings. Et puis quand on sait que le danger, ça peut arriver aussi bien de Yaman et puis que les autres joueurs d'Espagne. Donc normalement, on s'attendait à un match difficile, mais n'étant vu le résultat 2-0, je pense que voilà, c'est pas très cher payé. Mais bon, on aurait aimé que l'équipe de France gagne, quoi, pour le dernier carré. Mais au niveau tactique, l'entraîneur d'Espagne, c'est pas là qu'on regarde Coupe des Nations, ils ont quand même remporté. Et puis donc aujourd'hui, quand on voit l'équipe d'Espagne, il y a très peu de changements. Il y a très peu de changements au niveau des joueurs. Donc voilà, nous c'est vrai que quand on voit par rapport à ce que la France, ils ont fait dès le début, nous on s'attendait à que la France puisse éliminer même peut-être l'Espagne de 2-1. Mais là aujourd'hui, l'Espagne, plus tactiquement, j'ai dit techniquement, physiquement, ils étaient au top. Hein. Il faut pas se voiler la face. Surtout voir les grandes équipes et surtout les grosses nations du football. C'est dommage pour l'équipe de France. Nous, on aurait bien aimé que l'équipe de France y gagne, mais aujourd'hui, entre Didier Deschamps et M. Louis Van Gaal, l'autre, il a bien étudié l'équipe de France, et puis donc aujourd'hui, la victoire, ça revient à l'équipe de France. Quoi, voilà, on espère que, puisqu'ils ont battu l'équipe de France, on leur souhaite un bon courage pour la continuation. Quoi.
0: Alors, votre pronostic pour la suite?
3: L'Argentine, j'aime bien, parce que bon, à 39 ans, Messi, il est toujours là, hein. C'est vrai que, quand on voit l'ensemble des équipes, l'ensemble des joueurs, c'est tout pour Messi, même. Et puis aussi l'équipe d'Angleterre, moi je dirais 50-50, mais je vois bien l'équipe d'Espagne contre l'Argentine. Enfin, ça, c'est mon pronostic.
1: Je vous livre à présent une communication de la mairie de Quahua. Je cite le maire de Quahua, tient donc à exprimer tout son soutien à l'ensemble des acteurs de notre communauté éducative et au groupement des parents d'élèves récemment victimes d'actes de malveillance. Ces dernières semaines, plusieurs vols, cambriolages et intrusions ont touché des membres de la communauté éducative ainsi que ce partenaire associatif. Ces actes suscitent une vive émotion et une profonde inquiétude. Au nom du conseil municipal et de l'ensemble de la commune, le maire condamne avec la plus grande fermeté ces agissements inacceptables qui portent atteinte non seulement aux personnes et aux biens, mais également à celles et ceux qui s'investissent chaque jour au service de nos enfants et de familles. Nous adressons tout notre soutien aux enseignants, aux équipes éducatives de l'école primaire et du GOD, ainsi que qu'aux groupements de parents d'élèves et à l'ensemble de nos partenaires. Leur engagement au quotidien dans l'éducation et l'accompagnement de nos enfants mérite considération, protection et respect. Et enfin, la municipalité tient également à assurer les personnes concernées de sa solidarité pleine et entière et elle reste mobilisée aux côtés des autorités compétentes afin que toute la lumière soit faite sur ces faits et que les mesures nécessaires soient prises pour préserver la tranquillité et la sécurité de chacun. Enfin, le maire appelle la population à la vigilance et au respect des personnes qui œuvrent au quotidien pour le bien-être, l'éducation et l'avenir des enfants de Kwawa. Fin de citation de ce communiqué signé du maire Franck Diopoué. Je vous le disais en titre, à Genève, l'ONU renforce le droit à l'autodétermination des peuples autochtones. Une nouvelle reconnaissance internationale pour les Kanaks. Une avancée significative vient d'être enregistrée sur la scène internationale pour les peuples autochtones et des territoires non autonomes. Réunis à Genève dans le cadre de la 19e session du mécanisme d'experts des Nations Unies sur les droits des peuples autochtones, les experts de l'ONU ont donc réaffirmé que les droits à l'autodétermination et à l'auto être pleinement reconnu. Le mécanisme d'experts des Nations Unies sur les droits des peuples autochtones, plus connu sous l'acronyme MEMPA, est un organe consultatif créé en 2007 par le Conseil des droits de l'homme de l'ONU. Composé de 7 experts indépendants issus des différentes régions du monde, il a pour mission d'étudier et de promouvoir les droits des peuples autochtones. Chaque année, ses membres se réunissent à Genève pour examiner différentes questions liées à l'autodétermination, à la participation politique, à l'éducation, à l'accès aux terres et aux ressources naturelles ou encore à la justice. Lors de sa 19e session, organisée cette année à Genève, le mécanisme a franchi une étape importante en affirmant que les peuples autochtones vivant dans les territoires non autonomes doivent pleinement bénéficier du droit à l'autodétermination et participer au processus de décolonisation. Une position qui concerne directement la Nouvelle-Calédonie et le peuple Kanak, alors que le territoire figure toujours sur la liste des territoires non autonomes des Nations Unies. On écoute Viro Hulué, ingénieur de projet en politique publique et relations internationales des droits de l'homme et des droits autochtones.
4: Donc le mécanisme est une instance qui a été mise en place par le Conseil des droits de l'homme, qui est chargée notamment d'étudier et de pouvoir émettre des avis sur la question relative aux droits des peuples autochtones à travers le monde, puisqu'il y a 7 régions socioculturelles. Et ce mécanisme-là, en complément du forum permanent des droits des peuples autochtones qui est à New York, travaille de concert pour pouvoir étudier comment évoluer et quels sont les impacts sur les peuples autochtones, comme le réchauffement climatique, l'intelligence artificielle, la colonisation, la défense des droits à l'autodétermination, la sauvegarde des droits humains des peuples autochtones, des peuples autochtones, mais aussi il y a les questions relatives à l'éducation, à la santé. C'est assez large. Et ce mécanisme aussi fait surtout en sorte que est-ce que les États respectent notamment la mise en application et effective de la déclaration des Nations Unies sur les droits des peuples autochtones. Pour le rappeler que pour nous, la question, elle se pose également de comment est-ce que la France met en application la déclaration des droits des peuples autochtones, puisque elle-même l'a adoptée en 2007. Et l'objectif de ce MEPA aussi, c'est plutôt ce qui concerne les relations. À côté du MEPA, les peuples autochtones se rencontrent, renouent des liens ancestraux, mais aussi se renforce. Et c'est l'occasion aussi de pouvoir faire du réseautage, de pouvoir rencontrer les représentants d'État, c'est-à-dire les États membres des Nations Unies, les organisations mandatées par les Nations Unies, les agences également. Mais l'une des particularités de ce MEPA, c'est que depuis quelques années, on travaille conjoint avec le Sénat coutumier et le Conseil coutumier de Géo et avec moi. Nous avons pu ensemble, et là je pense beaucoup à Maître Jérôme Boukelkaise, à faire en sorte que ce mécanisme puisse prendre en considération aussi également la résolution 15-14 pour tous les peuples autochtones vivant sur les territoires non autonomes à décoloniser. Et c'est une innovation que aujourd'hui ce mécanisme permet de reconnaître le lien entre le droit à la décolonisation et le droit des peuples autochtones. Voilà. Donc c'est aussi une invitation que je lance notamment à toutes les instances populaires, mais aussi au mouvement du Front de Libération Nationaliste Kanak et Socialiste, le FLNKS, à investir notamment cette instance. puisque aujourd'hui, on parle aussi de décolonisation, qui permet d'apporter des renseignements forts au sein du Conseil des droits de l'homme et auprès de lien aussi, notamment directement au comité spécial du CIRAD. Voilà, il s'agit par exemple du rapport qui a été émis par le MEPA l'an dernier, lors de la 18e session. Alors, ce qui a été évoqué, juste pour qu'on remette dans le contexte, le mécanisme d'experts des droits des peuples autochtones, le MEPA, est très bien informé de ce qui se passe en Nouvelle-Calédonie au niveau de l'application de la déclaration des droits des peuples autochtones concernant le peuple kanaky. Et les informations ont bien été transmises et ont vraiment été prises en considération puisqu'ils ont été inclus dans le grand rapport final où mes rapports ont été cités sur la situation, notamment que la troisième consultation référendaire de la Nouvelle-Calédonie a été volée par l'État en période de Covid-19 et en période de deuil coutumier. Et ça, c'est une violation directe de l'article 18 et 19 de la Déclaration des droits des peuples autochtones. Il s'agit de la violation du consentement préalable libre et éclairé. Donc, cette information a bien été notée et aussi a entraîné de vives préoccupations et aussi a suscité pas mal de questionnements vis-à-vis de la France et son engagement à la protection, notamment des droits des peuples. Mais également, ils sont informés du fait aussi qu'il y a eu un passage en force de l'État, notamment par rapport au DG du corps électoral. Ça aussi, c'est une violation du consentement préalable libre et éclairé qui a bien été notifié dans le rapport du MEPA pour l'année 2026, qui a été mis en avant et reconnu par les Nations Unies, notamment par ce mécanisme-là. Il y a aussi également l'assassinat, notamment des 12 autochtones kanaks, et aussi des 2 Doniens, qui ont été aussi inclus dans les rapports. Il y a eu aussi l'enregistrement de plus de 2500 arrestations arbitraires, selon les rapports de l'État, bien sûr. Les questions concernant l'inégalité sociale et l'injustice sociale qui ont été notifiées par la Commission nationale des droits de l'homme de France, qui a été intégrée au rapport également. Toutes les formes de discrimination raciale aussi que subit le peuple kanak ont été intégrées au rapport. Il s'agit de la déclaration 3 du comité éradication de discrimination raciale d'avril 2026 et une autre instance de l'ONU, et celle-là a été jointe aussi au mécanisme. Donc il y a pas mal d'avancées. Le droit international confirme ce que le FLNKS porte depuis plus de 5 ans, voire depuis le début même de la création du mouvement. Et je pense beaucoup à notre PP, à Yann Chelenevirike, et le FUL, du travail qu'ils ont fait au sein des instances des Nations Unies, et à tous les anciens aussi de l'Union Calédonienne qui ont porté ce travail, et du Front de Libération, qui est Balika, de l'UPM aussi, qui ont mené ces questions-là. Et aujourd'hui, maintenant, ils sont documentés et reconnus. Surtout, ce qui m'a beaucoup touché, c'est le fait que lorsque le Comité des droits de l'homme s'est dit préoccupé et ne reconnaît pas la troisième consultation référendaire et qui elle-même a été intégrée au rapport du mécanisme d'experts des droits des peuples, cela m'a beaucoup fait plaisir du fait que les instances internationales continuent à soutenir techniquement l'État à respecter les droits du peuple. Et notamment, les experts n'ont pas voulu entendre parler de Bougival, puisque l'accord de Bougival et Vizéidio est complètement une violation, notamment de la Déclaration des droits des peuples autochtones sur son article 3, 4 et l'article 18-19, notamment. Donc c'est une violation de l'autodétermination et une violation du consentement préalable libre. Mais on peut même rajouter toute la déclaration en entier, puisqu'il y a aussi les questions d'assassinat, d'arrestation arbitraire, de traitement inhumain, mais aussi les questions de militarisation du territoire. Donc, voilà. Au regard international, les éléments ont bien été enregistrés et c'est pour ça que cette présence aujourd'hui, elle est tout à fait particulière. Et aussi, je remercie presque nos instances coutumières et nos instances politiques d'avoir travaillé de concert pour faire en sorte qu'aujourd'hui, le droit à la décolonisation, le droit autochtone, a été reconnu par cette instance et maintenant, elle est mise en œuvre en kanaky.
1: Allez, donc nous sommes le 15 juillet, eh bien chaque 15 juillet, la journée mondiale des compétences des jeunes rappelle l'importance stratégique de doter les nouvelles générations des savoirs et des outils nécessaires pour accéder à l'emploi, au travail décent et à l'entrepreneuriat. Elle met en lumière les défis auxquels les jeunes sont donc confrontés face à la transformation rapide du marché du travail, à l'essor des technologies et aux mutations économiques. Cette journée internationale est aussi l'occasion de promouvoir des politiques éducatives ambitieuses et des programmes de formation adaptés aux besoins réels des sociétés afin de renforcer l'autonomie, l'employabilité et à la capacité d'innovation des jeunes. Les précisions de Gabriela Wassomi.
5: Le 15 juillet, nous célébrons la journée mondiale des compétences des jeunes. Le monde du travail évolue rapidement, l'intelligence artificielle, la transition écologique et la complexité sociale croissante transforment notre façon d'apprendre, de travailler, de participer à la société. Pour s'épanouir dans ce contexte en mutation, les jeunes ont besoin de bien plus que de simples compétences techniques. Ils ont besoin d'un ensemble équilibré de compétences alliant les aptitudes techniques numériques liées à l'IA, écologiques, socio-économiques, émotionnel et civique, ainsi que des qualités humaines que la technologie ne peut remplacer. Sous le thème des compétences pour un avenir commun, les activités mettront l'accent sur la nécessité de développer des programmes innovants de formation des jeunes qui les préparent à s'intégrer avec succès dans les sociétés et les économies où ils pourront diriger avec empathie, communiquer au-delà des frontières culturelles, renforcer leur résilience et contribuer à un avenir meilleur. Pourquoi cette journée? L'initiative poursuit plusieurs objectifs, notamment sensibiliser aux défis liés à l'emploi des jeunes et à la nécessité d'une formation adaptée, encourager les gouvernements et les institutions à investir dans le développement des compétences, promouvoir l'accès à une éducation de qualité, de formation professionnelle pertinente, favoriser l'autonomisation des jeunes à l'acquisition de compétences techniques et numériques, et enfin renforcer la coopération entre les secteurs publics et privés pour améliorer l'insertion professionnelle. Des initiatives locales comme des forums pour l'emploi, des formations gratuites et des campagnes de sensibilisation sont également encouragées, conseillées pour mettre en place, pour aider les jeunes à développer leurs compétences. Les entreprises et les institutions éducatives sont encouragées à participer également en proposant des opportunités de mentorat et de stage.
1: Voilà donc, et pour suivre donc une communication de l'UNC, nous venons donc de recevoir donc la présidente de l'Université de la Nouvelle-Calédonie, Catherine Rhys, annonce avec une profonde tristesse le décès d'Éric Michalak, enseignant agrégé d'EPS, directeur du SUAPS et figure majeure du sport universitaire calédonien. Arrivé en 2005, il a consacré plus de 20 ans à développer le sport universitaire, à accompagner les étudiants et à porter des projets structurants, dont la création du pôle Excellence Sport Universitaire, inspiré du modèle INSEP. Entraîneur, bâtisseur, animateur du mouvement sportif océanien, il a marqué des générations d'étudiants par son exigence, sa disponibilité et son humanité. Malgré la maladie qu'il a affrontée avec pudeur, il est resté engagé jusqu'au bout. L'UNC donc perd un collègue très apprécié, un homme de conviction et un acteur essentiel de son rayonnement. La présidente de l'UNC adresse ses pensées à sa famille, ses proches, ses collègues et aux étudiants qu'il a accompagnés. Dans la région, la République des forces militaires fidjiennes et la garde nationale du Nevada ont réaffirmé leur volonté d'approfondir leur coopération en matière de défense à l'issue d'une rencontre entre les deux commandants à Suva. Le major général Rogers Waters, adjudant de la garde nationale du Nevada aux États-Unis, a conduit une délégation en visite de courtoisie au quartier général de la RMF le 14 juillet, où il s'est entretenu entretenu avec le commandant Rojon Kalouniwai. Les discussions donc ont porté sur le renforcement des capacités de la force territoriale fidjienne à travers la formation conjointe, le développement du leadership et l'éducation militaire professionnelle. Les deux parties auront donc salué les progrès réalisés dans la montée en compétence des sous-officiers jugés essentiels pour améliorer le leadership et la performance opérationnelle. Aux îles Fidji, toujours un nouveau paquet contenant des substances blanches a été retrouvé lundi après-midi sur l'estran de Moanikau à Suva. Deux hommes donc qui marchaient le long de la zone ont repéré le colis et l'ont signalé sans délai à la police. Les analyses ont donc confirmé qu'il s'agissait de cocaïne. Les enquêteurs poursuivent leurs investigations pour déterminer l'origine du paquet et d'éventuels liens avec les autres échouages signalés ces dernières semaines. Le même jour, une autre découverte a été faite dans le groupe d'îles de Lau, où un colis suspect a également été récupéré. Les autorités saluent la réactivité des communautés locales qui ont immédiatement alerté les forces de l'ordre. Des dispositions sont en cours pour transporter le colis de Lau vers Suva afin de qu'il soit testé par le laboratoire de criminalistique. La police fidjienne souligne l'importance du partage rapide d'informations avec les partenaires de l'application de la loi et appelle la population à maintenir une vigilance constante. Mais les habitants des zones côtières sont donc invités à signaler toute découverte suspecte au 1680 sans manipuler les paquets. Les communautés maritimes sont également encouragées à rapporter toute activité inhabituelle ou mouvement suspect de navires. Et enfin, je vous le disais en titre, le Premier ministre de Papouasie-Nouvelle-Guinée, James Marampé, a procédé à un remaniement ministériel et lancé une série de réformes destinées à moderniser l'administration publique et renforcer la responsabilité gouvernementale. Le remaniement a introduit de nouveaux ministres dont plusieurs distribuent certains portefeuilles afin d'améliorer la cohérence de l'action publique. Monsieur Marampé reprend personnellement la supervision des services correctionnels, du service national et du bénévolat et des sports. Sur le plan structuré, le gouvernement redéfinit les rôles des ministères économiques. Finances devient l'unique autorité pour les paiements et la justification financière. Le trésor se concentre sur le budget et la politique budgétaire. La planification nationale se recentre sur la planification, la coordination et l'évaluation des projets. Plusieurs entreprises publiques changent de tutelle et la CCDA est transférée au ministère des Forêts pour une meilleure intégration des politiques climatiques et forestières. Enfin, le Premier ministre exige une évaluation immédiate des performances des agences publiques et rappelle l'obligation de soumettre les rapports annuels, condition indispensable au maintien des responsables en poste.
6: Le rappel des titres.
1: Voilà, donc c'est la fin de ce journal. Coupe du Monde 2026, immense désillusion pour les Bleus, battus 2-0 par l'Espagne pour Steve Laigle, président de la Fédération Calédonienne de Football. La rencontre a tourné à la bataille tactique entre entraîneurs, remportée par le sélectionneur espagnol. Série d'actes de malveillance à Kouaoua, le maire apporte son soutien plein et entier à la communauté éducative et au groupement de parents d'élèves profondément éprouvés par les vols, cambriolages et intrusions survenus ces dernières semaines. À Genève, l'ONU renforce le droit à l'autodétermination des peuples autochtones, une nouvelle reconnaissance internationale pour le peuple kanak. Et puis, Papouasie-Nouvelle-Guinée, vaste remaniement ministériel et refonte de l'appareil d'État annoncé par le Premier ministre James Marampé pour renforcer la gouvernance, la responsabilité et l'efficacité des institutions nationales.

0: beau tous les mots agavés. Bonjour à nos anciens, nos parents, nos enfants, à travers nos 8 terres coutumières, en partant de Djoubé à Kapomé. Harangure, Harichu, Adjuaru, Paichicham, Kyotma, Wapé. Dawar, Yahi, Djehu, Tokanode, Nengone, l'île de Kweni. Eh bien, bonjour à toutes et à tous depuis le 4 boulevard Vauban. J'espère que vous avez passé une excellente nuit. Et nous sommes le jeudi 16 juillet. C'est un bon anniversaire que nous souhaitons à tous les natifs de ce jour. Et aujourd'hui, eh bien, c'est Notre-Dame du Mont-Carmel que nous fêtons. Ne manquez pas dans quelques instants la méditation, votre rendez-vous matinal sur le canal K. La méditation Medjikona Piliwe pour la bonne semence. Également l'écho des émotions avec la jeunesse de Permalove et des apprentis visionnaires. Qui aujourd'hui vont nous parler de contagion émotionnelle. Mais quels accords ? On en saura un peu plus. Le canal info à 6h05 pour vos avis de décès, vos communiqués. Aux alentours de 6h20, nous ferons un point météo pour voir si la grisaille du temps va perdurer ou si les rayons de Monsieur Soleil va nous illuminer. 6h30, les titres de votre édition de 7h. Rofi Ubahara, votre chronique en langue, c'est à 6h35. Et juste après l'édition de la matinale, retrouvez la rediffusion de la rubrique du mois de juillet du Centre culturel Tchibao. Bon matin, bon réveil, bon café en notre compagnie. Place à présent à la méditation avec Jikona Pilewe. Grand merci de votre fidélité. Bozu Jikona.
1: Jeudi 16 juillet, Jean 19, versets 26 à 27. Chers auditeurs de Radio Jido, la voix de notre pays, bonjour et bienvenue. En ce jeudi matin, alors que le jour se lève sur la grande terre et les îles, prenons un temps de silence et d'écoute. Laissons la parole de Dieu guider nos relations et inspirer nos partages tout au long de cette journée. Tournons nos cœurs vers l'Évangile selon Jean au chapitre 19, versets 26 et 27. Jean 19, 26 et 27 qui nous dit ceci. Jésus, voyant sa mère et auprès d'elle le disciple qu'il aimait, dit à sa mère, « Femme, voilà ton fils. » Puis il dit au disciple, « Voilà ta mère. » Et dès ce moment, le disciple a pris chez lui. Jésus, voyant sa mère et auprès d'elle le disciple qu'il aimait, dit à sa mère, « Femme, voilà ton fils. » Puis il dit au disciple, « Voilà ta mère. » Et dès ce moment, le disciple a pris chez lui. Amen. Chers frères et sœurs, chers amis, ce texte nous transporte au moment le plus sombre et le plus douloureux de la vie de Jésus. Il est cloué sur la croix. Pourtant, au milieu de sa propre souffrance, le Christ ne se replie pas sur lui-même. Son regard se pose sur ceux qu'il aime et qui se tiennent au pied de la croix, sa mère, Marie, et son disciple bien-aimé, Jean. Dans notre culture, nous comprenons profondément la force de ce passage. Nous savons ce que signifie la responsabilité de la famille, le respect des aînés et l'importance de savoir à qui l'on confie la garde des nôtres. Quand un père ou un vieux s'apprête à s'en aller, ses dernières paroles sont sacrées. Il désigne celui qui devra prendre soin de la maison, prendre soin de la veuve, des orphelins. Il tisse les derniers liens pour que la lignée et la vie ne s'arrêtent pas. Jésus, au moment de mourir, pose un acte de pure théologie et de profonde culture. Il crée une nouvelle famille. Il dit à sa mère, « Voilà ton fils » et à Jean, « Voilà ta mère ». Par ces paroles, Jésus dépasse les simples liens du sang. Il établit une parenté nouvelle, une famille spirituelle basée sur la foi et l'amour partagé. L'Évangile nous montre que dans le royaume de Dieu, nos frères et nos mères ne sont pas seulement ceux qui partagent notre nom de clan, mais tous ceux qui se tiennent ensemble au pied de la croix. Pour nous, aujourd'hui en Kanaky-Nouvelle-Calédonie, cette parole résonne comme un appel pressant. Sommes-nous prêts à accueillir chez nous, dans nos cœurs et dans nos vies, celui ou celle que le Christ nous confie, même s'il vient d'un autre clan, même s'il vient d'une autre tribu ou d'une autre sensibilité? Comment prenons-nous soin des personnes isolées, des mamans seules ou des anciens qui se retrouvent parfois oubliés au milieu des mutations de notre société? La théologie protestante nous rappelle que l'Église est cette communauté de l'adoption où personne ne doit être laissé pour compte. Le disciple Jean n'a pas discuté. Le texte nous dit, dès ce moment, le disciple l'a pris chez lui. C'est un acte d'obéissance immédiate, un geste d'accueil concret. En ce jeudi, que le Seigneur nous donne la force de prendre chez nous ceux qui ont besoin d'affection, ceux qui ont besoin de protection, ceux qui ont besoin de solidarité. C'est ainsi que nous ferons vivre l'esprit de l'Évangile sur notre terre. Amen. Je rappelle le texte d'aujourd'hui, Jean 19, versets 26 et 27, qui dit « Voyant sa mère et près d'elle le disciple qu'il aimait, Jésus dit à sa mère, « Femme, voilà ton fils. » Il dit ensuite au disciple, « Voici ta mère. » Et depuis cette heure-là, le disciple a pris chez lui. Prions ensemble. Seigneur Jésus, toi qui as pris soin de tiens jusqu'au bout, nous te disons merci pour ce matin. Merci pour la beauté de la famille et des clans que tu as plantés sur notre pays. Mais merci aussi pour cette grande famille de la foi que tu as créée à la croix. Nous te prions aujourd'hui pour toutes les familles de notre terre, pour les relations entre parents et enfants et pour le respect de nos aînés. Ouvre nos cœurs à l'accueil et à l'adoption spirituelle. Donne-nous de savoir tendre la main à celui qui est seul et de le recevoir comme un frère ou une mère. Pour ta gloire et pour la paix de notre pays, nous t'en prions. Amen. Que l'esprit d'accueil et de solidarité habite vos foyers aujourd'hui. Excellente journée à tous sur la route, au champ ou au bureau et restez à l'écoute des programmes de Djido Oleti.
0: Oleti Tchoua Djikonapiliwe. Oleti pour cette bonne semence. Amen.

0: Oleti pour ses chants magnifiques, Oleti Achahuach. Place à présent, eh bien, à la jeunesse de Permalove et des apprentis visionnaires qui prennent la parole chaque matin à travers des thèmes concernant, eh bien, Mère Nature, concernant nos émotions. Et aujourd'hui, eh bien, le thème qu'ils vont aborder avec nous, ils vont nous parler de contagion émotionnelle. Mais Kesako, eh bien, nous vous proposons d'écouter ceci. Sachez que la rediffusion, c'est à 15h45 cet après-midi.
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2: Hariki, moi c'est Pierre. Je vais te parler de la contagion émotionnelle. Vous est-il déjà arrivé d'arriver au bureau de super humeur et de vous retrouver complètement vidé ou stressé 2 heures plus tard, juste après avoir croisé un collègue ronchant ? Rassurez-vous, vous n'avez pas de problème de personnalité. Vous avez simplement attrapé un virus invisible, la contagion émotionnelle. Nous captons et imitons inconsciemment les micro-expressions, les postures et le ton de voix des gens qui nous entourent. Quand un collègue explose de colère, on peut se dire « c'est son émotion, ce n'est pas la mienne » pour éviter de l'absorber. De l'autre côté, cela nous responsabilise. Notre humeur du matin est une empreinte que l'on impose aux autres. Alors, la prochaine fois que vous passerez la porte d'une salle de réunion, posez-vous la question « quelle est l'émotion que vous vous apprêtez à diffuser ? Êtes-vous là pour propager le virus du stress ou pour insuffler une bouffée d'énergie et d'optimisme ? »
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0: Merci, la jeunesse.

Les habits de décès aux familles Nemba, Doka, Nichiro, Chanene, Neregot, Cheinan, Monefara, Toulon ont la douleur de vous faire part du décès de Monsieur Doka Nicolas. La levée du corps aura lieu ce jeudi 16 juillet à 14h, suivi de son inhumation au cimetière de la Foa. Donc je reprends cet avis. On nous prie de vous faire part du décès de M. Doka Nicolas. La levée du corps ainsi que son inhumation aura lieu ce jeudi 16 juillet à 14h au cimetière de La Foa. La famille précise qu'il n'y aura pas de coutume. Avis de décès signé de la famille. Monsieur le maître Philippe vous fait part du décès de monsieur le maître Bernard, décès survenu dans sa 79e année. La veillée aura lieu à la morgue de Nouméa ce jeudi 16 juillet à partir de 11h jusqu'à la levée du corps, suivie de sa crémation cet après-midi à 15h au crématorium de Nouméa. Donc je reprends cet avis, on nous prie de vous faire part du décès de monsieur le maître Bernard. Et la veillée se tiendra à la morgue de Nouméa ce jeudi 16 juillet à partir de 11h jusqu'à la levée du corps suivie de sa crémation à 15h cet après-midi au crématorium de Nouméa. Au clan Utérin, Lecaï, parents et alliés, Natoumam, Moteapo, Gobouya, aux familles Goroborejo, Umatu, Gilodès, Chalet, Kassiran, à Vonitichi, Zenoki, Pierre et Vonitichi, Zenoki, Denis, à Lecaï, Louise, Émile, Lignol, Lucienne, Thibaut, Annick, Saminadin, Jacqueline, Wishi, Eugénie, à la famille Wishi, parents et alliés, Madame Temata Farere, Lucie, Abdelkader Louise, Matsuda Alice, Monsieur Le Kai Roger, à Zenkuro Zankoro, parents et alliés, aux familles Philippon, Telot, Aouta, à toutes les familles de la SLN Poro, au consulat du Japon, la famille Wishi à Okinawa, la famille Uti à l'immense douleur de vous faire part du décès de Monsieur Uti Lucien, Zenko Oi, décès survenu de sa 96e année. Le corps sera transféré à la tribu de Nevao, point d'Imier, ce jeudi 16 juillet à 7h. La veillée se tiendra à la maison commune de Nevao à partir de 12h ce jour, suivie de son inhumation au lieu dit sur et l'inhumation qui aura lieu sur la propriété du défunt vendredi 17 juillet à 8h et suivie de la coutume de deuil. Donc je reprends cet avis. On nous prie de vous faire part du décès de Monsieur Uti Lucien Zenko Oi. Le corps sera transféré à la tribu de Nevao sur Point d'Imier ce jeudi 16 juillet à 7h. La veillée se tiendra à la maison commune de Nevao à 12h ce jour et l'inhumation aura lieu sur la propriété du défunt vendredi 17 juillet à 8h, suivi de la coutume de deuil. Le clan Hogo Eyek à Nouméa et Puevo, le clan Guna à Puevo, au clan Tain Aira, Toabat, la famille Mampas à Yenhen et Puevo, à Mesdames Ambaï, Marie-Jeanne, Gazengel, Denise, Boilon, Céline, Streter, Odile, Beabo, Marie-Reine, Monsieur Wahio Octave, son beau-frère Nembo Jean-Pierre, Tida Hélène, Madame Jocteur Anne, la famille Mohi, Monsieur et Madame Daou Pernest, Madame Tahuna, Léontine et Sandra, la famille Femme, à ses anciens collègues et amis de la Sofrana GNP, son épouse Madame Eyek Claudette. On nous prie de vous faire part du décès de Monsieur Eyek Edouard, dit Doudou, décès survenu dans sa 65e année. La veillée se tiendra en la morgue de Nouméa ce jeudi 16 juillet, de 8h à 20h. La cérémonie se tiendra en la chapelle de la morgue vendredi 17 juillet à 10h, suivie de son inhumation au cimetière du 5e kilomètre. Donc je reprends cet avis. On nous prie de vous faire part du décès de M. Eyek Edouard, dit Doudou. La veillée se tiendra en la morgue de Nouméa ce jeudi 16 juillet de 8h à 20h. La cérémonie se tiendra en la chapelle de la morgue vendredi 17 juillet à 10h, suivie de son inhumation au cimetière du 5e kilomètre. Le travail coutumier vous sera communiqué ultérieurement. On nous prie de vous faire part du décès de M. Bernard Maire,
La crémation aura lieu vendredi 17 juillet à 12h. Donc je reprends cet avis. On ne peut vous faire part du décès de Monsieur Bernard Maire. Sa crémation aura lieu vendredi 17 juillet à 12h au centre funéraire de Nouméa. Aux familles Kagou, Petemou, Chanirua, Acho et ses alliés à Kanala, Néréondier, Jelima, Dahi, Jorédier, Tomédi, Oujanou, à Messieurs Béalo Glen, Toussi, Joannès, Madame Sam Astrid, Zan, Elodie, Barbeau, Nathalie, Anne-Lise et Muriel, ses enfants ont la douleur de vous faire part du décès de Madame Kagou Irène. La veillée se tiendra en la morgue de Nouméa ce jeudi 16 juillet de 8h à 20h. Son corps sera transféré vers Kanala vendredi 17 juillet. L'inhumation se déroulera samedi 18 juillet sur Khalachu. Donc je reprends cet avis. On nous prie de vous faire part du décès de Madame Kagou Irène. La veillée se tiendra en la morgue de Nouméa ce jeudi 16 juillet de 8h à 20h. Son corps sera transféré vers Kanala vendredi 17 juillet. Elle sera inhumée samedi 18 juillet. Michel Ozou, veuf Malia Seleti Ozou Saipele, les enfants et petits-enfants, sa belle-mère, vous font part du décès de Monsieur Ozou Michel René Josian. La veillée aura lieu à la morgue de Nouméa ce vendredi 17 juillet de 10h à 20h. La cérémonie religieuse sera célébrée en la chapelle de la morgue samedi 18 juillet à 7h15, suivie de son inhumation au cimetière du 5e kilomètre à 8h. Donc je reprends cet avis. On nous prie de vous faire part du décès de Monsieur Ozou Michel René Josian. La veillée se tiendra en la morgue de Nouméa ce vendredi 17 juillet de 10h à 20h. La cérémonie religieuse sera célébrée en la chapelle de la morgue samedi 18 juillet à 7h15, suivie de son inhumation au cimetière du 5e kilomètre à 8h. Ses filles, son beau-fils, ses petits-enfants, parents et alliés vous font part du décès de Monsieur Rousseau Michel. La veillée se tiendra en la morgue de Nouméa vendredi 17 juillet de 16h à 20h. La cérémonie religieuse sera célébrée en la chapelle de la morgue samedi 18 juillet à 8h15, suivie de sa crémation au crématorium à 9h. Donc je reprends cet avis. On nous prie de vous faire part du décès de Monsieur Rousseau Michel. La veillée se tiendra en la morgue de Nouméa ce vendredi 17 juillet de 16h à 20h. La cérémonie religieuse sera célébrée en la chapelle de la morgue samedi 18 juillet à 8h15, suivie de sa crémation au crématorium à 9h. On nous prie de vous faire part du décès de Madame Aramoto Julia. La veillée se déroulera en la morgue de Nouméa ce vendredi 17 juillet de 8h à 20h. La cérémonie religieuse sera célébrée en la chapelle de la morgue samedi 18 juillet à 9h15, suivie de son inhumation prévue à 10h. Donc je reprends cet avis. On nous prie de vous faire part du décès de Madame Aramoto Julia. La veillée se déroulera en la morgue de Nouméa ce vendredi 17 juillet de 8h à 20h. Et la cérémonie religieuse sera célébrée samedi 18 juillet à 9h15, suivie de son inhumation prévue à 10h. On nous prie de vous faire part du décès de Monsieur Fale Matangia, Kele Kolio, Osokalanga. Un recueillement privé en famille aura lieu ce vendredi 17 juillet de 8h30 à 12h, suivi de la veillée publique de 13h à 19h30. Samedi, la messe sera dite samedi 18 juillet dans le salon funéraire à 9h30, suivi de son inhumation en caveau du cimetière du PK5 à 11h. Donc je répète cet avis. On nous prie de vous faire part du décès de Monsieur Fale Matangia, Kele Kolio, Osokalanga. La veillée se déroulera en la morgue de Nouméa vendredi 17 juillet de 13h à 19h30. La messe sera dite dans le salon funéraire samedi 18 juillet à 9h30, suivi de son inhumation au cimetière du PK5 à 11h. Aux familles Enger, Filitika, Madame Pain Monique, aux familles Tafilangi Taofi et Maïté, Léa Lofi, Damien et Maïré,
aux familles Nguyen Henri et Dean Bernard, Vu Pascal, Jade et Hélène, Weiss Miguel et Edwige. On nous prie de vous faire part du décès de M. Enger René, décès survenu de sa 85e année. La veillée aura lieu à la morgue de Nouméa ce vendredi 17 juillet de 8h à 20h et la cérémonie religieuse sera célébrée en la chapelle de la morgue samedi 18 juillet à 11h15, suivi de sa crémation au crématorium du 5e kilomètre. Donc je reprends cet avis. On nous prie de vous faire part du décès de M. Enger René. La veillée se tiendra en la morgue de Nouméa ce vendredi 17 juillet de 8h à 20h. La cérémonie religieuse sera célébrée en la chapelle de la morgue samedi 18 juillet à 11h15, suivi de sa crémation au crématorium du 5e kilomètre. Ni fleurs, ni couronne. Madame Anne-Sophie Michalak, ses enfants ont la profonde tristesse de vous annoncer le décès de Monsieur Éric Michalak. La veillée aura lieu en la morgue de Nouméa dimanche 19 juillet de 10h à 20h. La cérémonie religieuse sera célébrée en la chapelle de la morgue lundi 20 juillet à 8h15, suivie de sa crémation à 9h au centre cinéraire de Nouméa. Donc je reprends cet avis. On nous prie de vous faire part du décès de M. Éric Michalak. La veillée se tiendra en la morgue de Nouméa dimanche 19 juillet de 10h à 20h. La cérémonie religieuse sera célébrée en la chapelle de la morgue lundi 20 juillet à 8h15, suivie de sa crémation à 9h au centre cinéraire de Nouméa. Toutes nos condoléances à toutes les familles. Vous communiquez à présent avec la province Nord qui informe la population de la commune de Yéhen de l'arrivée prochaine d'une mission médicale de l'Ordre de Malte jusqu'au 24 juillet. Dans le cadre de cette mission humanitaire, un chirurgien dentiste et un infirmier de l'Ordre de Malte se rendront à Yéhen afin de proposer à la population des consultations et soins dentaires ainsi que des soins infirmiers de proximité. Aucune consultation médicale ne sera assurée durant cette mission. Consultations et soins dentaires assurés par le chirurgien dentiste, soins infirmiers assurés par l'infirmier de l'Ordre de Malte, mission ouverte à l'ensemble de la population de la commune de Yéhen. Des consultations dentaires et des soins infirmiers et qui se tiendront au dispensaire de Yéhen jusqu'au vendredi 24 juillet, du lundi au vendredi, de 7h30 à 11h30 et de 13h30 à 16h30. Inscription auprès du secrétariat du dispensaire de Yéhen ou par téléphone au 477 500. Et toujours la province Nord qui informe la population de la commune de Wawilou de l'arrivée prochaine d'une mission médicale de l'Ordre de Malte jusqu'au 24 juillet. Dans le cadre de cette mission humanitaire, un médecin généraliste et un infirmier de l'Ordre de Malte seront à Wawilou afin de proposer à la population des consultations médicales et des soins infirmiers de proximité. Consultations médicales assurées par le médecin généraliste et soins infirmiers assurés par l'infirmier de l'Ordre de Malte. C'est une mission ouverte à l'ensemble de la population de la commune de Wawilou. Les consultations médicales et les soins infirmiers se tiendront au dispensaire de Wawilou jusqu'au vendredi 24 juillet, du lundi au vendredi, de 7h30 à 11h30 et de 13h30 à 16h30. Les inscriptions se font auprès du secrétariat du dispensaire de Wawilou par téléphone au 477 540 477 540. Et la province Nord invite vivement la population de Yéhen et de Wawilou à se mobiliser et à profiter de cette opportunité pour bénéficier de ces soins de proximité. C'est Madame Mylène Kaoudaré, directrice adjointe de la Direction des Affaires Sanitaires, Sociales, de la Prévention et de la Solidarité en Province Nord, qui signe ces deux communiqués. Et enfin, la mairie de la commune de Nodé-Lingoné informe la population qu'à compter d'aujourd'hui, le camion-citerne rural moyen du centre de secours et d'incendie sera indisponible en raison d'une opération de maintenance à Nouméa. En conséquence, les livraisons d'eau par camion-citerne seront suspendues jusqu'à nouvel ordre. Compte tenu de l'indisponibilité de ce moyen d'intervention, la mairie appelle l'ensemble de la population à faire preuve de la plus grande prudence dans l'utilisation du feu. Il est demandé d'éviter tout brûlage ainsi que toute activité susceptible de provoquer un départ d'incendie.
La mairie remercie la population pour sa compréhension et sa coopération. Une nouvelle information sera diffusée dès la remise en service du véhicule. Et c'est monsieur le premier magistrat de la commune de Nodé-Néngoné, monsieur Robert Gada Tsawidzone, qui signe ce communiqué qui clôture votre service public de cette matinale. Merci à vous de nous avoir prêté attention. Le prochain canal info à 11h05 avec la Minina. Tu es mon roi, Belka Musique.

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1: Place à vos prévisions météo établies par le Centre Météo France en ce jeudi 16 juillet. Attention, attention, vigilance jaune avec de fortes pluies et orages sur les communes du sud-est de Yaté à Poreriwa, comprises et sur l'île de Kweni pour des averses parfois fortes débutant à la mi-journée. Ce matin, le ciel est très nuageux à couvert avec de bonnes averses sur l'île Oyoté, l'île de Kweni, le sud-est, alors qu'elles sont rares et faibles sur le nord-est. Sur l'ouest, le soleil domine, puis les nuages s'imposent progressivement en donnant quelques gouttes sur le sud-ouest. Sur l'extrême sud et l'île de Kweni, le vent d'est nord-est se renforce 15-20 nœuds, localement 20 nœuds avec des rafales à 30 nœuds ou loyauté. Ailleurs, il souffle à l'est-sud-est autour de 10 nœuds, voire 5 à 10 nœuds sur le sud-ouest. Pour cet après-midi, temps gris et maussade sur l'ensemble du pays avec des averses parfois soutenues. Sur la façade est, elles sont rares et faibles loyauté. Sur la pointe nord-ouest, l'île de Kweni, mais plus présente et parfois modérée sur le sud-ouest. Au loyauté, sur l'extrême sud, le vent s'oriente au nord-est de 15 à 20 nœuds. Ailleurs, il est plus faible d'est à sud-est de 10 à 15 nœuds, localement variable à faible sur le sud-ouest. Et les températures maximales sont stationnaires. Elles varient de 23 à 25 degrés. Donc à vous rappeler, vigilance jaune avec de fortes pluies et orages sur les communes du sud-est de Yaté, à Poreriwa comprise, et sur l'île de Kweni pour des averses parfois fortes débutant à la mi-journée. C'était vos prévisions météo établies par le Centre Météo France. Prudence et vigilance à toutes et tous. Les titres de votre édition juste après. Bon début de matinée en notre compagnie.

6h30, les titres de votre édition de la matinale. Le Congrès du pays appelé à fixer à 11 le nombre de membres du 19e gouvernement avant son élection prévue au plus tard le 31 juillet. En Kanaky, cyclones, inondations, séismes ou feux de forêt font partie des risques auxquels la population peut être confrontée. Pour mieux préparer les habitants à réagir en cas de catastrophe, la direction de la sécurité civile et de la gestion des risques prépare la journée nationale de la résilience 2026 qui aura lieu le 17 octobre prochain. Et dans la région, face à l'échec des négociations bilatérales et à la persistance d'un différend vieux de plusieurs décennies, Vanuatu annonce son intention de porter la question de la souveraineté sur Matthew Hunter devant une juridiction internationale. Le développement de ces titres vous sera fait à 7h avec notre ami Naed.

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1: 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Chers auditeurs, bonjour et bienvenue de Khofi ou Vagara sur Radio Jido, un partenariat avec l'Académie des langues kanak. La thématique hebdomadaire est le kokoti, nous en Païti, qui vous sera exposé aujourd'hui en langue haïké et complété en langue néoné. Le kokoti se dit zetep en haïké et nous en néoné. Pour commencer cette émission, je vous propose de découvrir le lexique non exhaustif sur le cocotier en langue haïké. Zetep, cocotier, roupine, roupitep, flèche bourgeante terminale, rapwa, base du pétiole de la palme, doudotep, nervure dorsale de la palme, bois, nervure centrale des folioles, tep, coco, vitep, coco vide du coco. Mapetep, mapen, chair du coco. Wetep, eau du coco. Vitep, noix de coco. Fuma, germe du coco. Khalaen, grande sauterelle de cocotier. Voitep, crabe de cocotier. Pola, natte faite en demi-palme de cocotier. Ketepola, mamwapen, sac en feuilles de cocotier pour le reste de nourriture. Ces termes sont extraits du lexique en haïké français recueilli auprès des locuteurs par la DCK-CCT en 2009. Je reprends. Zetep, cocotier, roupine, roupitep, flèche bourgeante terminale, rapwa, base du pétiole de la palme, doudotep, nervure dorsale de la palme, bois, nervure centrale des folioles, tep, coco, vitep, coquille vide du coco. Mapetep, mapen, chair du coco. Wetep, eau du coco. Vitep, noix de coco. Fuma, germe du coco. Khalaen, grande sauterelle de cocotier. Voitep, crabe de cocotier. Pola, natte faite en demi-palme de cocotier. Ketepola, mamwapen, sac en feuilles de cocotier pour le reste de nourriture. Je précise que ce lexique est non exhaustif. Il manque encore un bon nombre de termes que l'on pourrait compléter par la suite. Je rappelle également que la langue haïké appartient au groupe dialectal de Vokone et est parlée à la fois à Kone, à la tribu de Bako, et à Vo. Le lexique cité plus haut a été initié par les locuteurs de Bako. Il se peut qu'à Vo, il y ait une légère variante dialectale. À présent, appréciez la musicalité du Ngoné avec ce conte sur le cocotier avec ma collègue Dorian Etoroy. Nous l'écoutons.
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1: Ti oreyon mayai, Dorian Etoroi, pour ta collaboration avec ce beau texte en ningone. Merci beaucoup. Permettez-moi à présent de vous partager ma traduction païti de ce texte. Pour nous, ma boubondu. 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
3: Voici la traduction française de ce conte. Le cocotier et le bananier. Autrefois, il y avait une terrible canicule. La terre était très poussiéreuse et il n'y avait pas un brin de vent. Le cocotier s'étouffait à cause de cette chaleur écrasante. N'en pouvant plus, il décida de se couper les cheveux. Mais il n'y avait personne pour l'aider. Il résolut alors de parcourir les alentours afin de trouver une âme charitable. Il marcha vers les bords de mer, fouilla les falaises, mais ne trouva personne. Continuant sa route dans la savane, il aperçut un vieux champ. Il se rapprocha et découvrit le bananier installé au beau milieu de la plantation. Le cocotier l'interpella. « Hé, que fais-tu donc là ?» Le bananier lui répondit calmement. « Je reste tranquille et j'évite de bouger pour ne pas avoir trop chaud. Je cherche désespérément quelqu'un qui pourrait me couper les cheveux, » reprit le cocotier. Le bananier vit là une opportunité et lui proposa un marché. « Je veux bien te couper les cheveux, à condition que tu coupes également les miens une fois que j'aurai terminé. » Le cocotier accepta la proposition. Le bananier s'exécuta alors et lui coupa les cheveux convenablement avec soin. Ce fut au tour du cocotier de s'occuper du bananier. Malin et manipulateur, le cocotier lui demanda d'un air innocent. « Quelle coupe veux-tu ?» Il lui proposa différentes coiffures et styles. Mais le bananier, simple, lui dit « Je veux juste que mes cheveux soient coupés afin qu'ils soient plus légers et que je puisse enfin sentir le vent. » Alors le cocotier coupa à ras la tête du bananier. Une fois son forfait accompli, il lui proposa de s'admirer à travers le reflet d'une flaque d'eau. En se penchant, le bananier découvrit avec horreur qu'il n'y avait plus de cheveux du tout. Fou de rage face à cette trahison, il maudit le cocotier. « Pour ta peine, je te maudis. Tes enfants seront maltraités. » Ils tomberont à terre et se blesseront, tandis que les miens seront toujours traités avec délicatesse. C'est depuis ce jour que les noix de coco tombent des arbres et se font mal en touchant le sol, tandis que les régimes de bananes, enfants du bananier, sont toujours cueillis et manipulés avec la plus grande délicatesse. Notre rubrique de ce jour touche à sa fin. Merci beaucoup à Doriane Etoroi pour sa contribution. Demain, vous aurez le plaisir d'entendre une langue du pays Chimatiamuki. Avez-vous une idée? Non? Suspense! Restez branchés sur Dido Radio. Ole Mehumbo, Ole Bameina, Ole Ketuan, Tioreon Mayahi. Merci beaucoup à vous, chers auditeurs, et à bientôt dans Hofi Uvahara sur Dido Radio. 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

0: tout juste 7 heures sur Jido Radio. Merci de votre fidélité. Prudence sur la route. Merci également à vous de permettre à votre radio de vous informer sur l'actualité du moment. Vous l'avez compris, la première édition de nos matinales, c'est avec Naïda Wamai. Bonjour Naïda.
1: Le journal.
2: Le journal est tout d'abord les titres. Le congrès de la Nouvelle-Calédonie a appelé à fixer à 11 le nombre de membres du 19e gouvernement avant son élection prévue au plus tard le 31 juillet prochain. Toujours dans le pays, cyclones, inondations, séismes ou feux de forêt font partie des risques auxquels la population peut être confrontée. Pour mieux préparer les habitants à réagir en cas de catastrophe, la Direction de la Sécurité Civile et de la Gestion des Risques prépare la Journée Nationale de la Résilience 2026 qui aura lieu le 17 octobre prochain. Et dans la région, face à l'échec des négociations bilatérales et à la persistance des différents vieux de plusieurs décennies, Vanuatu annonce son intention de porter la question de la souveraineté de Matthew et Hunter devant une juridiction internationale. Bonjour à tous, bonjour Kanaki, bienvenue dans ce journal. Je vous le disais, le congrès du pays se réunira le mardi 21 juillet pour examiner la proposition de délibération fixant le nombre de membres du prochain gouvernement. Conformément aux dispositions de l'article 109 de la loi organique, cette étape constitue un préalable obligatoire avant l'élection du 19e exécutif qui devra intervenir au plus tard le 31 juillet. Déposé ce mercredi 15 juillet par la présidente du Congrès, Virginie Rufnak, la présidente de la commission permanente, Vilma Falahayo, ainsi que les présidents et vice-présidents des groupes politiques représentés au sein de l'hémicycle, Pierre Chanel Tutigoro, pour le groupe Kanaki NC, Naya Wateu pour le groupe Les Loyalistes, Valentine Rissouke pour le groupe Uni et Jordan Courteau pour le Rassemblement. La proposition arrête d'un commun accord le futur gouvernement à 11 membres. Ce choix réalisé après consultation du bureau s'inscrit dans la continuité des précédentes mandatures, la plupart ayant compté 11 membres, bien que la loi permette une composition comprise entre 5 et 11. Il s'agit d'une formalité indispensable. Tant que ce nombre n'est pas fixé, l'Assemblée ne peut procéder à l'élection des membres du gouvernement. Depuis l'installation des nouveaux conseillers provinciaux le 3 juillet dernier, le 18e gouvernement en place depuis le 7 janvier 2025 assure uniquement l'expédition des affaires courantes. L'adoption de cette délibération ouvrira donc la voie au dépôt des listes par les groupes politiques, chacune devant comporter 14 candidats. Soit le nombre de sièges à pourvoir augmenté de 3, conformément au scrutin proportionnel à la plus forte moyenne. Une fois élus, eh bien, les membres du 19e gouvernement devront se réunir sous convocation du haut-commissaire dans un délai de 5 jours afin de désigner un président et un vice-président. En raison de l'accord de gouvernance conclu entre les loyalistes, le Rassemblement et l'éveil au Seigneur, eh bien, le nom de Milakulo Tokumuli est pressenti pour la présidence. Tandis que les discussions se poursuivent pour la répartition des autres portefeuilles. Face aux risques naturels et technologiques qui menacent régulièrement la Nouvelle-Calédonie, les autorités veulent renforcer la culture du risque au sein de la population. C'est dans cette optique que la Direction de la Sécurité Civile et de la Gestion des Risques organise le 17 octobre prochain la Journée Nationale de la Résilience 2026. Une journée placée sous le signe de la prévention et des bons réflexes. L'objectif est clair. Permettre à chacun d'acquérir les bons réflexes avant qu'une catastrophe ne survienne. Car lors des cyclones, d'une inondation ou d'un séisme, les premières minutes sont souvent déterminantes. Lepuis Vincent, chef de service à la DSCGR.
3: Alors cette journée, c'est une initiative qui est lancée depuis 5 ans par l'État, qui est reprise par l'ensemble des collectivités ou tout organisme souhaitant mettre en place cette journée de la résilience qui a un objectif, en fait, c'est de faire découvrir aux citoyens la place qu'ils peuvent avoir dans la sécurité civile, puisque le citoyen est le premier acteur de la sécurité civile. Et cette journée a pour but de lui présenter toutes les actions présentes sur le territoire. Donc on fera bien sûr les animations présentes en Nouvelle-Calédonie et on souhaite encourager les citoyens à s'engager pour la société. On vient de lancer les premières rencontres avec nos différents partenaires, comme les associations agréées de sécurité civile, par exemple WWF, la Croix-Rouge ou même l'UPC. Mais on va aussi inviter les collectivités et tout autre organisme à lancer des projets sur ce thème de la journée de la résilience, puisque ce n'est pas uniquement une journée qui est dédiée à la résilience, mais c'est l'année complète. Donc toute collectivité ou autre qui souhaite lancer un projet sera invité et la DSCGR apportera son soutien en termes de communication sur les animations présentes durant l'année ou cette journée spécifique du 17 octobre. Alors, durant la journée que la DSCGR organise avec ses partenaires, nous allons avoir plusieurs stands d'animation qui vont être tenus par nos partenaires, associations agréées de sécurité civile, comme WWF qui va nous présenter ses actions sur la lutte contre les feux. Nous aurons aussi la Croix-Rouge qui aura un stand d'animation sur les risques naturels à travers des maquettes présentant les risques de tsunami et inondations avec un but précis, présenter les bonnes conduites à tenir et donc les bons comportements à avoir. On aura aussi des casques virtuels pour apprendre justement ces conduites à tenir. C'est un stand qui sera aussi animé par la Croix-Rouge. Et on aura aussi Dumbéa Rivière Vivante qui sera présente pour nous parler de ses actions et de la protection de la biodiversité. Donc vous voyez, ça sera très varié. Et on aura aussi des équipes de la DSCGR sur, par exemple, une démonstration sur la gestion des risques chimiques qui sera mise en place. Donc c'est vraiment un panel d'animations qui seront mis en place le 17 octobre avec un but très précis, c'est de présenter vraiment l'ensemble des animations présentes sur le territoire et montrer les bons comportements aux citoyens.
1: Est-ce qu'il y a une situation particulière pour pouvoir mettre en place une journée
3: On a beaucoup de risques, mais ce qu'il faut prendre en compte, c'est qu'en fait, ces risques se multiplient et seront de plus en plus forts. Donc c'est pour ça qu'aujourd'hui, il y a une vraie volonté politique que les citoyens se positionnent en tant qu'acteurs de sécurité civile, puisque le temps que les secours se mettent en place après une catastrophe majeure, ça peut prendre du temps. Donc ce qu'on veut faire, nous, au niveau du gouvernement de la Nouvelle-Calédonie, via sa direction de la sécurité civile, c'est de montrer l'importance du citoyen qu'il a dans son rôle au sein de la société en termes de sécurité civile. Ce qu'il faut prendre en compte aussi, c'est que la réorganisation de la DSCGR fait qu'on essaie de mettre en place certaines actions aujourd'hui. Le service culture du risque et résilience est tout nouveau, donc c'est une première qu'on va lancer sur l'échelle de cette action sur Nouméa, mais si d'autres collectivités dans le Nord ou autres veulent y participer, on va les inviter justement à proposer des projets ou une action précise le 17 octobre avec nous.
1: Il y a la El Niño qui revient, donc est-ce que ça sera aussi dans les discussions?
3: Alors pour l'instant, on n'a pas prévu d'animation à ce niveau-là, puisqu'on n'a pas encore de personnes qui se sont proposées sur ce sujet. Mais pourquoi pas? Pourquoi pas mettre en place ce type d'action, puisqu'effectivement, ça va être encore des complications, on va dire, dans ce changement climatique. Donc il faut absolument y penser, préparer la population. Et justement, le rôle de ce genre de journée, c'est ça, c'est se préparer, anticiper au maximum pour qu'on puisse tous faire face à la catastrophe si elle doit arriver.
1: La population civile pourra consulter les données au sortir de cette journée de résilience.
3: Alors, chaque participant pourra donc distribuer des flyers sur les conduites à tenir par rapport aux risques qu'ils vont présenter. Après, au niveau de la sécurité civile, j'invite tous les citoyens à se rendre sur le site de la sécurité civile, sécuritécivile.nc, qui donnera justement accès à toutes les conduites à tenir face aux risques majeurs en Nouvelle-Calédonie. Donc ça, ce sont déjà des moyens qui existent pour que le citoyen se prépare. Ensuite, toute personne peut aller à la mairie, dans les associations agréées de sécurité civile, prendre ses renseignements. Alors il n'y aura pas un document officiel qui sortira après cette journée, mais c'est peut-être aussi une occasion de mettre à jour un petit peu tous ces documents qui existent et de les mettre en lien avec tous ceux qui sont et qui veulent participer à cette journée.
1: Ça sera également l'occasion de passer des informations de sensibilisation. On sensibilise la population face aux risques et des comportements adoptés.
3: Exactement. C'est l'objectif de cette journée, c'est que chaque citoyen puisse consulter et découvrir les comportements à risque et les bons comportements. Parce qu'on peut prendre l'exemple de l'inondation. Hein. Beaucoup encore, ici, ont des réflexes qui ne sont pas bons à travers les faits de vouloir traverser un radier qui est qui fait suite à une inondation, et donc c'est un risque que beaucoup de personnes n'ont pas encore conscience. Donc j'invite vraiment les personnes à se consulter les informations nécessaires pour découvrir les bons comportements, à venir à cette journée, et on invite on souhaite que ces citoyens s'engagent à devenir un acteur de sécurité civile sur le territoire, en devenant bénévole dans une association ou autre, mais c'est un des objectifs majeurs de cette journée.
1: Un dispositif qui a été mis en place d'alerte par rapport...
4: C'est la suite un peu
3: tout à fait.
4: L'initiative prise dans ce secteur-là.
3: Tout à fait. Donc c'est vraiment une prise de conscience de tout le monde. Il faut que la population soit prête face à un risque. Donc le système d'alerte dont vous parlez, c'est sûrement FR Alerte, via les SMS. Donc c'est une option supplémentaire pour la population d'être informée qu'un risque est en cours. Mais encore faut-il comprendre ce que ça veut dire. Et donc, du coup, on invite vraiment la population à faire un maximum de démarches pour se renseigner sur qu'est-ce que c'est FR Alerte, à quoi ça sert et qu'est-ce que je dois faire quand ça arrive. Mmh. Et la journée du 17 octobre est une des premières démarches qu'on va réaliser dans ce sens.
2: On poursuit donc avec un communiqué de la mairie de Kouaoua. Je cite, le maire de Kouaoua tient à exprimer tout son soutien à l'ensemble des acteurs de notre communauté éducative et au groupement des parents d'élèves récemment victimes d'actes de malveillance. Ces dernières semaines, plusieurs vols, cambriolages et intrusions ont touché des membres de la communauté éducative ainsi que ce partenaire associatif. Ces actes suscitent une vive émotion, une profonde inquiétude. Au nom du conseil municipal et de l'ensemble de la commune, le maire condamne avec la plus grande fermeté ces agissements inacceptables qui portent atteinte non seulement aux personnes et aux biens, mais également à celles et ceux qui s'investissent chaque jour au service de nos enfants et de familles. Nous adressons tout notre soutien aux enseignants, aux équipes éducatives et de l'école primaire et du GOD, ainsi qu'au groupement de parents d'élèves et à l'ensemble de nos partenaires. Leur engagement quotidien dans l'éducation et l'accompagnement de nos enfants mérite considération, protection et respect. La municipalité tient également à assurer les personnes concernées de sa solidarité pleine et entière. Elle reste mobilisée aux côtés des autorités compétentes afin que toute la lumière soit faite sur ces faits et que les mesures nécessaires soient prises pour préserver la tranquillité et la sécurité de chacun. Le maire de Kouaoua appelle la population à la vigilance et au respect des personnes qui œuvrent au quotidien pour le bien-être, l'éducation et l'avenir des enfants de Kouaoua. Fin de citation de ce communiqué. Signé du maire Franck Diopoué. Et puis, six jeunes rugbyman calédoniens s'apprêtent à franchir une nouvelle étape décisive dans leur parcours sportif. Après deux années passées au sein de la filière d'excellence du rugby du Pacifique, ils rejoindront dans les prochaines semaines des clubs professionnels de métropole pour poursuivre leur formation vers le haut niveau. Une réussite totale pour cette promotion du pôle calédonien qui affiche un 100% d'intégration dans des structures professionnelles. Un résultat salué par l'encadrement comme par les familles. Une cérémonie s'est tenue ce mardi soir au lycée Dick Okewe au cœur du Grand Nouméa, réunissant l'ensemble des acteurs du pôle espoir, les familles, les éducateurs, les promotions suivantes, garçons et filles, ainsi que plusieurs anciens pensionnaires revenus sur le territoire pour les vacances. Pour les six sélectionnés, l'aventure se poursuit désormais en France, dans des clubs où ils pourront se confronter à l'exigence du haut niveau, affiner leur potentiel et se rapprocher peut-être d'un avenir professionnel. Une étape importante qui confirme la montée en puissance du rugby calédonien et la solidité du dispositif mis en place pour accompagner les jeunes vers l'élite. Et enfin, pour refermer cette page locale, la présidente de l'UNC, l'Université de la Nouvelle-Calédonie, Catherine Riss, annonce avec une profonde tristesse le décès d'Éric Michalak, enseignant agrégé d'EPS, directeur du SIAPS et figure majeure du sport universitaire calédonien. Arrivé en 2005, il a consacré plus de 20 ans à développer le sport universitaire, à accompagner les étudiants et à porter des projets structurants, dont la création du pôle excellence sport universitaire, inspiré du modèle INSEP, entraîneur, bâtisseur, animateur. du mouvement sportif océanien. Il a marqué des générations d'étudiants par son exigence, sa disponibilité et son humanité. Malgré la maladie qu'il a affrontée avec pudeur, il est resté engagé jusqu'au bout. L'UNC perd un collègue très apprécié, un homme de conviction et un acteur essentiel de son rayonnement. La présidente Catherine Riss a adressé ses pensées à sa famille, ses proches, ses collègues et aux étudiants qu'il a accompagnés. Nous allons dans la région avec vous, Néla. Donc, tout d'abord, on va parler de la grippe aviaire H5N1. Un mois après, l'Australie, la Nouvelle-Zélande, bien confirme à son tour un premier cas chez un oiseau sauvage retrouvé à Wellington.
0: Effectivement, la neige, le ministère néo-zélandais de la biosécurité a confirmé ce mercredi 15 juillet la détection d'un premier cas de grippe aviaire H5N1 sur le territoire. L'oiseau concerné, un labbe brun retrouvé sur une plage de Wellington, a été testé positif dans le cadre des protocoles de surveillance de la faune sauvage. Cette confirmation intervient un mois après la détection du virus en Australie chez un pétrel géant. Le gouvernement rappelle que la souche H5N1 circule actuellement dans de nombreux pays et qu'elle affecte principalement les populations d'oiseaux, tout en pouvant toucher certaines espèces de mammifères. Les autorités précisent que la transmission à l'être humain demeure rare et que le niveau de risque pour la population est considéré comme faible. Les dispositifs de suivi et de contrôle de la faune sauvage sont renforcés afin d'assurer une détection précoce de tout nouveau cas.
2: Et on parlait à l'instant de catastrophe naturelle avec le puits Vincent, donc du côté du Vanuatu, bien le pays lance un projet de drone pour transformer l'accès aux soins et à renforcer la réponse aux catastrophes dans les îles éloignées. En tout cas, pour ce pays, c'est une nouvelle étape dans l'innovation humanitaire et sanitaire.
0: Vous venez de le dire, Nanej, Vanuatu s'apprête à franchir une nouvelle étape dans l'innovation humanitaire et sanitaire. Un projet de drone destiné à améliorer l'accès aux soins et à renforcer la réponse aux catastrophes va démarrer en 2026 après la signature d'un protocole d'accord entre la GX Foundation et le ministère de la Santé. L'accord signé en ligne le 13 juillet lance le programme Dual Use Drone Project for Routine Earth Operations and Disaster Response in Vanuatu 2026-2027. Pendant un an, des drones seront intégrés aux opérations de santé publique et aux dispositifs d'urgence avec un objectif clair, réduire les délais de transport et atteindre plus rapidement les communautés isolées. Le projet répond à un défi structurel du pays, acheminer des produits médicaux vers des îles éloignées ou des zones montagneuses où les déplacements sont souvent ralentis par la météo ou les conditions maritimes. Les drones transporteront poches de sang, vaccins, échantillons de laboratoire et seront également mobilisés pour des missions de reconnaissance post-catastrophe. La GX Foundation fournira une flotte d'appareils et assurera la formation de personnels locaux afin que Vanuatu puisse à terme gérer le système de manière autonome. L'organisation insiste sur la nécessité de développer une expertise nationale pour garantir la pérennité du dispositif. À l'issue de la phase pilote, une évaluation complète déterminera si le programme doit être étendu à l'ensemble du pays. Ce projet s'inscrit dans la continuité des actions humanitaires de la Fondation, qui avait déjà déployé en 2025 un kit de préparation catastrophe ayant bénéficié à plus de 30 000 personnes. Pour Vanuatu, cette initiative pourrait devenir un modèle régional pour surmonter les contraintes logistiques et renforcer la résilience face aux crises climatiques et sanitaire.
2: Et nous restons toujours dans ce pays, pays frère de la Mélanésie, Vanuatu, face à l'échec des négociations bilatérales et la persistance d'un différend vieux de plusieurs décennies. Bien, Vanuatu annonce son intention de porter la question de la souveraineté sur Matthew Enter devant une juridiction internationale.
0: Le Vanuatu qui s'apprête à franchir une nouvelle étape dans le différend qu'il oppose depuis plus de 40 ans à la France au sujet des îles Matthew et Hunter. Après l'échec des discussions tenues le 30 juin, le gouvernement vanuatais annonce vouloir saisir une instance internationale pour trancher la question de souveraineté sur ces deux îlots inhabités revendiqués par les deux pays. Contrôlés par la France depuis des décennies, les îles Matthew et Hunter, appelées Umainup et Umainag, par les communautés d'Anétium sont considérées par Vanuatu comme une composante essentielle de son territoire national. Pour le vice-premier ministre Johnny Kwanapo, l'impasse actuelle ne laisse plus d'autre choix que de recourir au droit international. Depuis l'indépendance, Vanuatu continue de se battre pour la reconnaissance que ces îles ont toujours appartenu à notre peuple, a-t-il déclaré, évoquant des pourparlers intenses et chauffés qui n'ont débouché sur aucun compromis. Les tentatives de médiation menées par l'Australie en 2018, puis par le Royaume-Uni en 2019, n'ont pas davantage permis d'avancer. Le gouvernement estime désormais que seule une décision arbitrale ou un avis de la Cour internationale de justice pourrait mettre un terme à ce contentieux. Au sein du ministère des limites de l'océan et des maritimes, le directeur par intérim, Tony Tebi, a tenu des propos particulièrement fermes, qualifiant la position française de concept colonial et dénonçant une attitude de puissance coloniale persistante. Pour nous, ce n'est pas une compréhension, c'est une partie de nous, a-t-il insisté. Les deux îles se situent au sud du Vanuatu et à l'est de notre Kanaky. Leur souveraineté détermine l'attribution d'une vaste zone économique exclusive jusqu'à 350 000 km² supplémentaires selon les ABC pourraient revenir à l'un ou l'autre pays. Dans un communiqué, le ministre français des Affaires étrangères, Jean-Noël Barrot, a confirmé que les discussions avaient également porté sur les domaines de coopération bilatérale, tout en réaffirmant la position de la France concernant la souveraineté sur Matthew et Hunter. Ainsi s'achève cette édition en neige. Avec vous, le rappel des titres.
5: Le rappel des titres.
2: Donc, le rappel des titres, le congrès du pays a appelé à fixer à 11 le nombre de membres du 19e gouvernement avant son élection prévue au plus tard, le 31 juillet. Et un autre titre développé dans ce journal, dans le pays, cyclone, inondation, séisme ou feu de forêt font partie des risques auxquels la population peut être confrontée, pour mieux préparer les habitants à réagir en cas de catastrophe. Eh bien, la direction de la sécurité civile et de la gestion des risques prépare la journée nationale de la résilience 2026 qui aura lieu le 17 octobre prochain. Et dans la région, vous venez de l'annoncer, Néla, face à l'échec des négociations bilatérales et à la persistance d'un différend vieux de plusieurs décennies, eh bien, Vanuatu annonce son intention de porter la question de la souveraineté de Matthew et Hunter devant une juridiction internationale. Voilà, c'est la fin de ce journal. Merci à vous de l'avoir suivi. On se retrouve à 9h pour le Flash Info. Bonne journée à tous.
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0: Bonjour, comme chaque semaine, nous retrouvons sur les ondes de Radio Djido pour notre rubrique dédiée aux actualités des départements de l'Agence de développement de la culture kanak, Centre culturel Tchibaou. Cette semaine, une fois n'est pas coutume, notre édition sera consacrée à de larges extraits de la séance de questions-réponses qui a suivi la conférence à trois voix d'Isabelle Merle, directrice de recherche au CNRS, de Marie Durand, anthropologue maîtresse de conférence à l'Université de Strasbourg, et Christophe Dervieux, responsable de la photothèque de service des archives de la Nouvelle-Calédonie. Cette conférence que vous avez pu écouter samedi dernier et ce mardi 14 juillet sur Radio Djido portait sur l'exposition « Vivre en colonie », l'expérience coloniale photographiée en Nouvelle-Calédonie et au Vanuatu entre 1874 et 1955. Pour rappel, cette rencontre avec nos trois intervenants s'est tenue le 11 juin dernier et l'exposition, principal sujet de cette conférence, reste visible en salle Kavitara au Centre culturel Tchibaou jusqu'au 2 août prochain. Je vous propose à présent de suivre de larges extraits de cette séance d'échange avec le public enregistrée, je vous le rappelle, dans la salle Sissia du CCT.
1: Moi, je voulais juste une confirmation.
0: Tout prochain. Je vous propose à présent de suivre de larges extraits de cette séance d'échange avec le public enregistrée, je vous le rappelle, dans la salle Sissia du CCT.
1: Moi, je voulais juste une confirmation. C'est-à-dire que vous avez mis comme postulat de début que la

0: même en Calédonie, ne sont pas spécialement volontaires. Donc on a une partie qui va être volontaire puisqu'elle est obligée d'accompagner le bagne, mais c'est pas volontaire. Donc voilà, déjà ce postulat, j'aimerais bien vous me l'explicitiez, parce que c'est vrai que là, je ne sais pas trop, c'est vraiment une question. Après, moi je suis métropolitaine. Ça, ce que vous venez de faire, ça me gêne. C'est bête, hein, parce que, honnêtement, je vais vous dire mon avis, ce poste-là de M. Metzdorf, il est bête. Voilà. C'est de la bêtise, c'est bête. Ça démontre bien l'utilisation de la photographie comme support qui peut donner une orientation et à qui on peut faire dire ce qu'on veut. C'est bien, mais en tant qu'historien, c'est vrai que c'est bien de le contrebalancer avec d'autres sources ou d'autres peut-être éléments. C'est-à-dire que là, vous avez arrêté juste sur une orientation qui a tendance à être politique et qui aurait pu être contrebalancée avec d'autres orientations qui peuvent tout aussi être bêtes ou revendicatives ou être mal intentionnées ou autre. Alors après, j'ai pas d'avis politique ni rien, mais je trouve que vous avez mis une connotation politique à la fin de cet exposé qui me gêne un peu dans son objectif. Après, je suis pas pour M. Metzdorf ou quoi, il n'y a rien de... Parce que moi, en plus, j'ai vraiment aucun lien avec la Calédonie. Donc c'est vraiment de l'extérieur totalement que je le regarde.
1: Alors je vais vous répondre sur ces deux points. D'abord, notre exposition couvre, on l'a dit, tout le monde. La colonisation de peuplement n'est pas qu'une colonisation pénitentiaire, pas du tout. D'ailleurs, il y a des pays où il n'y a pas eu de bagne. Enfin, on a envoyé des colons pour s'installer sur des terres. Donc en Algérie, il n'y a pas eu de bagne. Donc évidemment, sur les photos, si vous regardez, il y a effectivement des colons libres de conditions diverses. Vous avez des grands propriétaires comme la Clavel, par exemple, qui avait une très belle maison à deux étages. Et puis vous avez Koumak avec le colon Weiss, qui visiblement est à une maison en torchis avec ses cinq enfants qui vont pieds nus. Donc évidemment, les colons libres font partie du paysage calédonien à la fin du XIXe siècle et évidemment du début XXe siècle, et font surtout partie du socle fondateur de la société coloniale de l'époque. Donc là, je vous réponds très simplement. Alors sur cette question du poste, j'avoue que je suis en désaccord avec vous parce que là, je fais mon travail d'historien en réalité. Si vous voulez, quand vous avez un rôle politique, vous avez une responsabilité par rapport à l'histoire. Vous ne pouvez pas être bête, en fait. Vous n'avez pas le droit d'être bête. Vous avez été élu. Et vous avez des responsabilités parce que vous êtes à un niveau de discussion et de débat au Parlement français, pour le coup, puisque pour l'instant on en est là, où vous êtes tenu par une certaine responsabilité historique. Or, précisément, je vous ai montré ce poste parce qu'il y a des usages politiques de l'histoire. Ce n'est pas moi qui fais un usage politique de l'histoire. C'est ça, un usage politique de l'histoire. C'est quand vous ne maîtrisez pas du tout le message que vous voulez faire passer. Vous ne savez pas ce qu'est le 1er mai et vous ne savez pas quelle est l'histoire de votre pays, en particulier la Nouvelle-Calédonie. Donc vous êtes dans une confusion qui est, si vous voulez, au nom, au fond, d'un message politique. Moi, je ne fais pas de message politique. Je n'envoie pas de message politique. Je commente. Et les historiens, aujourd'hui, en particulier dans la période qu'on traverse, et pas uniquement en France, doivent être très attentifs, et je parle des historiens, mais je dirais qu'on est tous, en tant que citoyens, doivent être très attentifs à ces usages du passé que vous pouvez manipuler absolument dans tous les sens. Là-dessus, je suis extrêmement clair avec ça. Donc ça, c'est un travail d'historien où vous commentez un poste public d'un homme public, dont on connaît l'histoire par Wikipédia, hein, d'ailleurs. On n'est même pas allé essayer sur Wikipédia, vous tapez, il y a toute l'histoire. Donc vous savez qui a été. Donc ce n'est pas une attaque ad nominem, il se trouve que c'est quelqu'un de public qui sort un poste public que tout le monde a lu. Et il y a des gens, je suppose que je ne suis pas la seule, qui se sont arrêtés, qui se sont dit « Oula, c'est quoi le message ?» Et je dirais que cette exigence, cette vigilance, on l'a à tous les niveaux, y compris en France hexagonale, hein, je veux dire, sur un certain nombre de thèmes. Parce que les mésusages de l'histoire, l'utilisation du passé à des fins de messages politiques, c'est extrêmement classique. Alors c'est à nous, dans le débat, de faire monter la critique, pour qu'au moins les hommes politiques sachent que oui, on sait ce qu'est le premier.

0: et que là, ça ne va pas. Et que les travailleurs qu'il met en scène, en disant que tout le monde a sué de la même manière, il y a quelque chose qui ne va pas. Ça s'appelle une dissonance cognitive, c'est-à-dire vous ne comprenez pas. Mais c'est lui qui a la responsabilité de la parole publique.
1: Oui, bonsoir. J'ai une question. Comment dire ? Au niveau de photographier la guerre, on peut retrouver à des époques similaires des photos de la guerre de Crimée ou des photos de la guerre de sécession contemporaine à l'époque de la colonisation première des années 1860. Au vu de l'historique présenté plus tôt des récupérations des collections privées et des sources au niveau des archives, ne serait-il pas possible que des collections non découvertes ou perdues ou détruites aient pu exister ?
2: Bonsoir Laurent. Pour te répondre, oui, il est possible qu'il existe des photos de ces conquêtes militaires, comme tu le nommes, dans des collections privées, mais à ce jour, on n'en a jamais vu. Aucun collectionneur privé qui m'a jamais mentionné cette existence pour des photos traitant de la Calédonie. Hein, je parle bien, on se limite au cas calédonien. Par exemple, même des photos de la révolte de 17, à ce jour, on a des photos de Nicolas Ratzel après la révolte de 17, la tournée du gouverneur, les récompenses qui sont données, mais des photos des campagnes, par exemple, pour l'instant, à ce jour, non découvertes. Je dis bien à ce jour, puisque notre travail aux archives, c'est effectivement d'essayer de collecter le plus largement possible et de faire ressortir des choses qui peuvent être encore cachées, mais pas volontairement, simplement non découvertes et qui sont soit dans des collections privées, soit même encore dans des greniers quelque part en France ou ailleurs. Mais à ce jour, non, j'en connais pas, moi.
0: Bon, après, la guerre de sécession, et vous avez tout à fait raison, hein, c'est ces premières photos. Je pense que l'enjeu, il faut comprendre que l'enjeu était certainement très important pour le message qui était porté en soutien ou en contradiction avec ce qui se passait. Je ne suis pas sûr qu'en Nouvelle-Calédonie, cette colonisation qui n'était pas au cœur des enjeux géostratégie français, si vous voulez, on ait mis des moyens pour mettre des photographes, vous voyez ce que je veux dire, mais des moyens techniques pour que ça suive. Et il faudrait d'ailleurs regarder qu'est-ce qui était photographié dans la guerre de sécession. C'est-à-dire, est-ce que c'était des tirs statiques, vous voyez, parce qu'il y a tout le problème de la photo du mouvement à l'époque. On ne courait pas. C'est très tardif hein, de courir après les combattants pour aller faire des photos de guerre. Donc c'est des batailles plus statiques qui pouvaient être prises.
3: Merci, c'était très intéressant. Merci beaucoup à vous trois. Je voudrais revenir sur la question justement de l'après des Ratzel et compagnie, mais surtout du cantonnement et de comment effectivement en témoigner. C'est vrai que après 17, par exemple, on a des dizaines de photos de géomètres. Dans tous les avec les campements de géomètres, etc., etc. Il y a eu une exposition d'ailleurs hein, montée par le gouvernement, le service géologique qui a été faite il y a pas si longtemps que ça. Bon, je suis bien placée pour le savoir, hein, comme vous le savez. Mais ma question, elle est donc on en a beaucoup. Je n'ai jamais vu de photos de géomètres et entendu parler de travail réel de géomètre au Vanuatu. Est-ce que, voilà, donc peut-être qu'il y en a, mais que je n'ai pas vu, ou est-ce que vraiment il y avait une sorte de, ce que témoigne, hein, effectivement, enfin, les travaux d'histoire sur Épi en particulier, hein, avec le rôle absolument décisif d'Higginson, qui va donner la possibilité, en fait, que les Britanniques prennent aussi le condominium, tellement c'était épouvantable avec Higginson de ce qui se passait à Épi. Mais du coup, alors, on est à un moment donné, mais est-ce que ça veut dire qu'il y a eu des géomètres, ou bien que vraiment on mettait les choses en place comme ça ? Merci.
4: Merci pour la question. Oui, en fait, il y avait aussi effectivement des géomètres. Alors, il y a deux choses. D'abord, les photographies pour le Vanuatu, il faut reconnaître qu'elles sont beaucoup moins nombreuses que ce qu'on a pour la Nouvelle-Calédonie. De fait, il y a des fonds beaucoup, nombreux, fragmentés à beaucoup d'endroits. Enfin, voilà, il y a des fonds. Mais globalement, les fonds sont quand même moins fournis, on va dire. Par contre, ce qui est intéressant, c'est que oui, il y a des géomètres, et dans les fonds d'archives des sociétés, la Compagnie calédonienne des Nouvelles Hébrides, la Société française des Nouvelles Hébrides, aux archives d'outre-mer, à Aix notamment, on les trouve, ces géomètres. Et alors, ce qui est très intéressant, c'est qu'eux utilisent la photographie, mais alors, je n'ai pas trouvé de traces de ce qu'ils prenaient en photographie, mais techniquement, ils utilisent la photographie pour trianguler, pour marquer les points. Donc ça, c'est intéressant. J'ai pas réussi à trouver les photographies prises exactement, donc j'ai pas pu développer plus là-dessus. Et on a des, voilà, on a la présence dans les archives de ces géomètres. Donc oui, ils sont importants aussi. Ils sont employés par les sociétés. Et il y en a. Pas partout, peut-être. Je suis en train de réfléchir. Je pense que peut-être dans les premiers temps, pas tout à fait, mais dès que ça s'institutionnalise, quand même, ils sont présents. Après, il y a beaucoup de moments aussi où il y a eu des achats de terres aux limites de propriétés plus ou moins définies, qui pouvaient être mal compris sur la signification exacte de ce qui était échangé, au sens d'un usage des terres, d'un titre des terres, de part et d'autre, sur qui vendait, qui étaient les ayants droit. Donc il y a beaucoup aussi de traces de litiges, voire de conflits autour de terres vendues plusieurs fois par des gens différents, à des gens différents. Donc voilà, après, ensuite les géomètres viennent là, mais oui, il y en avait. Mais de photos, par contre, je n'ai pas forcément vu, en effet.
5: Bonsoir, merci pour votre présentation. Moi, je vais vous parler un peu plus de l'exposition qui a été faite en parallèle. Je pense que c'est une question pour vous trois. C'est vrai que, comme vous l'avez dit, Madame Merde, c'est que chacun ne reçoit pas avec la même émotion les images que l'on voit, parce qu'on n'a pas tous les mêmes récits historiques. Par rapport à l'exposition, c'est vrai qu'elle démontre bien la domination économique, militaire, foncier. Mais est-ce qu'il y a eu aussi, enfin, par rapport à, par exemple, monsieur Pascal Blanchard, qui a fait avec son livre Sexe, race et colonie, une démonstration aussi de la domination des corps. Et il faut savoir qu'il y a aussi l'humiliation des femmes, comme on voit la petite fille enchaînée qui n'a pas voulu respecter le droit du Seigneur, soi-disant. Il y a aussi les hommes des tribus, ou les hommes, par exemple, tonkinois ou asiatiques, qui ont aussi eu... Parce que ce qui m'a choqué, par exemple, c'est qu'il y a eu un quart de femmes pour trois quarts d'hommes, quasiment. Est-ce qu'il y a eu des photos de cette, domination des colons sur le corps des femmes, ou de l'humiliation aussi des hommes mélanésiens par rapport à ce que leurs femmes et leurs enfants ont subi? Aussi, qu'est-ce que je voulais dire, par exemple, au-delà de l'humiliation des corps, des photos dans le contexte mélanésien.
6: Alors, vous citez un ouvrage qui, moi, m'a mis très mal à l'aise, hein, de Pascal Blanchard.
5: Excusez-moi, juste, c'est vrai que le livre de Pascal Blanchard, il me semble qu'il a été enlevé, parce que c'est vrai qu'il faut respecter justement le corps et la mémoire de ces femmes-là. Et il me semble que je trouve ça normal qu'il soit enlevé. Et c'est vrai que vous avez fait preuve de finesse et de subtilité dans votre exposition pour ce cas-là, pour respecter les familles.
6: Oui, il avait fait, même les chercheurs qui y ont contribué étaient très mal à l'aise parce qu'ils ne savaient pas exactement les photos qu'allaient apparaître. Et c'était un livre, je le rappelle, pour ceux qui savent
0: qui ne le connaissent pas, bon, c'était un livre en papier glacé qui coûte très cher. Vous voyez, genre un livre que vous laissez sur votre table de salon, là. Et ça s'appelait « Sexe et colonie », c'est ça ? Avec une couverture très flashy et avec des photos extrêmement pénibles, très dures, quoi. Des photos... vous sortez très mal à l'aise parce que presque vous êtes mis en position de voyeur, quoi. Vous vous retrouvez à lire ça et puis vous vous dites bon, ça va s'arrêter quand, et c'est sur le rapport en particulier aux femmes, mais pas que. Enfin, si, c'est surtout sur le rapport au sexe, aux sexualités dans les colonies et dans ces situations d'extrême dissymétrie, de domination. Et donc ça m'a sensibilisé parce que c'était une des questions, c'est-à-dire la fascination de l'image peut vous mettre dans une position vraiment très très ambivalente finalement, très ambiguë. Et je n'aurais pas fait une exposition entière là-dessus. Et je me suis posé la question. Et réellement pour le pays aujourd'hui. Et donc quand je vois cette couverture là où j'ai réagi, parce que je me suis dit ah non mais maintenant c'est plus possible de faire ça. Et d'autant plus qu'ici, je pense que le d'autant plus n'est pas suffisant, ne justifie pas. Mais disons qu'ici, en plus, c'est des personnages connus, c'est des personnages qui ont des descendants. Et voilà, c'est une vraie question. Pour autant, faut-il cacher ? Ça, c'est aussi une vraie question. C'est-à-dire, qu'est-ce qu'on peut montrer ? Qu'est-ce qu'on ne peut pas montrer ? En tous les cas, je pense qu'il faut obligatoirement réfléchir, obligatoirement être délicat et obligatoirement co-construire si cela est possible avec les familles, enfin en faire quelque chose de l'exposition de cette violence là. Ce qui Sexe et colonies était une entreprise de éditoriale, quoi. C'est ça quand même, hein. Donc au prix de pas se soucier de que sur ces photos qui étaient toutes pires les unes que les autres, il y avait des gens et puis des familles derrière.
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4: Juste pour compléter un peu, c'est vrai qu'on s'est posé beaucoup de questions. Il y a plusieurs photographies qu'on a décidé de ne pas mettre. Voilà, ça a été aussi des choix chaque fois. Et peut-être, je reviens sur cette idée que la mise en série parfois témoigne aussi de la violence, mais tout en restant peut-être individuellement pour chaque image plus respectueuse. Ça a été cette voie-là finalement qu'on a choisi de prendre. Je ne suis pas sûre qu'il y ait une bonne réponse. En tout cas, une réflexion à mener. Et elle n'est probablement pas parfaite sur ce qu'on montre ou ce qu'on ne montre pas. Mais en tout cas, y réfléchir et... Voilà.
9: Tout d'abord, je voulais vous remercier pour cette conférence et cette exposition. Et ensuite, je voulais aussi rebondir sur cette question de la violence, et notamment celle qui est associée à ces photos dans les textes, donc tout le commentaire et le paratexte. Donc, je voulais savoir comment vous avez choisi aussi de le traiter, ces commentaires. Comment vous êtes positionné par rapport à ça, et par exemple avec l'usage de certains termes comme celui de Popiné par exemple, qui me semble est aussi beaucoup remis en question aujourd'hui. Si pour vous le texte est à traiter à part égale avec la photo ou aussi séparément, ou voilà.
4: Pour les textes, on a essayé de rester, je dirais, de manière générale, le plus juste dans la description des contextes. Alors ça, je le dis de manière vraiment générale pour les textes. Et ensuite, d'utiliser vraiment et de donner à voir, quand on utilisait les légendes de l'époque, là en l'occurrence Popiné c'est le cas, il y a des guillemets. Et on a essayé vraiment d'utiliser crochet, guillemets, pour contextualiser au maximum ce qu'on donne à voir, à savoir quelque chose qui est donné comme ça, légendé comme ça, mais souvent entre crochets derrière, on peut avoir d'autres choses qui viennent compléter. Donc ça a été aussi le choix fait pour ne pas non plus cacher, en réalité. La manière dont ces photographies, elles ont, avec leurs textes et avec des textes, pu être utilisées, pu circuler, et constituent des documents intéressants pour l'histoire, non seulement par l'image qu'elles montrent, mais aussi parce que ce qu'on en a fait et ce qu'on en a dit à certains moments. Voilà.
0: Oui, le terme popiné, il n'est pas de nous, hein, je le précise. C'est pas nous qui le disons, c'est entre guillemets, et c'est le commentaire d'un frère, d'un des frères Rim. Oui. On est évidemment, le terme indigène aussi est mis entre guillemets. Enfin, d'ailleurs, on ne l'utilise pas en fait dans les textes paratextes. On n'utilise pas le terme. Oui. Qui est historique, quoi, qui est marqué historiquement.
10: Oui, bonsoir et merci à vous trois pour cette conférence. Juste une question qui concerne vous, bien sûr, et qui concerne le CCT, c'est que cette exposition, j'ai entendu que vous la donniez au CCT, donc merci beaucoup, parce que la Calédonie en a besoin, surtout en ce moment. J'espère que les gens réalisent ça, que c'est pas évident de faire ce que vous avez fait et puis de donner une exposition comme ça à un centre culturel. Mon autre question, c'est, enfin ma question principale, c'est, j'imagine que l'éducation nationale doit être, vous devez être submergé par toute cette l'éducation nationale doit se jeter là-dessus, je suppose. Ça, c'est les premières questions. Donc, savoir si déjà l'éducation nationale vous a contacté ou vous contactera, ou vous, enfin, bref, pour avoir un peu plus d'informations là-dessus. Et la chose que j'aimerais savoir, c'est vous allez partir, vous allez quitter le territoire à un moment donné, puisque vous n'êtes pas d'ici, vous l'avez dit au départ. Cette exposition, elle a besoin d'être guidée. Et comment est-ce qu'elle sera guidée? Alors ça, c'est une question peut-être au CCT, parce que si les écoles vont venir vous voir, ou les lycées vont venir vous voir, peut-être qu'il y aura besoin d'avoir une compréhension de cette exposition. Moi, je suis venu le premier jour, comme vous l'avez ouverte. Hein, merci beaucoup pour l'invitation. Et maintenant, j'ai une autre vision, quoi. Je veux dire, c'est complètement différent. Ma vision est la vôtre. Et on a besoin de ça pour comprendre un petit peu cette exposition. Donc, comment ça va se faire à partir de maintenant? Parce que c'est bien d'avoir une expo, mais c'est juste pour regarder des photos. Quand on va dans un musée regarder des tableaux, si on ne les comprend pas, ça ne sert absolument à rien. Donc, voilà, si vous pouviez m'éclaircir là-dessus.
0: Alors, merci pour ces deux questions. Je me permets de répondre, puisque pour ce qui est de l'éducation nationale, nous avons le plaisir d'accueillir des professeurs dans la salle, donc qui sont venus. Il y a des classes qui sont venues, donc des profs qui ont fait preuve de volontarisme, qui vont, donc on a reçu Docamo, on va recevoir Dikukewe, donc je fais des visites guidées. Bon, ça c'était un peu parce que Marie est au Vanuatu. Pour l'instant en vision, donc c'est mon travail. Je constate juste que j'ai alerté, évidemment, dès que je suis arrivé, le vice-rectorat, l'inspection académique, même la représentante de l'enseignement au gouvernement, et que je n'ai eu aucune réponse de ce côté-là, et qu'aucun message d'encouragement n'a été fait. Alors je m'en étonne parce que en fait l'exposition couvre le programme de première, et surtout le programme adapté. Il pourrait être très utile dans le programme adapté et elle pourrait être très utile dans le programme de quatrième. Et que l'adaptation des programmes, c'est une compétence transférée et c'est un travail qui a été initié par le local depuis 40 ans. Donc en 2026, on devrait être... effectivement, ça pourrait être utilisé comme matériel pédagogique et je constate avec plaisir que des professeurs sont conscients de ça puisqu'ils sont soit dans la salle, soit ils vont amener leur classe. Donc je n'en dis pas plus pour pas dire autre chose. La deuxième chose que vous soulevez est très intéressante et effectivement on fait don de l'exposition, c'est-à-dire on l'a installée en salle Kavitara. Il y a une demande pour qu'elle parte à Yengyen. Cette exposition, vous avez vu, c'est pas des photos originales, c'est pas des documents très précieux originaux. C'est finalement une exposition légère qui a été fabriquée comme ça aussi par un manque de budget. Vous voyez ce que je veux dire, c'est-à-dire que les contraintes budgétaires nous ont amené l'inventivité et la légèreté, donc à proposer des photocopies de très bonne qualité sur papier bambou, hein, c'est pas, mais avec un travail, enfin avec une reprise de ces photos, qui les originaux sont dans les archives au chaud et peuvent voyager et peuvent être reproduites. Donc cette exposition a vocation à faire une itinérance ici, dans le pays, et on l'espère jusqu'à Port-Vila. C'est pourquoi c'était important pour nous de la donner. Et ma foi, si on devait repartir sur une nouvelle présentation en France hexagonale, eh bien, il faudrait retrouver de l'aide pour refaire le fond de l'exposition, mais qui n'est pas inatteignable. Hein. C'est, enfin, vous voyez, il faut repartir. Les papiers numériques, enfin, les tirages numériques, on les a, quoi. Donc ça, c'est une première chose. L'accompagnement, ben, le CCT là, a organisé au moins des enregistrements de visites guidées, etc. Et surtout, on va essayer, moi, ça serait mon souhait, c'est de poursuivre un partenariat pour d'abord fabriquer avec Christophe et Marie une section dédiée au lieu où elle se déplacera. On n'a pas pu le faire sur Nouméa, ça aurait été très intéressant d'ailleurs, hein. De faire une section dédiée, les gens d'ici, par exemple, sur Nouméa, le Nouméa de l'époque. On n'a pas eu le temps. Là c'était on ne pouvait pas le faire. Surtout que les photos demandent une restauration. Vous voyez, ce n'est pas des photos comme ça de mise de. Voilà, elles sont restaurées, améliorées, pour enlever toutes les taches du temps, l'humidité. Enfin, voilà, c'était. Donc, en fait, elles sont rendues dans leur fraîcheur presque. Ça demande un travail, c'est ça qui demande le plus de travail au fond. Et donc on a un partenariat qu'on aimerait bien mettre en place avec le CCT et nos laboratoires. Donc on verra si c'est possible, on l'espère, pour continuer en fait l'accompagnement. Et après, pour l'accompagnement de contenu, ben, j'espère laisser derrière moi aux agents de médias d'ici la possibilité d'intervenir. Qui t'a accompagné autrement à un autre séjour, mais on a laissé, en tous les cas, on a enregistré à plusieurs reprises.
11: Moi, j'avais une petite question, parce que tu viens d'évoquer le traitement qui a été fait sur les photographies originales, qui est un travail très conséquent, très minutieux, qui peut parfois conduire d'ailleurs à une sorte de glamourisation des clichés, mais ça c'est un autre débat. Et je voulais savoir pourquoi, parce que j'ai vu qu'il y avait donc certaines photos qui avaient été présentées dans leur jus, alors que dans l'exposition, c'est la version upgradée, si je puis dire. Est-ce que ce choix, il a été réfléchi, ou c'est un hasard ?
4: Ben, je vais peut-être répondre sur d'abord le travail, et je voudrais aussi citer le nom de la personne qui nous a aidé pour le faire, ce travail qui s'appelle Raphaël Gravagna, qui a été vraiment très précieux dans la collaboration pour la production de cette exposition. Et alors, l'idée de la restauration et du nettoyage de certaines photos, ça a été une idée très réfléchie et une idée très discuté aussi, à savoir jusqu'où on va et pourquoi. Donc il s'est agi de produire des photos qu'on rendait dans une forme de lisibilité pour un propos historique, mais sans forcément supprimer l'ensemble des traces du temps non plus. et surtout en faisant le choix également de garder des contours, des textes, des cartons sur lesquels sont marquées des choses, donc pas se concentrer seulement sur l'image, mais essayer de montrer dans la mesure du possible aussi la matérialité des supports. Donc ça, si vous regardez dans l'exposition, ben, parfois, vous allez voir des taches, des choses qui sont gravées. Et c'était volontaire de garder aussi ces traces du temps-là. Donc il y a eu un niveau, on va dire, de restauration réfléchie et discutée avec Raphaël Gravagna, qui nous a aidés à produire les images. Encore une fois, avec cette idée centrale de la lisibilité, de pouvoir en rendre la lisibilité parfois pour des images extrêmement, extrêmement abîmées, et qui pourtant étaient très riches dans ce qu'elles pouvaient permettre de dire historiquement.
11: Alors, excusez-moi, mais je vais quand même rebondir sur cette question. Parce que ma question, elle portait précisément sur cette photo absolument magnifique, lieutenant Servant, pas lieutenant Servant, ça on a compris, mais effectivement, la cantinière, le deuilleur. Le deuilleur, quand on le voit dans l'exposition, il est fabuleux, quoi. Et effectivement, la photo qui a été montrée tout à l'heure est celle que j'appelle dans son jus, qui n'a rien à voir, qui ne permet pas la lisibilité dont vous parlez. C'est pour ça que ma question, elle portait plus précisément sur pourquoi vous avez utilisé cette source de départ et non pas la photographie nettoyée. C'était ça ma question. Pardonnez-moi si je me suis mal fait comprendre.
2: Dans le diaporama, là, le but, c'était de montrer effectivement la photo dans son jus, telle qu'elle est conservée à l'heure actuelle. Et c'était de montrer la planche d'album complète également, avec toutes les annotations successives qui avaient été portées, et donc qui contextualisaient plus ou moins justement la photo. Mais l'intérêt, c'était effectivement aussi de montrer les outrages du temps que subissent les tirages, même les tirages fin 19e qui sont assez stables, qui malheureusement ont souffert littéralement. Et dans le cadre d'une exposition, effectivement, toujours un petit peu intéressant d'arriver à les upgrader un petit peu pour en faire ressortir le contenu complet. Sans gommer, comme l'a dit Marie, complètement les aspérités, puisque le but, c'est pas de montrer quelque chose de parfait. Il faut montrer que c'est un document qui a, là en l'occurrence, c'est une photo qui a 140 ans quasiment, et qui est quand même dans un état de conservation bon par rapport à certaines, même postérieures.
12: Bonsoir et encore merci pour cette présentation. Moi, je vais me présenter devant vous, avec toute l'humilité dont je suis capable, même si je me tiens droite, pour vous poser cette question. Vous nous avez présenté beaucoup de choses qui soulèvent plein de réflexions. Et je vais garder le « nous » pour poser la question, parce que je voudrais savoir, nous, maintenant, là, on est là, on n'est pas très, très nombreuses et nombreux, mais on est là, qu'est-ce qu'on peut faire avec tout ça ? Qu'est-ce qu'on peut faire maintenant pour avancer avec le moins de violence possible, si c'est possible, et s'il doit y avoir de la violence, pour la traverser autrement ?
0: Alors, bon, ben c'est une... j'ai pas de réponse, hein. J'ai pas directement une réponse. Ça serait pas possible, ça serait tout à fait déplacé de ma part, d'ailleurs, puisque... je suis un nous éloigné. Alors pourquoi je vous dis ça ? Je suis un nous éloigné parce que je suis française de nationalité, donc évidemment le pays il y a un nous éloigné, un cercle concentrique si vous voulez, puis il y a un pays ici avec un nous rapproché. Et je fais pas partie de cette histoire directement. Moi je dirais que c'est pour ça que j'ai insisté et que je reviens là-dessus, hein, sur les usages de l'histoire. C'est pour ça que j'ai insisté, et j'insiste en tant qu'historienne, je le fais, pour que le discours soit au plus juste, parce que la façon, le fait de renvoyer, d'explorer ce passé, ça donne des éléments sur le pays dont vous héritez, tous, ensemble. Où, je le répète, le « nous » des anciens n'était pas un « nous ». Il n'y avait pas de nous et il n'y avait pas de volonté de construire un nous. C'est nouveau, ça. C'est maintenant qu'il y a une volonté et on le comprend bien. Et c'est toute la difficulté quand on est adossé à un pays où le pacte politique originel n'était pas un nous. Enfin, il y avait des sous-nous. Les nous, c'était, comme disait Marie, les colons. On s'occupait que des colons blancs aux Nouvelles Hébrides. Les autres n'avaient pas de nom, pas d'existence. Ici, voilà. Donc, c'était le monde de nos aïeux. Hein. Enfin, je veux dire, par ailleurs, il n'y a pas de. On n'est pas responsable de ce qui s'est fait dans le passé. On n'a pas de responsabilité directe. Mais on a une responsabilité de la façon dont on le raconte. C'est pour ça que je suis extrêmement exigeante. Je reviens là-dessus, en particulier sur nos représentants, parce que le fait de raconter ce passé vous donne les moyens de penser le présent et de penser l'avenir. Et je le dis pour la Calédonie, comme je pourrais le dire pour plein d'autres situations en France hexagonale. Et entre autres, la relation avec l'Algérie, par exemple. Et dans les écoles et les lycées, vous avez énormément de descendants de ces communautés, enfin de cette histoire-là. Or, on ne raconte pas leur histoire de la même manière. Donc, ce que je me dis, c'est que dans l'effort, dans les processus de réconciliation qu'on a pu voir émerger, alors je pense à l'Afrique du Sud, je pense à la Nouvelle-Zélande qui a travaillé son passé, hein, parce que il y a eu quand même le tribunal de Waitangi, et l'idée, c'était, on a fait appel à des historiens, dont un collègue à moi, qui s'appelait Alan Ward, qui est mort maintenant, mais qui a participé au tribunal de Waitangi pour refaire l'histoire. Et c'était des histoires, les Maoris apportaient leur histoire, chacun, bon voilà, donc ça a été très pris très au sérieux. Les résultats, après, on peut les évaluer positivement. Mais ce que je veux dire, c'est que cet effort historique, il permet de penser quelque chose qui est l'ordre de l'apaisement, justement, et de pouvoir procéder à le dépassement du passé. Sans cela, il suinte en permanence. Je vous dirais une chose, c'est que d'une certaine manière, c'est presque comme en psychanalyse, quoi. Vous pouvez ne pas soigner hein, l'origine, et puis ça reviendra par tous les... Donc, ça ne règle pas la question, toutes les questions du pays, ça c'est évident. Ça pose cette importance d'une sorte d'histoire prise dans un modestement et avec beaucoup d'humilité, donc il ne s'agit pas de forcer les mots, mais une sorte de thérapie. Comment l'histoire peut être thérapeutique quand elle est saisie dans sa complexité et dans son rapport au plus juste? Parce que tout le monde peut alors s'y reconnaître dans ses forces et ses failles, puisqu'il n'y a pas... c'est pas si simple, hein, quand on rentre dans les complexités de l'histoire. Donc, celui que je travaille, que j'ai travaillé avec des jeunes issus de ces histoires compliquées, issues de la colonisation, c'est ma seule proposition, mais vous comprenez, parce que, évidemment, après, il y a d'autres volets où les choses doivent être pensées. Mais ce passé sur lequel vous êtes adossé doit être juste. Et je le dis... pas uniquement pour la Nouvelle-Calédonie, je le dis au Parlement français. Or, il y a eu des narratifs historiques qui étaient dans le déni de cette histoire. Et il n'y a pas si longtemps, en 2024 en particulier. Donc, parmi des hommes politiques de chez nous, qui ignoraient tout d'ailleurs des 40 dernières années, enfin, ils étaient jeunes, hein. Donc en 84, ils n'avaient pas de mémoire, parce qu'ils étaient dans les langes, et qui n'avaient pas de culture historique. Alors que il y a eu des moments où le monde politique s'est saisi d'une culture historique pour se dire « Oula, il faut faire attention ». Voilà, on part de cette histoire, on part de ce narratif. Vous voyez ce que je veux dire? Et si le narratif historique est mal placé ou biaisé, ça ne peut pas le faire. Je pense que ça met... alors ça peut donner du lieu à du silence pendant un moment. Mais ça ne va pas, quoi. Je ne sais pas si j'ai répondu. Hein. Vous avez une question qui... Je peux juste apporter ce que je peux apporter.
13: À l'instant, vous avez pu suivre de larges extraits de la séance de questions-réponses avec le public du CCT dans le cadre de la conférence d'Isabelle Merle, Marie Durand et Christophe Derlieu. C'était le 11 juin dernier dans la salle CCA du CCT. Et puis sachez que l'exposition temporaire « Vivant colonie, l'expérience coloniale photographiée » en Nouvelle-Calédonie et au Vanuatu entre 1874 et 1955, dont il est question dans cette conférence, reste visible jusqu'au 2 août prochain en salle Kavitara au CCT. Et pour ceux qui le souhaitent, sachez que l'intégralité de cette séance de questions-réponses avec le public du CCT et la conférence à trois voix correspondantes sont audibles dans le catalogue de la médiathèque sur le site du Centre culturel de Chibaou. Et puis quant à moi, il ne me reste plus qu'à vous donner rendez-vous à la semaine prochaine pour de nouvelles actualités des départements de la DCK CCT sur Radio Didou.

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0: vous avez pu suivre auparavant la rediffusion de votre émission, les rubriques de la DCK du Centre Culturel de Tchibaou. Rendez-vous est pris pour mercredi prochain pour une autre diffusion et la rediffusion, bien entendu, jeudi matin. Mais pour l'instant, on vous invite à nous rejoindre sur le 36-70-01. Vous avez un anniversaire à souhaiter. Eh bien, n'hésitez plus, faites-le en direct, en live, à nos côtés. Et nous avons une première personne en ligne, Djido Radio, bonjour.
1: Bonjour, mesdames.
0: Beau Zoussin.
1: Mouyahi.
0: Oh, Mouyahi, et toi?
1: Ça va.
0: Ça va.
1: Le message à... celui qui est sur nous en ce moment,
0: oui.
1: C'est Wako, du côté de Babouton, avec Yves SMK. Voilà. Et puis, on sait qu'ils sont intelligents, Léa et Jeanne, bon courage à eux. Et puis, on m'a dit à l'équipe du Fan numéro 1. Au Kimekot, Fia, Kimer, et Etienne Madame, dans le milieu. Voilà. Et puis, à la fille à Soudier, à Témala, et à Téguier, et à M. Laurent Damari, et sa femme est pour. Et un capoin, capoin, et Pamela, capoin. Et puis, monsieur, il faut un poireau à Titarama. Voilà. Il y a la fille, la qui du sang avec lui. À mon avis, la qui est publique. On va voir la copine des enfants. Et puis, à taper Sierra à Namé. À l'équipe de Noël, à Macao. À mon avis, à Sierra Pubi.

0: Sans oublier un film, André. Et Wasako. De l'Est du Rwanda. Ça, c'est de la part de l'Est qui a brûlé. Et bon courage à toi.
1: Olé Thibault.
0: Et puis, voilà, bonne journée.
1: À toi aussi, je te souhaite un bon courage.
0: Olé.
1: Et puis, fais bien les bêtes à nous, hein.
0: Ça, oui. on a oublié de travailler parce que maintenant, il n'y a rien.
1: Ben voilà, voilà. Comme ça, elle est bien en train de s'amuser. Puis hein, quand elle va revenir à la tribu, là, ben, elle va s'occuper d'eux.
0: J'espère qu'elle va pas être fatiguée.
1: Olé Tatarouache, mon beau.
0: Olé, merci et bon courage à toi.
1: Bon courage à toi, bonne journée. Olé Tilanahé.
0: Olé.
1: Olé. Allez, bisous.
0: Bisous, bisous.

0: Le standard 367001 pour vous qui venez de nous rejoindre. Et nous avons une autre personne en ligne, Jido Radio, bonjour.
1: Bonjour.
0: Ah, c'est moi le roi, Tchabéoulay.
1: Moyani.
0: Ah oui.
1: Ben, je peux faire un petit coucou à tout ma petite famille à l'époux.
0: Oh.
1: Awane, oui, ma belle. Isa, Lisa, ton père, ma fille, ton père, vive ma fille, le fils et sa foi. Ça, vous, vous, vous, vous, vous, vous, vous, vous, vous, et puis tous mes filles, Jacqueline, qui aime son père médical, et puis à tous mes petits apatrianos, à France aussi. Ah ben, je peux chanter pour mes petits apatrianos.
0: Ah, mais oui, avec grand plaisir. Yahuna Djeyabo.
1: Ah oui. Kola maba, kola la la, ma petit jeho.

0: Olé, Spanjouat, olé,
1: le courage à vous.
0: Olé, ti. Olé, ti, la nekai nima. Kaza.
1: Alani, aladi. Eladi, vendredi, lany.
0: Vendredi, lany.
1: Wami, lany.
0: Kaloy.
1: Yana, lany.
0: Lany, ame, olé, ti, atchakouat.
1: Merci beaucoup.
0: Tout simplement magnifique.

Alors vous aussi, vous pouvez redonner une petite chanson. Hein. Ah ben, c'est pas interdit, au contraire, c'est autorisé. Tout comme Mamie Simone. Ashwerwatch, s'il nous écoute. Un coucou particulier à ma cousine Néoula du côté de Auteuil. Parce que tu vas encore me chambrer, tu vas encore me dire mais tu penses même pas à ta sœur. Et ben voilà. Gros bisous à toi, ma frangine. Je te souhaite une bonne journée.

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Les garçons, vous allez les retrouver demain. 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

8h45, sachez qu'à 9h, vous allez retrouver le Flash Info. 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

0: Et ça, Dwing Dwing au standard Jido Radio, bonjour.
1: Bonjour, ça, que dit moi, Yari?
0: Bonjour, ça, Yewa.
1: Bonjour. Bonne journée à toute la population de Mélone, surtout la famille Oegei, du côté de Ro, et Nouméa, et Royatilem. Et toute la famille Naoro, Gazé, Okouad, Piepé, Ihoé, Passir du côté de Oudoumel et du côté de Mou. Et pour ma belle famille, du côté de mon mari Félix, de Boussa, et voyez un morceau de Florent, raconte, Fanny, pourquoi t'es comme ça, pourquoi tu fais ça, pour mon mari Félix, on va aller à la fin. Ainsi à toute la population de Bouraille et l'association de l'âge d'or de Bouraille et toi et puis bon maman et moi j'arrive à vous et bon courage et bon début de semaine et la lumière et on les fait à travailler. Et toute la petite famille Oegé du côté de Natchaou. Avec la haine, mais on les
0: Oleti Yewa.
1: Oleti.
0: Oleti Atahuat.
1: Oleti Atahuat.
0: Bonne journée.
1: Bonne journée.
0: Olé.
1: Olé.

0: Et un autre appel que nous prenons sur le réseau. Djido Radio, bonjour.
1: Bonjour. Alors moi, c'est juste avoir le titre du morceau que vous passez souvent là.
0: Ah, Adong. Adong.
1: Adong.
0: Oui, A-D-O-N-G.
1: Ah, ok, merci. Maintenant, ce sera pour passer aussi une excellente journée à Marie Louépin. Et puis à toute la jeunesse de PSK, d'arrêter de faire des bêtises. Et puis, bonne journée à eux.
0: Merci beaucoup.
1: Merci, bonne journée à vous.
0: Bonne journée à vous, Letty.

0: Et ça dwing dwing encore au standard. Gido Radio, bonjour.
1: Bonjour mesdames.
0: Ibanez, comment vas-tu?
1: Ça va très bien, merci.
0: Quel plaisir de t'entendre.
1: Et vous, du côté de Aymoun?
0: Eh bien, nous, ça va, malgré un temps grisâtre, mais ça va. Le moral...
1: Ah, nous, le soleil, il est là.
0: Ah, bon, ben écoute, envoie-nous un peu de soleil, s'il te plaît.
1: Ok, je vous envoie dans 5 minutes.
0: Ok. Puis tu nous l'envoies aussi dans le carrail, hein?
1: C'est ça.
0: On t'écoute, Ibanez, je suis toute seule aujourd'hui, alors on t'écoute. Ah,
1: ben c'est ça. J'entends personne à côté, là.
0: Oui. Ah, ils ont déserté, les garçons.
1: Ah, abandonne poste.
0: Vas-y, Valès.
1: Moi, comme d'hab, bonjour à la population de Vox.
0: Oui.
1: La tribu de Oudjou. La famille Wabelle Oudjou, là, ça vous n'y a rien. Quoi, quand même. DJTT1. Du côté de Webuyo, la famille Gounébodjan, voici les Moala, Jekon, Djianaï, Mégué. La petite famille Djemene du côté de Neyot. Les familles Cypré, Washington, Waheo du côté de Némoné. C'est le mélange des enfants et des petits-enfants. La petite famille Couillé du côté de Ponérewain. La petite famille Boucho du côté de Ika Boucho. Bonjour à papa et maman. Bonne journée à vous. Bonne journée et bon courage à ceux et celles qui sont au taf aujourd'hui. Surtout à monsieur Chaounian du côté de Pouya avec ses collègues. Bon courage. Bonne journée à toi. Bon courage à monsieur Rémi Villa du côté des éoliennes de Roudjo. Bon courage avec tes collègues, bon courage à tout le monde, surtout à nos enfants qui sont à l'école. Je leur dis bon courage et bonne journée encore. C'est celles qui sont à la maison, on dit toujours des blagues chômeurs, mais voilà, il y a toujours quelque chose à faire à la maison. Je vous dis encore bon courage et bonne journée encore.

0: Surtout à nos malades. Je leur dis un bon rétablissement et bon courage. S'ils sont dans les hôpitaux, dans nos tribus, dans les foyers, ben, je leur dis bon courage et bon rétablissement à tous. Surtout à vous deux, à vous, du côté de Aymon, Radio Dido, ben, merci beaucoup pour l'émission. Voilà, malheureux, parce que voilà, les deux collègues ne sont pas là, ben, je vous encourage encore. Merci beaucoup pour l'émission. Parce que voilà, à travers cette émission, ben, on peut s'exprimer, s'encourager les uns et les autres. Ben, je vous dis encore un grand merci. Bonjour aux filles du côté des écoles, du côté de Padaout. À Laetitia, Sophie et Adèle, bon courage à vous. Bonne journée avec les enfants. Du côté de Témala Willis, les filles de Témala, ben, bon courage à vous aussi avec les enfants. Mes filles du côté de la grande école, ben, merci encore et bon courage encore avec les enfants. Surtout, je vous dis toujours bon courage avec les enfants. Malgré qu'il y a des hauts et des bas, on dit bon courage. Toujours bon courage. On s'encourage dans le travail. Surtout, merci à vous deux. À vous deux ou trois. Ben, malheureusement, ils ne sont pas là, les deux collègues. Merci beaucoup pour les questions et bon courage encore pour la suite, pour le travail. Et je dis encore un honneur à tous nos pasteurs qui ont pu partager la parole tous les matins à la radio, tous les mardis. Et tous les dimanches, dans chaque commune, je leur dis un grand merci. Merci pour la parole. C'est avec grand plaisir que j'écoute la parole tous les matins. Ils nous donnent du courage. Avant d'aller au travail, on écoute la parole. Ben, voilà. Ils nous donnent du courage pour aller au travail. Merci beaucoup à tous les pasteurs qui ont partagé la bonne parole. Merci encore. Et bonne journée encore à tout le monde. Et que Dieu puisse nous bénir encore ce matin, que nous protégeons, que nous gardons encore jusqu'à ce soir. Avec nos enfants, avec nos femmes, là où on est, ben, je vous dis bon courage à tous. Surtout à l'animatrice, bon courage à toi. Bon courage pour l'artiste. Et que le Seigneur puisse te voir avec toi. Il nous donne encore la force, il nous donne encore la bonne voix pour qu'on puisse t'écouter à la radio encore. Ben, merci et longue vie encore avec le Seigneur. Ben, merci.
1: Merci Chouen Yacom Ivales.
0: Merci Chouen Yacom. Si ton bureau d'avis n'a ni morceau, Léon. N'oublie pas mon morceau.
1: Yes.
0: Et je dis bon courage encore à ma belle-sœur du côté de Godrion. Elle se reconnaît pas avec sa mari. Ben, bon courage encore. Ben, merci. Merci Chouen Yacom.
1: Merci Chouen Yacom, Ivales. Bonne journée à toi.
0: Merci. Merci Chouen, qu'à Naïmoué.
1: Naïmoué.
0: Oui.
1: Et bien voilà, c'est avec Ivales que nous clôturons cette émission Didi Live. Merci à toutes les personnes qui ont pris le soin de nous appeler. Force et courage à vous. Plein de bonnes vibrations positives. Et votre émission Didi Live que vous allez retrouver demain matin en compagnie d'Alex et de l'ami John.

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3: Oui, bonjour à tous. Le congrès de la Nouvelle-Calédonie se réunira le mardi 21 juillet pour examiner la proposition de délibération fixant le nombre de membres du prochain gouvernement. Conformément aux dispositions de l'article 109 de la loi organique, cette étape constitue un préalable obligatoire avant l'élection du 19e exécutif qui devra intervenir au plus tard le 31 juillet. Déposé ce mercredi 15 juillet par la présidente du congrès, Virginie Rufnak, la présidente de la commission permanente, Velma Falaheo, ainsi que les présidents et vice-présidents des groupe politique représenté au sein de l'hémicycle, Pierre Chanel Tutigoro pour le groupe Kanaki NC, Naya Wateu pour les loyalistes, Valentine Rissouquet pour le groupe Uni et Jordan Courteau Rassemblement. Depuis l'installation des nouveaux conseillers provinciaux le 3 juillet, le 18e gouvernement en place depuis le 7 janvier 2025 assure uniquement l'expédition des affaires courantes. L'adoption de cette délibération ouvrira donc la voie au dépôt des listes par les groupes politiques. Chacune devra comporter 14 candidats. Une fois élus, donc, les membres du 19e gouvernement devront se réunir sous convocation du haut-commissaire dans un délai de 5 jours afin de désigner un président et un vice-président. En raison de l'accord de gouvernance conclu entre les loyalistes, le rassemblement et l'éveil océanien, eh bien, le nom de Milakulo Tukumuli est pressenti pour la présidence. Le maire de la commune de Marais informe la population qu'en raison d'un blocage au centre d'enfouissement technique de La Roche, le service de collecte des ordures ménagères est suspendu jusqu'à nouvel ordre. Le maire et l'ensemble des services municipaux vous présentent les plus sincères excuses pour les désagréments occasionnés par cette situation. Et puis, lisez, publie les résultats et l'indice des prix à la consommation pour le mois de juin 2026. Après une progression modérée, en mai, l'inflation s'accélère et atteint plus de 0,8% sur un mois. Cette évolution est principalement liée à la forte hausse des prix de l'énergie dont l'indice augmente de 5,7% sous l'effet d'une nouvelle augmentation des carburants, plus de 9,6% pour l'essence et plus 14% pour le gazole. Les prix des services progressent de 0,2% en raison notamment de l'augmentation des tarifs du transport aérien international et de l'hébergement hôtelier. Le prix de l'alimentation enregistre également une hausse de 0,2% portée par plusieurs catégories de produits, tandis que les produits manufacturés reculent de 0,3%. Sur un an, l'inflation s'établit à plus de 0,9%. L'ISE souligne que les ménages les plus modestes sont légèrement moins concernés par cette évolution. Leur indice augmente de 0,5% en juin et de 0,7% sur un an. Du sport, 6 jeunes rugbyman calédoniens s'apprêtent à franchir une nouvelle étape décisive dans leur parcours sportif. Après 2 années passées au sein de la filière d'excellence de rugby du Pacifique, ils rejoindront dans les prochaines semaines des clubs professionnels de France pour poursuivre leur formation vers le haut niveau. Une réussite totale pour cette promotion du pôle calédonien qui affiche à 100% d'intégration dans des structures professionnelles, un résultat salué par l'encadrement comme par la famille. Et dans la région, Vanuatu lance en 2026 un projet pilote de drones pour améliorer l'accès aux soins et renforcer la réponse aux catastrophes. signé le 13 juillet entre la GX Foundation et le ministère de la Santé. Le programme prévoit l'acheminement rapide de produits médicaux vers les zones isolées et l'usage de drones pour la reconnaissance post-catastrophe. La fondation fournira les appareils et formera des équipes locales afin de développer une expertise nationale. À l'issue de l'année de tests, une évaluation décidera d'une éventuelle extension du dispositif présenté, eh bien, comme un futur modèle régional de résilience face aux crises climatiques et sanitaires. Vanuatu, toujours le pays qui veut porter devant une instance internationale le différend qui l'oppose à la France sur les îles Matthew et Inter, après l'échec des négociations du 30 juin. Le gouvernement estime que seule une décision juridique internationale peut trancher cette souveraineté disputée depuis plus de 40 ans. Les autorités vanuatoises dénoncent une posture coloniale de la France, tandis que Paris réaffirme sa position. L'enjeu porte aussi sur une vaste zone, une ZEE potentielle de 350 000 km². Et puis enfin, pour refermer ce flash Coupe du Monde 2026, l'Argentine, eh bien, disputera dimanche sa 7e finale de Coupe du Monde, la 2e consécutive après avoir renversé l'Angleterre dans les toutes dernières minutes, 2-1, mené jusqu'à la 97e minute. L'Albi Céleste a encore échappé au piège, comme lors de ses précédents matchs à élimination directe, pour s'offrir une nouvelle chance de décrocher une 4e étoile face à l'Espagne à New York. Pour l'Angleterre, c'est une immense déception. Les Three Lions, tout proche de retrouver une finale mondiale, devront finalement jouer le match pour la 3e place samedi, donc dimanche matin pour nous, contre l'équipe de France. Une rencontre qui marquera le dernier match de Didier Deschamps à la tête des Bleus, eux aussi en quête des podiums après leur élimination en demi-finale face à l'Espagne. Voilà qui referme ce flash, chef. Bonne journée à tous.
0: Merci Naïd. Le prochain rendez-vous, c'est à 11h30 pour les titres et 12h pour l'édition complète de la mi-journée. N'importe quoi, interprété par Florent Pagny.

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1: Omar, prêt ?

0: Une discipline sportive arrivée il y a 3 ans sur les territoires, une discipline qui est le Congo Jumps. Quels sont les bienfaits de cette discipline sur la condition physique, cette discipline qui améliore la capacité cardiovasculaire, qui brûle également les calories, qui tonifie les muscles des jambes, des fesses et des hanches, qui travaille les abdominaux, qui améliore la posture. Et pour cela, eh bien, nous accueillons avec nous pour inviter Madame Virginie Gélibert. Madame Virginie Gélibert, coach du Congo Jumps. Virginie, bonjour et merci d'avoir accepté notre invitation sur Radio Jido.
1: Merci, bonjour Kenji, merci à vous de m'avoir invité.
0: Alors Virginie, on parle de Congo Jumps.
1: Oui.
0: Ça fait 3 ans que tu es arrivée avec sur le territoire.
1: Oui,
0: et
1: c'est ça.
0: Ça consiste à quoi ?
1: Alors, le Congo Jumps, à la base, c'est un concept de fitness qui se pratique avec des chaussures à rebond. Donc, c'est un peu comme du step, voilà, ou de l'aérobic, avec ces fameuses chaussures qui réduisent 80% des impacts au sol. Voilà, donc on fait une petite chorégraphie sur de la musique sympa, ensoleillée.
0: On est dans le Pacifique.
1: C'est ça, tout à fait.
0: Alors, comme je le disais en introduction, pratiquer du Congo Jump améliore la capacité cardiovasculaire, est-ce que c'est ça ?
1: Oui, tout à fait. Donc comme je disais, la première chose, ça réduit 80% des impacts au sol. Avec le système de chaussures, avec ses deux plaques et ses élastiques, donc c'est le seul système qui est homologué au monde, c'est Congo Jumps, les chaussures. C'est un peu comme le même système des prothèses, vous savez, pour les handicapés, les lamelles, là, quand les amputés courent, là.
0: Oui.
1: C'est exactement le même principe. Donc, il n'y a aucun souci pour les articulations. Je sais qu'il y a certaines personnes qui ont des a priori sur le kangou, mais vraiment, il y a vraiment cette réduction de 80% des impacts au sol. Donc, pour les personnes qui ont des soucis de dos, de genoux, de chevilles, vraiment, il faut venir tester. Il faut venir tester par soi-même.
0: Où est né ce concept ?
1: Alors, ce concept, à la base, il est d'Amérique latine. Il a été créé dans les années 90. Mais à la base, ce n'était pas un concept de fitness. C'était les chaussures ont été créées pour soigner les sportifs, pour les membres, tout ce qui était membres inférieurs. Voilà, donc déjà à la base, c'était vraiment santé, voilà, pour la rééducation des membres inférieurs. Et ensuite, ça c'est il y a une quarantaine d'années, et il y a 30 ans, est né le concept en Amérique latine de fitness.
0: Et ça s'est développé

0: Et dans les pays latinos?
1: Alors oui, déjà beaucoup dans les pays latinos. Ensuite, les pays un petit peu baltiques, tout ce qui est Ukraine, Pologne, etc. La Grèce aussi, ils sont très friands de Kangoo Jams. Et il y a 4 ans, une amie à moi qui a fait Koh-Lanta, qui habite en Grèce, est venue développer ce concept en métropole. Donc il y a 4 ans, on n'était qu'une dizaine. Je suis la première promotion de professeur-instructeur Kangoo Jams en métropole. Et quand on a décidé avec mon mari de venir emménager ici, dans ce magnifique caillou, j'ai décidé tout simplement de proposer ce concept parce que je trouve qu'il est adapté à tout le monde. Donc voilà l'histoire.
0: Est-ce que c'est un concept, est-ce que c'est une pratique qui s'adresse à des personnes en particulier, avec une physionomie particulière, ou est-ce que ça s'adresse à tout le monde?
1: Pas du tout. Ça s'adresse à tout le monde. Comme je le dis bien, la chaussure peut être adaptée à toutes les morphologies. À partir, on dit à peu près 40 kilos jusqu'à 130 kilos. Donc, il y a quand même beaucoup de personnes qui peuvent pratiquer le kangoo, en sachant que, comme je vous disais, les plaques et l'élastique se changent à la morphologie de la personne. Donc, c'est pour ça qu'il y a quand même un large panel de personnes qui peuvent pratiquer le kangoo.
0: Alors, question pratique. Qu'est-ce que le Kangoo Jump peut apporter pour les personnes, par exemple, qui ont des maux au genou?
1: Alors, toujours pareil, grâce aux deux plaques et à l'élastique, ça réduit 80% des impacts au sol. Donc, il va y avoir moins d'impact. Et ça va surtout renforcer les muscles autour du genou. Pareil, hein, pour le dos, pour les maux de dos, c'est exactement pareil. Le corps va se renforcer parce qu'on est toujours en gainage, on est toujours droit, en posture droite. Donc, automatiquement, quand on est bien droit, on gaine même inconsciemment.
0: On peut parler de drainage lymphatique?
1: Aussi, ça c'est aussi, ça joue aussi sur le drainage lymphatique. Parlons de cellulite hein, également. Ça c'est pareil. Ça, j'aime bien dire que ça fond comme neige au soleil. Avec une pratique à raison de 2 fois par semaine, on voit vraiment des résultats. Et au-delà de la perte de poids, parce qu'il y a des personnes qui avec une régularité, c'est comme dans tous les sports, hein, avec une régularité, on voit vraiment des transformations physiques. Même si on n'a pas beaucoup de poids à perdre, on voit vraiment cette transformation sur la silhouette.
0: Les fesses et les hanches.
1: Pareil, ça se galbe au fur et à mesure. Mais toujours, faut être persévérante et avoir de la discipline.
0: Virginie, est-ce que il y a une alimentation adaptée justement à cette pratique sportive?
1: Pas spécialement, mais c'est comme tout sport, si tu veux avoir des résultats, il faut une alimentation saine. Voilà. Après, il n'y a pas de secret, hein. Il n'y a pas de secret.
0: Donc, tu inities les gens dans une salle.
1: Oui, c'est ça. Alors, j'ai une salle sur Normandie. Donc, je propose des cours débutants les dimanches à 16h, certains dimanches, pour vraiment apprendre les bases du kangoo, parce que c'est pas évident d'avoir des chaussures aux pieds, c'est pas inné. Et il faut savoir que c'est 1,5 kg à chaque pied à peu près. Donc, le poids,
0: Donc
1: faut
0: 3 kilos, 3
1: 3
0: kilos.
1: kilos à peu près. Voilà, donc c'est comme si tu portais des lestes à tes pieds. Il faut avoir des postures. Il faut apprendre. Le plus compliqué, c'est le plus compliqué, c'est pas compliqué, mais c'est de comprendre le rebond avec l'association des mouvements.
0: Ah.
1: Mais après, un genou, un monté de genou, ça restera un monté de genou. Un kick, ça restera un kick. C'est vraiment l'association du rebond et du mouvement.
0: La synchronicité.
1: Synchronicité, c'est ça, tout à fait.
0: Ok. Donc, si je lève les bras.
1: Il faut que tu rebondisses en même temps.
0: Ok.
1: Voilà.
0: Les bras peuvent servir de balancier.
1: Tout à fait, tout à fait. En haut, sur le côté, on travaille aussi de la coordination. Donc, en débutant, je préfère déjà apprendre ce rebond-là pour que vous l'ayez bien. Et après, au fur et à mesure, on rajoute des bras. Mais ça reste vraiment toujours décoré, vraiment simple, adapté à tout le monde. Hein.
0: Comment se déroule un premier cours, par exemple, pour les débutants? Comment se déroule le cours?
1: Alors, le premier cours, déjà, je prends 5 minutes déjà pour expliquer le concept. La chaussure, comment mettre la chaussure. Après, on fait un petit échauffement avec les pas de base. Et ensuite, généralement, je fais 3 blocs de travail. Donc, c'est 4 pas, généralement, dans un bloc. Mm-hmm. De 32 temps, c'est comme de la danse. Hein, pour les personnes qui nous écoutent, c'est de la danse. Hein, c'est un peu de la Zumba hein, aussi. Hein. Trois petits blocs de travail et on enchaîne la chorégraphie. Voilà, et après, petit retour au calme et voilà.
0: Et tout ça pendant une heure?
1: Alors, généralement, les débutants, c'est 45 minutes.
0: D'accord.
1: Mais si je vois que ça déroule, j'aime bien aller au-delà. J'aime bien pousser un peu les gens quand même.
0: c'est le mental aussi, hein?
1: Au début, non, mais après, oui. Après, quand on est dans les cours confirmés intermédiaires, j'aime bien aller au-delà. Mais c'est vraiment que les 5-10 dernières minutes. Hein,
0: devant le micro, Virginie.
1: Pardon. Voilà. Pardon.
0: C'est mieux.
1: J'ai pas l'habitude, c'est normal.
0: C'est mieux.
1: Oui,
0: donc
1: c'est
0: les confirmés.
1: C'est les confirmés, ces 5-10 dernières minutes, vraiment intensifier la musique. En fait, ce qui change entre un cours confirmé et un cours débutant, c'est l'intensité du mouvement et l'augmentation du rythme de la musique. Sinon, ça reste les mêmes pas.
0: Mais qui dit augmentation de la musique, dit augmentation du cardio.
1: Et c'est ça, tout à fait, tu as tout compris. C'est ça, tout à fait. Et après, pareil, hein, dans les cours confirmés, plus on va rajouter les bras vers le haut, c'est pareil, hein, ça fait monter les rythmes cardiaques, donc... Chacun y met l'intensité qu'il veut. Moi, je propose une chorégraphie. Si les gens veulent venir en confirmer, alors confirmer, c'est un bien grand mot, hein, mm-hmm. Veulent se donner un petit peu plus en cours ou un peu moins, chacun s'arrête comme il veut, il vient reprendre le cours comme il veut. On fait des pauses, hein, on fait pas toute une heure comme ça non-stop, hein, on est bien d'accord. Hein. Donc, on apprend la chorégraphie au fur et à mesure et puis si je sens que ça va, on déroule, quoi.
0: Quelle est la tenue pour pratiquer le Kangoo Jumps?
1: T-shirt, short, leggings, comme vous êtes. Quelque chose de où on se sent bien. Et surtout des chaussettes hautes par rapport à la boots. La boots, elle nous coupe à peu près au niveau du mollet.
0: Oui.
1: Voilà. C'est un peu comme des rollers. Hein. C'est des rollers sur plaque élastique. Des grandes chaussettes. Voilà, c'est tout ce qu'il faut... de particulier.
0: Et qui tient bien le talon.
1: C'est ça, le talon juste.
0: Qui tient bien les talons.
1: Voilà, c'est ça. Et les chaussettes jusqu'en haut du mollet. Un peu comme des chaussettes de foot, quoi.
0: Mm-hmm. Est-ce qu'il y a des risques?
1: Alors, les risques, non. De tomber, non. C'est vraiment... Bon, après, ça arrive, hein, c'est comme tout risque, hein, s'il n'y a pas le risque zéro. En presque 4 ans de pratique, j'ai vu 3 personnes tomber. Mais c'est parce qu'elle faisait les nounouilles.
0: Ah, oui.
1: C'est pour ça, elles étaient d'accord. Surexcitées et se sont mêlées les pinceaux. Mais vraiment, il n'y a rien de dur dans la pratique du Kangoo.
0: Le taux d'adrénaline monte aussi.
1: C'est ça, oui, parce qu'en fait, quand on fait de la corde à sauter ou quand on est toujours en train de sauter, l'adrénaline, elle monte. Pour les gens stressés, ça fait du bien aussi parce que ça jette des endorphines. Et après, vraiment, après un cours de Kangoo, on est bien. On est bien, on se sent léger, on est content et on est apaisé.
0: Est-ce que Virginie, il y a des contre-indications pour pratiquer le Kangoo Jumps?
1: Alors, il y en a 2. Enceinte, c'est interdit. Bon, c'est normal avec les rebonds. Et les gens qui ont des gros soucis de cœur. Tout ce qui est pacemaker, souci de cœur, c'est contre-indiqué. Mais sinon, voilà. Après, il faut toujours aussi, si vous avez des... Parce que, pareil, je ne suis pas médecin. Allez demander à votre médecin si vous pouvez pratiquer, si vous avez une pathologie un peu particulière. Mais sinon, non, aucune contre-indication.
0: Hernie discale?
1: Aussi, c'est bon.
0: C'est bon?
1: Oui.
0: Ok. Et... Alors, toi, tu me disais que tu es arrivé il y a 3 ans avec, toi, justement, en tant que coach, tu es rentré dans ce concept-là de Kangoo Jumps, mais il faut en avoir dans la patate quand même pour pouvoir le faire.
1: Oui, De toute façon, c'est comme tout coach, hein. Si t'as pas un coach qui a la patate en face de toi, les cours ils sont mous, quoi. Donc, il faut transmettre l'énergie aux gens. Et alors moi, j'aime vraiment ce que je fais. Le Kangoo Jump, c'est devenu vraiment une passion pour moi. C'est moi. quand on me reconnaît dans la rue, on me dit tiens, c'est Kangoo Jump. C'est comme tout coach, hein. Si t'as pas un coach qui a la patate en face de toi,

0: peut-être soixantaine.
1: C'est déjà pas mal.
0: Ouais, soixantaine, et il y a une bonne vingtaine, 20-30 filles qui viennent très régulièrement. Oui.
1: Et elles te le disent, qu'elles voient un changement. Toi, oui. Déjà physiquement, tu dois le voir.
0: Oui, moi, je le vois pour les personnes qui sont là depuis un petit moment. Et les filles, elles me disent, je suis plus forte, j'ai moins mal au dos. J'ai même des filles qui ne pouvaient plus du tout pratiquer quel que soit le sport. J'ai des filles qui dansaient énormément, qui avaient des soucis de, comment ça s'appelle, des aponévroses au niveau du pied. Et elles peuvent refaire un sport. Et moi-même, j'avais des gros soucis de genoux, arthrose stade 4. Je prends mon exemple parce qu'il est flagrant. Et depuis que je pratique le kangoo, donc ça va faire 4 ans, je peux recourir parce que je me suis renforcée. Et ça, c'est que du bonheur.
1: Justement, ma question suivante, c'est que en pratiquant cette discipline sportive, est-ce qu'on peut en faire une autre discipline à côté, par exemple du trail ou la course à pied ou...
0: Bien sûr, le kangoo, c'est vraiment, je vais dire, un sport à part, mais automatiquement, tu peux faire un sport à côté, du renfo, parce que c'est quand même axé cardio, quand même, le kangoo, et il faut savoir qu'il ne faut pas que le cardio, il faut toujours une activité aussi annexe de renfo, mais on peut pratiquer le trail, la piscine, tout ce que vous voulez à côté, il n'y a aucun problème.
1: Avec le kangoo jumps, ça travaille également les abdominaux.
0: Oui, tout à fait. Oui. Bah oui, parce qu'on est obligé.
1: On gaine.
0: Voilà, on est obligé de gainer. Donc le transverse, il est engagé un maximum. Vous allez voir. Si vous venez tester, vous allez voir un gros changement sur vous.
1: Et les personnes qui ont l'habitude de s'asseoir complètement toujours avachies, et avec le kangoo jumps. On peut améliorer sa posture.
0: C'est ça. Comme je vous dis, on est toujours gainé. De toute façon, dès qu'on met les chaussures, automatiquement, on se redresse. On a toujours les épaules vers l'arrière, etc. Moi, je suis toujours en train de vous corriger. Je vous gronde des fois. c'est vraiment un sport très complet. Très, très complet. Et aussi, petit aparté, parce que je sais qu'il y a des femmes qui ont peur de ça, pour le périnée. Il n'y a aucun souci pour le périnée. Il faut vraiment être concentré dessus. Si vraiment vous avez un petit relâchement au niveau du périnée, ben moi je vous donne des exercices de respiration, d'exercices pour renforcer aussi le périnée. Parce que plus on avance dans l'âge, plus le périnée se détend.
1: C'est ça.
0: Donc je sais qu'il y a des femmes qui ont peur de ça, mais il ne faut pas avoir peur, il faut venir.
1: Ah, justement, pour les femmes par exemple qui viennent d'accoucher, est-ce que pratiquer après l'accouchement, pratiquer le kangoo jumps peut justement être, comment dire, peut-être un bienfait pour elles?
0: Alors, pas tout de suite. Généralement, on dit qu'il faut attendre 4 mois après l'accouchement, oui, et surtout faire la rééducation du périnée. Dès que vous avez l'accord de votre sage-femme ou votre gynécologue, là c'est bon, vous pouvez venir. Il n'y a aucun problème.
1: D'accord. Super. Eh bien, avec le kangoo jumps, peut-on perdre du poids ?
0: Oui. Comme je vous dis, après, c'est toujours la discipline, la persévérance avec une alimentation saine, comme tu le disais tout à l'heure. On voit des changements. Moi, j'ai pas mal de personnes qui ont commencé il y a un an ou deux. Elles perdent entre 8 et 10 kilos quand même. Hein. Ça, c'est la moyenne. J'ai eu des personnes, c'est encore plus flagrant, pardon, une vingtaine de kilos. Associé avec une alimentation toujours équilibrée, saine. Je dis pas qu'il faut pas faire d'écart, hein. Même moi j'en fais, hein, des écarts. C'est la vie, ça. Mais oui, il y a des gros changements. Et surtout, comme je disais en début d'émission, la silhouette, elle s'affine et c'est top.
1: Et ça peut redonner confiance en soi.
0: Oui.
1: C'est une thérapie.
0: Oui, il y en a qui me le disent, quand tu n'es pas bien dans ton travail, ou moi j'ai des personnes qui ont des métiers qui sont quand même très, très intenses,

0: J'ai des mamans au foyer aussi, un métier très intense aussi. Voilà, là, je trouve que actuellement, on se laisse déborder par une vie qui est pas facile. Et le Kangoo apporte ce petit truc en plus, ce petit truc de folie. Alors moi, je suis un petit peu folle aussi. ce petit truc en plus. Et à mes cours, on vient. Moi, je dis, c'est comme le McDo. On vient comme on est. Voilà. On est là pour s'amuser. Chacun y met l'intensité qu'il veut. Tu t'arrêtes, tu t'arrêtes, tu t'arrêtes pas, tu t'arrêtes pas. Je veux que les personnes soient bien dans mon cours. Voilà, c'est tout ce que je veux. Et que les gens sourient à la fin.
1: Mais en général, comme c'est des cours collectifs,
0: Oui.
1: est-ce que tu pratiques des cours individuels?
0: Alors, je peux, si les personnes se sentent pas à l'aise pour commencer, il y a possibilité. Je fais aussi les enterrements de vie de jeune fille, les anniversaires, les CE. Donc, mais si un jour on m'appelle, on me dit, tiens Virginie, est-ce que tu peux faire un cours d'une demi-heure, trois quarts d'heure? Il n'y a aucun problème. Je suis là, je suis à disposition, il n'y a aucun souci.
1: Virginie, où peut-on se procurer les Kangoo Boots?
0: Alors, c'est moi qui les fais venir.
1: Ah.
0: Donc, je les fais importer de métropole. On peut aussi les acheter en Australie via un distributeur, mais via le distributeur Kangoo Jams. Donc, comme je vous disais, il y a d'autres chaussures, mais c'est vraiment celles-ci qui sont homologuées pour pratiquer ce sport. Mais dans les premiers temps, t'es pas obligé d'acheter tes chaussures, hein, on est bien d'accord. Le prix, il est inclus dedans. Je loue les paires de chaussures. Il faut savoir que ça se fait par pointure.
1: D'accord.
0: Donc, par exemple, si toi, tu fais un 39, tu vas choisir une paire de boots M, mais c'est moi qui vais te diriger sur la bonne pointure. C'est pour ça
1: D'accord.
0: que quand vous voulez tester, il faut venir me dire votre nom, votre prénom, votre pointure et votre morphologie pour que j'adapte, comme je vous disais tout à l'heure, à votre morphologie,
1: Ok.
0: la paire de chaussures.
1: Ok. Est-ce qu'il faut, comme tous les autres sports, est-ce qu'il faut le certificat médical du médecin?
0: Alors, pas nécessairement, pas nécessairement, je fais confiance, mais si vous avez un petit souci de santé, il vaut mieux quand même.
1: D'accord.
0: Voilà.
1: Ok. Alors, on a fait le tour à peu près. Comment c'est arrivé ici? La salle, les heures.
0: Oui, alors.
1: Les heures.
0: Les heures, je suis donc toujours à la salle Normandie. C'est en face de Plumépoil, c'est dans le Doc. De toute façon, vous avez toutes mes infos sur Kangoo Forever. Donc, je pratique une séance le lundi 17h, mercredi 17h, vendredi 17h, jeudi 17h30. Et le dimanche, oui, je travaille le dimanche aussi, 17h. Il est très prisé, c'est pour enlever les excès du week-end.
1: Bien vu,
0: Et
1: bien vu,
0: oui,
1: bien
0: c'est pour ça les filles, elles aiment bien venir le dimanche soir, il est complet, le cours. Et je monte à Bourail les mardis à 17h. Donc tous les mardis, je monte à Bourail. Et généralement, un samedi par mois, aussi à Bourail le samedi matin.
1: Est-ce que, puisque là tu es ici dans la zone, est-ce que ton objectif c'est d'aller au-delà
0: De Bourail.
1: de Bourail?
0: Alors, on me l'a demandé. Donc après, dans le planning, c'est vrai que c'est compliqué à mettre en place. Mais oui, on m'a déjà demandé à Koné plusieurs fois. Moi, après, je peux aller partout. Hein. Kumak, je pars une fois tous les 3 mois pour faire découvrir. Il n'y a aucun souci. Dès que je peux monter. Mais il faut m'appeler les personnes qui veulent faire des EVJF ou des séances, appelez-moi, hein, j'ai toutes les coordonnées sur mon site, faut pas hésiter, puis on met ça en place ensemble, il n'y a aucun souci.
1: Alors justement, comment fait-on pour te joindre?
0: Alors, comme je disais, sur téléphone, à part téléphone, donc sur mon site Facebook, j'ai un site Facebook Kangoo Forever, vous avez toutes les informations dessus, par Messenger aussi, par mail, voilà, ou Instagram, si vous avez Instagram, Kangoo Forever aussi.
1: On va parler un peu du tarif,
0: Oui.
1: Virginie. Combien coûte une séance? Est-ce que c'est des séances, c'est par séance ou est-ce qu'il y a un prix forfaitaire?
0: Alors, vous pouvez venir. Donc, la séance découverte. Alors, pour les débutants, c'est 1000 francs la séance avec la location de boots incluse. Et après, ça passe en tarif normal. pour, si vous ne pouvez pas venir en débutant, c'est 1500 francs la séance découverte. D'accord, si vous n'êtes pas les dimanches. Si vous êtes déjà danseur, sportif, je vous invite vraiment à passer ce cap de débutant. Vous pouvez venir directement. En début de chorégraphie, c'est mieux. Donc ça, je le note aussi sur ma page. Mm-hmm. C'est mieux pour appréhender l'apprentissage des pas. Donc ensuite, c'est... alors, j'ai pas mis de forfait en place. J'ai mis des carnets. Et parce que je ne veux pas avec engagement, moi j'aime pas ça. Mmh. Donc à la séance, c'est si vous avez pas vos boots, donc avec la location, c'est 2500 l'heure ou un peu plus, une heure et quart. Ensuite les 10 séances, c'est 22 500. Donc les 10 séances et ensuite si vous achetez vos boots, donc c'est descend à 1800 francs et 18 000 les 10 séances.
1: D'accord. Donc,
0: c'est vrai que c'est pas négligeable d'acheter ces boots. Donc, c'est un coût, hein, mais vous êtes vite rentabilisé si vous avez envie de venir régulièrement. Quoi.
1: Combien coûte à peu près une paire de boots?
0: Alors, il n'y a pas une grande différence entre la métropole. En fait, si vous les achetez en métropole, vous, si vous partez, je vous donnerai le lien. Ça coûte entre deux... Alors, je vais parler en euros et après je parlerai en francs pacifiques, ici en toutes taxes comprises. En métropole, c'est entre 229 et 249 euros.
1: Oui.
0: Une paire de chaussures. Arrivé ici, c'est entre 36 et 39. Donc, il n'y a pas grande différence. En fait, ce qui fait cher, c'est le poids, c'est la livraison, quoi.
1: Ok.
0: Voilà.
1: Ok, oui, bah, 1,5 kg.
0: Ouais, donc à peu près 5 kg, il faut compter avec le carton, etc. Oui. À peu près 5 kg. Donc c'est pour ça qu'il y a une petite marge, c'est 10 000 francs hein, à peu près de marge entre la métropole et ici l'arrivée, toute taxe comprise.
1: Et en Australie, à peu près le même tarif?
0: En Australie, c'est pareil. C'est Kangaroo Jumps a bloqué les prix, que tu les achètes. Aux États-Unis, en France, ça sera exactement la même,
1: d'accord.
0: Le même tarif.
1: D'accord. Voilà. Bien. Virginie, donc je rappelle à nos auditrices et nos auditeurs que tu es la coach de cette pratique, de ce concept sportif qui est le Kangaroo Jumps. Madame Virginie Gélibert, on a fait le tour, Virginie ?
0: On a fait le tour, oui, je pense.
1: Donc, est-ce qu'on aurait oublié ou hormis... d'annoncer autre chose qui concerne le Kangaroo Jumps.
0: Écoute, non, hein, on a fait le tour. Moi, j'invite vraiment les gens à venir essayer si vous voulez essayer quelque chose de fun. On se prend pas la tête, on vient comme on est, je rappelle, et on est là pour s'amuser pendant une heure.
1: Un qu'un esprit bon enfant.
0: Tout à fait, c'est ça.
1: Alors Virginie, sur Radio Jido. Notre concept à nous, c'est que le mot de la fin, c'est l'invité qui le dit. Donc, moi, je te laisse le mot de la fin.
0: Merci. je pense que j'ai tout dit. Venez tester. On est dans un... Comme je redis, on est dans une vie à 100 à l'heure. Venez vous défouler pendant une heure au Kangaroo Jumps. Merci Kenji, merci Radio.
1: Merci Virginie. C'était votre rubrique sportive. Rendez-vous est pris à dans 15 jours pour nous. Faites du sport parce que c'est bon pour la santé.
2: À vos marques. Prêt.

La programmation sur Radio Djido qui continue puisque dans quelques instants, vous allez retrouver votre animatrice de votre émission Freedom. Vous l'avez bien compris, c'est l'ami Janie. L'ami Janie de 10h à 11h, eh bien, qui va vous ambiancer à travers la lecture de tous vos SMS perçus et que vous envoyez sur le 30-02 à 11h. Le canal info avec vos avis d'essai, vos communiqués, 11h30 les titres et à 12h l'édition complète de la mi-journée. En vous souhaitant excellente journée sur Djido Radio, prenez soin de vous et prenez soin de vos proches. Quant à nous, on se retrouve du côté de Poira-Iliwa.

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bien branché sur la meilleure des fréquences. C'est la séquence Freedom à tout SMS au 3002. C'est Gianni ce matin qui a le plaisir d'être avec vous pour la lecture de vos messages. Vos dédicaces, vos titres musicaux. Et la bonne vibes.

Allez, il va falloir lire les messages. Du côté du 30-02, votre admirable œuvre tout entière est un combat et ce qui est un combat dans le présent et victoire dans l'avenir. Seul Dieu nous jugera. Dédicace à toute la jeunesse de la Kanaky de la part de Caporal Kadhafi et ses acolytes. Vive IKS avec un morceau de Vamalé, Liberté pour l'indépendance. Yo,

Bonjour Jido, juste un petit passage pour souhaiter un joyeux anniversaire, niniversaire à MT Blanco à la 400 de Enoch. Force et courage à toi, passe une belle journée H24 et la pensée. La sortie c'est sûr, des bisous de ta petite femme.

Bonjour, mon beau pays, un joyeux anif à Jéricho, c'est là, pas dodo, un morceau de Clayton Ferron Justice. Merci Mas, t'es la meilleure, yeah. De la part de la bande de Vogue, pour Cordier juge et flic, pas dodo alors les serfs, surtout à Sylvie et Anaya, à Vogue. Merci Mas, pour Bami et Vogue, à Vogue. Fais du bon cava, pas dodo de la part des clients de Vogue, merci Mas.

Bonjour Jido, c'est pour passer un salam et un courage à Moumachoé, Gatis, HLL, Scam, Samoujo, c'est de la part de Rantamp, c'est un morceau de Tayabé Blacks, Zouk Remix 2026, ben là. Courage les Moumas et bonne journée avec le roi, ya yeah. Bonne journée avec le roi mon ref.

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1: Un bonjour Makanaki, de passage sur vos ondes pour faire un petit coucou à notre papa Manou de C2, bébé Mimi et Samy avec Mamanda. Gros bisous de nous, la pensée tous les jours pour toi, on t'aime fort à la

Liberté de Vamalé, 10h24 sur les ondes de la RDK. Bien le bonjour à ceux qui viennent de se brancher, de se connecter. C'est la séquence Freedom à tout SMS au 30 02.

Du côté des SMS, Kikujido, bonne journée à mon gros pied de géant à la 4, Smile La Vibes, Mon Panda, un morceau de Harlem Spirit, avec le titre Have a Good Time, Oleti, allez, t'aimes plus vieux, tant plus vieux, tant à rester au pieu, mon vieux juste pour le smile, Kanakis, de ta mélodie.

C'était le titre Nos Justices de Clayton Ferron. Nous sommes au 30-02, la famille. C'était le titre Nos Justices de Clayton Ferron. Nous sommes au 30-02, la famille. Du côté des messages, un bon courage à ceux

Allez, on part avec un titre qui a été demandé à Yab. Belle écoute à tous.

Akzouk Remix. Et il est 10h38. Du côté des messages, un bon courage à Désolé dans le champ de la part.

0: Ce samedi 18 juillet, du côté de la salle Verrée, chez les hommes olympiques de Nouméa contre AS Païta, match à 14h30. À la salle Omnisport de Païta et chez les femmes olympiques contre Ravels, le match à 12h30 à la salle Ernest Véré de Rivière-Salée. Ça, c'est pour le volleyball. Spéciale dédicace à mon rayon de bonheur au magasin Primag de Voc. Gros bisous et bon courage pour le travail. Allez, courage pour ceux qui sont au boulot. N'oublie pas ceux qui sont à la maison. Et celles qui sont dans les champs, Olé Jido, yo.
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Et nous sommes au 30-02 jusqu'à 11h et il est 10h41. Yopo yo, choc l'animation, olé cop. Que de la good vibes.

Pour ce qui concerne le futsal, match ce samedi 18 juillet à 14h à la salle de Katiramona, AS Liona contre SMO La Foi. Nous invitons tous les supporters à venir supporter l'AS Liona. Le SMO, CMO La Foi du côté de la salle de Katiramona à 14h ce samedi 18 juillet. Une bonne journée à Désolé dans le champ de la part d'une inconnue. Courage à Désolé. Un bon courage à Désolé. Dans le champ de la part de Naïch qui repart avec une carte Liberté. Yava.

Bonjour Jido, bonjour Niminang Shax, pardon pour cette longue absence, mais je te raconterai, je t'informe à vie, ta femme, N Shax.

Bon courage à tous nos frères et nos sœurs du côté de la 491. À tous ceux et celles qui sont dans les hôpitaux ainsi que le corps médical.

Allez, on part avec un titre qui a été demandé, Harlem Spirit Have a Good Time. Belle écoute.

C'était Have a Good Time de Harlem Spirit. Et il est 10h50 sur les ondes. Du côté du 30-02, une belle journée, la Kanaki. Ah oui, belle journée.

Ce samedi 18 juillet rejoint l'aventure une école de volley baby à Minimes 2011 à 2020. Pour les parents qui entendent, alors c'est pour les enfants, alors venez découvrir le volley, s'amuser, progresser avec l'Olympique de Nouméa. Du côté de la salle Ernest Véré à Rivière-Salée, tous les samedis de 9h30 à 11h, pour les débutants ou déjà passionnés. N'hésitez pas à faire découvrir le sport.

tu veux en motif. Pour les huitièmes de finale, la Coupe de Calédonie. Ce samedi 18 juillet au stade Noumadélé à Nouméa, l'AS Lossi contre RC Poindimi à 13h, AS Kounia à 16h contre AS Magenta. Dimanche 18 juillet, Horizon Patho à 13h contre EES Wataele. SC Nedjeu à 16h pile contre FC Belep Mondor au stade Noumadélé. Au parc des sports de Koutio à Dembéa, Essor Dembéa à 15h contre AS Tio Sport au stade Bernard Okewe à Rivière-Salée, AS Wetch à 15h contre Juanuno Sport et au stade de Boulari à Boulari, Trio Kedeng à 15h contre ASC Boulou Paris. Ça, dimanche, ça ce sera dimanche 19 juillet et au stade Bo Ewa à Mondor, OC Melek à 14h contre CA Saint-Louis. Voilà pour les huitièmes de finale de la Coupe Calédonie 2026.

Pour la suite, vous retrouverez le radioservice, les avis de décès, les communiqués. À 11h30, les titres du journal. À midi, le journal.